emporta les ustensiles au pays de Shinéar, dans la maison de son Dieu. Il les mit dans la maison du trésor de son Dieu. Le roi donna l'ordre à Askpénaz, chef de ses eunuques, d'amener quelques-uns des enfants d'Israël de race royale ou de famille noble, de jeunes garçons sans défaut corporel, beaux de figure, doués de sagesse, d'intelligence et d'instruction, capables de servir dans le palais du roi et à qui l'on enseignerait les lettres et la langue des Chaldéens. Le roi leur assigna pour chaque jour une portion de mets de sa table et du vin dont ils buvaient, voulant les élever pendant 3 années, au bout desquelles ils seraient au service du roi. Il y avait parmi eux, d'entre les enfants de Juda, Daniel, Hanania, Miskaël et Azaria. Le chef des eunuques leur donna des noms, à Daniel celui de Belshazzar, à Hanania celui de Shadrach, à Miskaël celui de Meshach, et à Azaria celui d'Abel-Nego. Daniel résolut de ne pas se souiller par les mets du roi et par le vin dont le roi buvait, et il pria le chef des eunuques de ne pas l'obliger à se souiller. Dieu fit trouver à Daniel faveur et grâce devant le chef des eunuques. Le chef des eunuques dit à Daniel, « Je crains, mon seigneur, le roi qui a fixé ce que vous devez manger et boire, car pourquoi verrait-il votre visage plus abattu que celui des jeunes gens de votre âge? Vous exposeriez ma tête auprès du roi. » Alors Daniel dit à l'intendant, à qui le chef des eunuques avait remis la surveillance de Daniel, de Hanania, de Miskaël et de Azaria, « Éprouve tes serviteurs pendant 10 jours, et qu'on nous donne des légumes à manger et de l'eau à boire. Tu regarderas ensuite notre visage et celui des jeunes gens qui mangent les mets du roi, et tu agiras avec tes serviteurs d'après ce que tu auras vu. » Il leur accorda ce qu'ils demandaient et les éprouva pendant 10 jours. Au bout de 10 jours, ils avaient meilleur visage et plus d'embonpoint que tous les jeunes gens qui mangeaient les mets du roi. L'intendant emportait les mets et le vin qui leur était destiné, et il leur donnait des légumes. Dieu accorda à ces 4 jeunes gens de la science, de l'intelligence dans toutes les lettres et de la sagesse, et Daniel expliquait toutes les visions et tous les songes. Au terme fixé par le roi pour qu'on les lui amenât, le chef des eunuques les présenta à Nebuchadnezzar. Le roi s'entretint avec eux, et parmi tous ces jeunes gens, il ne s'en trouva aucun comme Daniel, Hanania, Miskaël et Azaria. Ils furent donc admis au service du roi. Sur tous les objets qui réclamaient de la sagesse et de l'intelligence, et sur lesquels le roi les interrogeait, il les trouvait 10 fois supérieurs à tous les magiciens et astrologues qui étaient dans tout son royaume. Ainsi fut Daniel jusqu'à la première année du roi Cyrus. Daniel, chapitre 2. La seconde année du règne de Nebuchadnezzar, Nebuchadnezzar eut des songes. Il avait l'esprit agité et ne pouvait dormir. Le roi fit appeler les magiciens, les astrologues, les enchanteurs et les chaldéens pour qu'ils lui disent ses songes. Ils vinrent et se présentèrent devant le roi. Le roi leur dit, « J'ai eu un songe, mon esprit est agité et je voudrais connaître ce songe. » Les chaldéens répondirent au roi en langue araméenne, « Ô roi, vis éternellement, dis le songe à tes serviteurs et nous en donnerons l'explication. » Le roi reprit la parole et dit aux Chaldéens, « La chose m'a échappé. Si vous ne me faites connaître le songe et son explication, vous serez mis en pièces et vos maisons seront réduites à un tas d'immondices. Mais si vous me dites le songe et son explication, vous recevrez de moi des dons et des présents et de grands honneurs. C'est pourquoi dites-moi le songe et son explication. » Ils répondirent pour la seconde fois, « Que le roi dise le songe à ses serviteurs et nous en donnerons l'explication. » Le roi reprit la parole et dit, « Je m'aperçois en vérité que vous voulez gagner du temps parce que vous voyez que la chose m'a échappé. Si donc vous ne me faites pas connaître le songe, la même sentence vous enveloppera tous. Vous voulez vous préparer à me dire des mensonges et des faussetés en attendant que les temps soient changés. C'est pourquoi dites-moi le songe et je saurai si vous êtes capable de m'en donner l'explication. » Les Chaldéens répondirent au roi, « Il n'est personne sur la terre qui puisse dire ce que demande le roi. Aussi jamais roi, quelque grand et puissant qu'il ait été, n'a exigé une pareille chose d'aucun magicien, astrologue ou chaldéen. Ce que le roi demande est difficile, il n'y a personne qui puisse le dire au roi, excepté les dieux, dont la demeure n'est pas parmi les hommes. »
Là-dessus, le roi se mit en colère et s'irrita violemment. Il ordonna qu'on fît périr tous les sages de Babylone. La sentence fut publiée, les sages étaient mis à mort, et l'on cherchait Daniel et ses compagnons pour les faire périr. Alors Daniel s'adressa d'une manière prudente et sensée à Arjok, chef des gardes du roi, qui était sorti pour mettre à mort les sages de Babylone. Il prit la parole et dit à Arjok, commandant du roi, « Pourquoi la sentence du roi est-elle si sévère ?» Arjok exposa la chose à Daniel. Et Daniel se rendit vers le roi et le pria de lui accorder du temps pour donner au roi l'explication. Ensuite, Daniel alla dans sa maison et il instruisit de cette affaire Anania, Miskaël et Azaria, ses compagnons, les engageant à implorer la miséricorde du Dieu des cieux, afin qu'on ne fît pas périr Daniel et ses compagnons avec le reste des sages de Babylone. Alors le secret fut révélé à Daniel dans une vision pendant la nuit, et Daniel bénit le Dieu des cieux. Daniel prit la parole et dit « Béni soit le nom de Dieu d'éternité en éternité ». À lui appartiennent la sagesse et la force. C'est lui qui change les temps et les circonstances, qui renverse et qui établit les rois, qui donne la sagesse aux sages et la science à ceux qui ont de l'intelligence. Il révèle ce qui est profond et caché, il connaît ce qui est dans les ténèbres, et la lumière demeure avec lui. Dieu de mes pères, je te glorifie, je te loue de ce que tu m'as donné la sagesse et la force, et de ce que tu m'as fait connaître ce que nous t'avons demandé, de ce que tu nous as révélé le secret du roi. » Après cela, Daniel se rendit auprès d'Arjok, à qui le roi avait ordonné de faire périr les sages de Babylone. Il alla et lui parla ainsi. « Ne fais pas périr les sages de Babylone, conduis-moi devant le roi, et je donnerai au roi l'explication. » Arjok conduisit promptement Daniel devant le roi et lui parla ainsi. « J'ai trouvé parmi les captifs de Juda un homme qui donnera l'explication au roi. » Le roi prit la parole et dit à Daniel qu'on nommait Belshazzar, « Es-tu capable de me faire connaître le songe que j'ai eu et son explication ?» Daniel répondit en présence du roi et dit, « Ce que le roi demande est un secret, que les sages, les astrologues, les magiciens et les devins ne sont pas capables de découvrir au roi. Mais il y a dans les cieux un Dieu qui révèle les secrets et qui a fait connaître au roi Nebuchadnezzar ce qui arrivera dans la suite des temps. Voici ton songe et les visions que tu as eues sur ta couche. Sur ta couche, ô roi, il t'est monté des pensées touchant ce qui sera après ce temps-ci. Et celui qui révèle les secrets t'a fait connaître ce qui arrivera. Si ce secret m'a été révélé, ce n'est point qu'il y ait en moi une sagesse supérieure à celle de tous les vivants, mais c'est afin que l'explication soit donnée au roi et que tu connaisses les pensées de ton cœur. Ô roi, tu regardais et tu voyais une grande statue. Cette statue était immense et d'une splendeur extraordinaire. Elle était debout devant toi et son aspect était terrible. La tête de cette statue était d'or pur, sa poitrine et ses bras étaient d'argent, son ventre et ses cuisses étaient d'airain. Ses jambes de fer, ses pieds en partie de fer et en partie d'argile. Tu regardais lorsqu'une pierre se détacha sans le secours d'aucune main, frappa les pieds de fer et d'argile de la statue et les mit en pièces. Alors le fer, l'argile, l'airain, l'argent et l'or furent brisés ensemble et devinrent comme la balle qui s'échappe du nerf en été. Le vent les emporta et nulle trace n'en fut retrouvée. Mais la pierre qui avait frappé la statue devint une grande montagne et remplit toute la terre. Voilà le songe. Nous en donnerons l'explication devant le roi. Ô roi, tu es le roi des rois, car le Dieu des cieux t'a donné l'empire, la puissance, la force et la gloire. Il a remis entre tes mains en quelques lieux qu'ils habitent les enfants des hommes, les bêtes des champs et les oiseaux du ciel, et il t'a fait dominer sur eux tous. C'est toi qui es la tête d'or. Après toi, il s'élèvera un autre royaume, moindre que le tien, puis un troisième royaume qui sera d'airain et qui dominera sur toute la terre. Il y aura un quatrième royaume, fort comme du fer. De même que le fer brise et rompt tout, il brisera et rompra tout, comme le fer qui met tout en pièces. Et comme tu as vu les pieds et les orteils en partie d'argile de potier et en partie de fer, ce royaume sera divisé.
mais il y aura en lui quelque chose de la force du fer, parce que tu as vu le fer mêlé avec l'argile. Et comme les doigts des pieds étaient en partie de fer et en partie d'argile, ce royaume sera en partie fort et en partie fragile. Tu as vu le fer mêlé avec l'argile, parce qu'ils se mêleront par des alliances humaines. Mais ils ne seront point unis l'un à l'autre, de même que le fer ne s'allie point avec l'argile. Dans le temps de ces rois, le Dieu des cieux suscitera un royaume qui ne sera jamais détruit et qui ne passera point sous la domination d'un autre peuple. Il brisera et anéantira tous ces royaumes-là, et lui-même subsistera éternellement. C'est ce qu'indique la pierre que tu as vue se détacher de la montagne, qui a brisé le fer, l'airain, l'argile, l'argent et l'or. Le grand Dieu a fait connaître au roi ce qui doit arriver après cela. Le songe est véritable et son explication est certaine. Alors le roi Nebuchadnezzar tomba sur sa face et se prosterna devant Daniel et il ordonna qu'on lui offrît des sacrifices et des parfums. Le roi adressa la parole à Daniel et dit « En vérité, votre Dieu est le Dieu des dieux et le Seigneur des rois, et il révèle les secrets, puisque tu as pu découvrir ce secret. » Ensuite le roi éleva Daniel et lui fit de nombreux et riches présents. Il lui donna le commandement de toute la province de Babylone et l'établit chef suprême de tous les sages de Babylone. Daniel pria le roi de remettre l'intendance de la province de Babylone à Shadrach, Meshach et Abednego, et Daniel était à la cour du roi. Daniel, chapitre 3. Le roi Nebuchadnezzar fit une statue d'or haute de 60 coudées et large de 6 coudées. Il la dressa dans la vallée de Dura, dans la province de Babylone. Le roi Nebuchadnezzar fit convoquer les satrapes, les intendants, les gouverneurs, les grands juges, les trésoriers, les jurisconsultes, les juges et tous les magistrats des provinces pour qu'ils se rendissent à la dédicace de la statue qu'avait élevée le roi Nebuchadnezzar. Alors les satrapes, les intendants et les gouverneurs, les grands juges, les trésoriers, les jurisconsultes, les juges et tous les magistrats des provinces s'assemblèrent pour la dédicace de la statue qu'avait élevée le roi Nebuchadnezzar. Ils se placèrent devant la statue qu'avait élevée Nebuchadnezzar. Un héros cria à haute voix « Voici ce qu'on vous ordonne, peuple, nation, homme de toute langue. » Au moment où vous entendrez le son de la trompette, du chalumeau, de la guitare, de la sambuque, du psaltérion, de la cornemuse et de toutes sortes d'instruments de musique, vous vous prosternerez et vous adorerez la statue d'or qu'a élevée le roi Nebuchadnezzar. Quiconque ne se prosternera pas et n'adorera pas sera jeté à l'instant même au milieu d'une fournaise ardente. C'est pourquoi, au moment où tous les peuples entendirent le son de la trompette, du chalumeau, de la guitare, de la sambuque, du psaltérion et de toutes sortes d'instruments de musique, tous les peuples, les nations, les hommes de toute langue se prosternèrent et adorèrent la statue d'or qu'avait élevée le roi Nebuchadnezzar. À cette occasion, et dans le même temps, quelques Chaldéens s'approchèrent et accusèrent les Juifs. Ils prirent la parole et dirent au roi Nebuchadnezzar, « Ô roi, vise éternellement. Tu as donné un ordre d'après lequel tous ceux qui entendraient le son de la trompette, du chalumeau, de la guitare, de la sambuque, du psaltérion, de la cornemuse et de toutes sortes d'instruments devraient se prosterner et adorer la statue d'or, et d'après lequel quiconque ne se prosternerait pas et n'adorerait pas serait jeté au milieu d'une fournaise ardente. Or, il y a des Juifs à qui tu as remis l'intendance de la province de Babylone, Shadrach, Meshach et Abednego, hommes qui ne tiennent aucun compte de toi, ô roi. Ils ne servent pas tes dieux, ils n'adorent point la statue d'or que tu as élevée. » Alors Nebuchadnezzar, irrité et furieux, donna l'ordre qu'on amena Shadrach, Meshach et Abednego. Et ces hommes furent amenés devant le roi. Nebuchadnezzar prit la parole et leur dit, « Est-ce de propos délibérés, Shadrach, Meshach et Abednego, que vous ne servez pas mes dieux et que vous n'adorez pas la statue d'or que j'ai élevée ?
Maintenant, tenez-vous prêts, et au moment où vous entendrez le son de la trompette, du chalumeau, de la guitare, de la sambuc, du psaltérion et de la cornemuse, et de toutes sortes d'instruments, vous vous prosternerez et vous adorerez la statue que j'ai faite. Si vous ne l'adorez pas, vous serez jetés à l'instant même au milieu d'une fournaise ardente. Et quel est le Dieu qui vous délivrera de ma main ?

et leurs autres vêtements et jetés au milieu de la fournaise ardente. Comme l'ordre du roi était sévère et que la fournaise était extraordinairement chauffée, la flamme tua les hommes qui y avaient jeté Shadrach, Meshach et Abednego. Et ces trois hommes, Shadrach, Meshach et Abednego, tombèrent liés au milieu de la fournaise ardente. Alors le roi Nebuchadnezzar fut effrayé et se leva précipitamment. Il prit la parole et dit à ses conseillers, « N'avons-nous pas jeté au milieu du feu trois hommes liés ?» Ils répondirent au roi, « Certainement, au roi. » Il reprit et dit, « Eh bien, je vois quatre hommes sans lien qui marchent au milieu du feu et qui n'ont point de mal, et la figure du quatrième ressemble à celle d'un fils des dieux. » Ensuite, Nebuchadnezzar s'approcha de l'entrée de la fournaise ardente, et prenant la parole, il dit, « Shadrach, Meshach et Abednego, serviteurs du Dieu suprême, sortez et venez. » Et Shadrach, Meshach et Abednego sortirent du milieu du feu. Les satrapes, les intendants, les gouverneurs et les conseillers du roi s'assemblèrent. Ils virent que le feu n'avait eu aucun pouvoir sur le corps de ces hommes, que les cheveux de leur tête n'avaient pas été brûlés, que leurs caleçons n'étaient point endommagés et que l'odeur du feu ne les avait pas atteints. Nebuchadnezzar prit la parole et dit, « Béni soit le Dieu de Shadrach, de Meshach et d'Abednego, lequel a envoyé son ange et délivré ses serviteurs qui ont eu confiance en lui et qui ont violé l'ordre du roi et livré leur corps plutôt que de servir et d'adorer aucun autre dieu que leur Dieu. Voici maintenant l'ordre que je donne. Tout homme, à quelque peuple, nation ou langue qu'il appartienne, qui parlera mal du Dieu de Shadrach, de Meshach et d'Abednego, sera mis en pièces et sa maison sera réduite en un tas d'immondices, parce qu'il n'y a aucun autre Dieu qui puisse délivrer comme lui. » Après cela, le roi fit prospérer Shadrach, Meshach et Abednego dans la province de Babylone. Daniel, chapitre 4. Nebuchadnezzar, roi à tous les peuples, aux nations, aux hommes de toute langue qui habitent sur toute la terre, que la paix vous soit donnée avec abondance. Il m'a semblé bon de faire connaître les signes et les prodiges que le Dieu suprême a opérés à mon égard. Que ses signes sont grands, que ses prodiges sont puissants. Son règne est un règne éternel, et sa domination subsiste de génération en génération. Moi, Nebuchadnezzar, je vivais tranquille dans ma maison et heureux dans mon palais. J'ai eu un songe qui m'a effrayé, les pensées dont j'étais poursuivi sur ma couche et les visions de mon esprit me remplissaient d'épouvante. J'ordonnais qu'on fît venir devant moi tous les sages de Babylone, afin qu'ils me donnassent l'explication du songe. Alors vinrent les magiciens, les astrologues, les chaldéens et les devins. Je leur dis le songe et ils ne m'en donnèrent point l'explication. En dernier lieu se présenta devant moi Daniel, nommé Belshazzar, d'après le nom de mon Dieu, et qui a en lui l'esprit des dieux saints. Je lui dis le songe. « Belshazzar, chef des magiciens, qui as en toi, je le sais, l'esprit des dieux saints, et pour qui aucun secret n'est difficile, donne-moi l'explication des visions que j'ai eues en songe. Voici les visions de mon esprit, pendant que j'étais sur ma couche. Je regardais, et voici, il y avait au milieu de la terre un arbre d'une grande hauteur. Cet arbre était devenu grand et fort, sa cime s'élevait jusqu'aux cieux, et on le voyait des extrémités de toute la terre. » Son feuillage était beau et ses fruits abondants. Il portait de la nourriture pour tous. Les bêtes des champs s'abritaient sous son ombre, les oiseaux du ciel faisaient leur demeure parmi ses branches, et tout être vivant tirait de lui sa nourriture. Dans les visions de mon esprit, que j'avais sur ma couche, je regardais, et voici, un de ceux qui veillent et qui sont saints descendit des cieux. Il cria avec force et parla ainsi. « Abattez l'arbre et coupez ses branches, secouez le feuillage et dispersez les fruits, que les bêtes fuient de dessous et les oiseaux du milieu de ses branches. Mais laissez en terre le tronc où se trouvent les racines et liez-le avec des chaînes de fer et d'airain parmi l'herbe des champs, qu'il soit trempé de la rosée du ciel et qu'il ait comme les bêtes l'herbe de la terre pour partage. » Son cœur d'homme lui sera ôté et un cœur de bête lui sera donné, et sept temps passeront sur lui. Cette sentence est un décret de ceux qui veillent, cette résolution est un ordre des saints, afin que les vivants sachent que le Très-Haut domine sur le règne des hommes, qu'il le donne à qui il lui plaît

qu'il y élève le plus vil des hommes. Voilà le songe que j'ai eu, moi, le roi Nebuchadnezzar. Toi, Belshazzar, donne-moi l'explication, puisque tous les sages de mon royaume ne peuvent me la donner. Toi, tu le peux, car tu as en toi l'esprit des dieux saints. Alors Daniel, nommé Belshazzar, fut un moment stupéfait et ses pensées le troublaient. Le roi reprit et dit, « Belshazzar, que le songe et l'explication ne te troublent pas. » Et Belshazzar répondit, « Monseigneur, que le songe soit pour tes ennemis et son explication pour tes adversaires. L'arbre que tu as vu, qui était devenu grand et fort, dont la cime s'élevait jusqu'aux cieux et qu'on voyait de tous les points de la terre, cet arbre dont le feuillage était beau et les fruits abondants, qui portait de la nourriture pour tous, sous lequel s'abritaient les bêtes, des champs et parmi les branches duquel les oiseaux du ciel faisaient leur demeure. C'est toi, ô roi, qui es devenu grand et fort, dont la grandeur s'est accrue et s'est élevée jusqu'aux cieux, et dont la domination s'étend jusqu'aux extrémités de la terre. Le roi a vu l'un de ceux qui veillent et qui sont saints descendre des cieux et dire « Abattez l'arbre et détruisez-le, mais laissez en terre le tronc où se trouvent les racines, et liez-le avec des chaînes de fer et d'airain parmi l'herbe des champs, qu'il soit trempé de la rosée du ciel, et que son partage soit avec les bêtes des champs jusqu'à ce que 7 ans soient passés sur lui. » Voici l'explication au roi, voici le décret du Très-Haut qui s'accomplira sur mon seigneur le roi. On te chassera du milieu des hommes, tu auras ta demeure avec les bêtes des champs, et l'on te donnera comme au bœuf de l'herbe à manger. Tu seras trempé de la rosée du ciel, et 7 ans passeront sur toi, jusqu'à ce que tu saches que le Très-Haut domine sur le règne des hommes, et qu'il le donne à qui il lui plaît. L'ordre de laisser le tronc où se trouvent les racines de l'arbre signifie que ton royaume te restera quand tu reconnaîtras que celui qui domine est dans les cieux. C'est pourquoi, ô roi, puisse mon conseil te plaire. Mets un terme à tes péchés en pratiquant la justice et à tes iniquités en usant de compassion envers les malheureux, et tout ton bonheur pourra se prolonger. Toutes ces choses se sont accomplies sous le roi Nebuchadnezzar. Au bout de 12 mois, comme il se promenait dans le palais royal à Babylone, le roi prit la parole et dit, « N'est-ce pas ici Babylone, la grande, que j'ai bâtie comme résidence royale, par la puissance de ma force et pour la gloire de ma magnificence ?» La parole était encore dans la bouche du roi qu'une voix descendit du ciel. « Apprends, roi Nebuchadnezzar, qu'on va t'enlever le royaume. On te chassera du milieu des hommes. Tu auras ta demeure avec les bêtes des champs. On te donnera, comme au bœuf, de l'herbe à manger. Et 7 ans passeront sur toi, jusqu'à ce que tu saches que le Très-Haut domine sur le règne des hommes et qu'il le donne à qui lui plaît. » Au même instant, la parole s'accomplit sur Nebuchadnezzar. Il fut chassé du milieu des hommes, il mangea de l'herbe comme les bœufs. Son corps fut trempé de la rosée du ciel, jusqu'à ce que ses cheveux crussent comme les plumes des aigles et ses ongles comme ceux des oiseaux. Après le temps marqué, moi, Nebuchadnezzar, je levai les yeux vers le ciel et la raison me revint. J'ai béni le Très-Haut, j'ai loué et glorifié celui qui vit éternellement, celui dont la domination est une domination éternelle et dont le règne subsiste de génération en génération. En ce temps-là, la raison me revint, la gloire de mon royaume, ma magnificence et ma splendeur me furent rendues. Maintenant, moi, Nebuchadnezzar, je loue, j'exalte et je glorifie le roi des cieux, dont toutes les œuvres sont vraies et les voies justes, et qui peut abaisser ceux qui marchent avec orgueil. Daniel, chapitre 5. Le roi Belshazzar donna un grand festin à ses grands, au nombre de 1000, et il but du vin en leur présence. Belshazzar, quand il eut goûté au vin, fit apporter les vases d'or et d'argent que son père Nebuchadnezzar avait enlevés du temple de Jérusalem, afin que le roi et ses grands, ses femmes et ses concubines s'en servissent pour boire. Alors on apporta les vases d'or qui avaient été enlevés du temple de la maison de Dieu à Jérusalem. Et le roi et ses grands, ses femmes et ses concubines s'en servirent pour boire. Ils burent du vin et ils louèrent les dieux d'or, d'argent, d'airain, de fer, de bois et de pierre. À ce moment apparurent les doigts d'une main d'homme et ils écrivirent en face du chandelier sur la chaude la muraille du palais royal. Le roi vit cette extrémité de main qui écrivait. Alors le roi changea de couleur et ses pensées le troublèrent. Les jointures de ses reins se relâchèrent et ses genoux se heurtèrent l'un contre l'autre.
Le roi cria avec force qu'on fît venir les astrologues, les chaldéens et les devins. Et le roi prit la parole et dit aux sages de Babylone, « Quiconque lira cette écriture et m'en donnera l'explication sera revêtu de pourpre, portera un collier d'or à son cou et aura la troisième place dans le gouvernement du royaume. » Tous les sages du roi entrèrent, mais ils ne purent pas lire l'écriture et en donner au roi l'explication. Sur quoi le roi Belshazzar fut très effrayé, il changea de couleur et ses grands furent consternés. La reine, à cause des paroles du roi et de ses grands, entra dans la salle du festin et prit ainsi la parole. Ô roi, vis éternellement, que tes pensées ne te troublent pas, que ton visage ne change pas de couleur. Il y a dans ton royaume un homme qui a en lui l'esprit des dieux saints, et du temps de ton père on trouva chez lui des lumières, de l'intelligence et une sagesse semblable à la sagesse des dieux. Aussi le roi Nebuchadnezzar, ton père, l'établit chef des magiciens. Ce Daniel nommé par le roi, appelle-le, que Daniel soit donc appelé et il donnera l'explication. Alors Daniel fut introduit devant le roi. Le roi prit la parole et dit à Daniel, « Es-tu ce Daniel, l'un des captifs de Juda, que le roi mon père a amené de Juda ? J'ai appris sur ton compte que tu as en toi l'esprit des dieux et qu'on trouve chez toi des lumières de l'intelligence et une sagesse extraordinaire. On vient d'amener devant moi les sages et les astrologues afin qu'ils lussent cette écriture et m'en donnent à s'explication, mais ils n'ont pu donner l'explication des mots. J'ai appris que tu peux donner des explications et résoudre des questions difficiles. Maintenant, si tu peux me donner cette explication, tu seras revêtu de pourpre. Tu porteras un collier d'or à ton cou et tu auras la troisième place dans le gouvernement du royaume. » Daniel répondit en présence du roi, « Garde tes dons et accorde à un autre tes présents. Je lirai néanmoins l'écriture au roi et je lui en donnerai l'explication. Ô roi, le Dieu suprême avait donné à Nebuchadnezzar, ton père, l'empire, la grandeur, la gloire et la magnificence. Et à cause de la grandeur qu'il lui avait donnée, tous les peuples, les nations, les hommes de toute langue étaient dans la crainte et tremblaient devant lui. Le roi faisait mourir ceux qu'il voulait et il laissait la vie à ceux qu'il voulait. Il élevait ceux qu'il voulait et il abaissait ceux qu'il voulait. Mais lorsque son cœur s'éleva et que son esprit s'endurcit jusqu'à l'arrogance, il fut précipité de son trône royal et dépouillé de sa gloire. Il fut chassé du milieu des enfants des hommes. Son cœur devint semblable à celui des bêtes, et sa demeure fut celle des ânes sauvages. On lui donna, comme au bœuf, de l'herbe à manger, et son corps fut trempé de la rosée du ciel, jusqu'à ce qu'il reconnût que le Dieu suprême domine sur le règne des hommes, et qu'il le donne à qui il lui plaît. Et toi, Belshazzar, son fils, tu n'as pas humilié ton cœur, quoique tu susses toutes ces choses. Tu t'es élevé contre le Seigneur des cieux. Les vases de sa maison ont été apportés devant toi, et vous vous en êtes servi pour boire du vin. Toi et tes grands, tes femmes et tes concubines, tu as loué les dieux d'argent, d'or, d'airain, de fer, de bois, de pierre, qui ne voient point, qui n'entendent point, qui ne savent rien. Et tu n'as pas glorifié le Dieu qui a dans sa main ton souffle et toutes tes voix. C'est pourquoi il a envoyé cette extrémité de main qui a tracé cette écriture. Voici l'écriture qui a été tracée. Comptez, comptez, pesez et divisez. Et voici l'explication de ces mots. Comptez, Dieu a compté ton règne et il y a mis fin. Pesez, tu as été pesé dans la balance et tu as été trouvé léger. Divisez, ton royaume sera divisé et donné aux Mèdes et aux Perses. Aussitôt, Belshazzar donna des ordres et l'on revêtit Daniel de pourpre, on lui mit un collier d'or au cou et on publia qu'il aurait la troisième place dans le gouvernement du royaume. Cette même nuit, Belshazzar, roi des Chaldéens, fut tué et Darius le Mède s'empara du royaume étant âgé de 62 ans. Daniel, chapitre 6. Darius trouva bon d'établir sur le royaume 120 satrapes qui devaient être dans tout le royaume. Il mit à leur tête 3 chefs, au nombre desquels était Daniel, afin que ces satrapes leur rendissent compte et que le roi ne souffrit aucun dommage. Daniel surpassait les chefs et les satrapes parce qu'il y avait en lui un esprit supérieur, et le roi pensait à l'établir sur tout le royaume. Alors les chefs et les satrapes cherchèrent une occasion d'accuser Daniel en ce qui concernait les affaires du royaume, mais ils ne purent trouver aucune occasion. Et ces hommes se dirent,
Nous ne trouverons aucune occasion contre ce Daniel, à moins que nous n'en trouvions une dans la loi de son Dieu. Puis ses chefs et ses satrapes se rendirent tumultueusement auprès du roi et lui parlèrent ainsi. « Roi Darius, vis éternellement. » Tous les chefs du royaume, les intendants, les satrapes, les conseillers et les gouverneurs sont d'avis qu'il soit publié un édit royal avec une défense sévère portant que quiconque, dans l'espace de 30 jours, adressera des prières à quelque dieu ou à quelque homme, excepté à toi, ô roi, sera jeté dans la fosse aux lions. Maintenant, ô roi, confirme la défense et écris le décret afin qu'il soit irrévocable selon la loi des Mèdes et des Perses qui est immuable. Lorsque Daniel sut que le décret était écrit, il se retira dans sa chambre, où les fenêtres de la chambre supérieure étaient ouvertes dans la direction de Jérusalem, et 3 fois par jour, il se mettait à genoux. Il priait et louait son Dieu comme il le faisait auparavant. Alors ces hommes entrèrent tumultueusement, et ils trouvèrent Daniel qui priait et invoquait son Dieu. Puis ils se présentèrent devant le roi et lui dirent au sujet de la défense royale, « N'as-tu pas écrit une défense portant que quiconque, dans l'espace de 30 jours, adresserait des prières à quelque dieu ou à quelque homme, excepté à toi, ô roi, serait jeté dans la fosse aux lions ?» Le roi répondit, « La chose est certaine, selon la loi des Mèdes et des Perses, qui est immuable. » Ils prirent de nouveau la parole et dirent au roi, « Daniel, l'un des captifs de Juda, n'a tenu aucun compte de toi, ô roi, ni de la défense que tu as écrite, et il fait sa prière 3 fois le jour. » Le roi fut très affligé quand il entendit cela. Il prit à cœur de délivrer Daniel, et jusqu'au coucher du soleil, il s'efforça de le sauver. Mais ses hommes insistèrent auprès du roi et lui dirent, « Sache, ô roi, que la loi des Mèdes et des Perses exige que toute défense, tout décret confirmé par le roi soit irrévocable. » Alors le roi donna l'ordre qu'on amena Daniel, qu'on le jeta dans la fosse aux lions. Le roi prit la parole et dit à Daniel, « Puisse ton Dieu, que tu sers avec persévérance, te délivrer. » On apporta une pierre, on la mit sur l'ouverture de la fosse. Le roi la scella de son anneau et de l'anneau de ses grands, afin que rien ne fût changé à l'égard de Daniel. Le roi se rendit ensuite dans son palais. Il passa la nuit à jeun et ne fit point venir de concubine auprès de lui. Il ne put se livrer au sommeil. Il se leva au point du jour avec l'aurore et il alla précipitamment à la fosse aux lions. En s'approchant de la fosse, il appela Daniel d'une voix triste. Le roi prit la parole et dit à Daniel, « Daniel, serviteur du Dieu vivant, ton Dieu, que tu sers avec persévérance, a-t-il pu te délivrer des lions ?» Et Daniel dit au roi, « Roi, vis éternellement. Mon Dieu a envoyé son ange et fermé la gueule des lions, qui ne m'ont fait aucun mal, parce que j'ai été trouvé innocent devant lui. Et devant toi non plus, ô roi, je n'ai rien fait de mauvais. » Alors le roi fut très joyeux. Il ordonna qu'on fît sortir Daniel de la fosse. Daniel fut retiré de la fosse, et on ne trouva sur lui aucune blessure, parce qu'il avait eu confiance en son Dieu. Le roi ordonna que ces hommes qui avaient accusé Daniel fussent amenés et jetés dans la fosse aux lions, eux, leurs enfants, leurs femmes, et avant qu'ils fussent parvenus au fond de la fosse, les lions les saisirent et brisèrent tous leurs os. Après cela, le roi Darius écrivit à tous les peuples, à toutes les nations, aux hommes de toute langue qui habitaient sur toute la terre, que la paix vous soit donnée avec abondance. J'ordonne que dans toute l'étendue de mon royaume, on ait de la crainte et de la frayeur pour le Dieu de Daniel, car il est le Dieu vivant et il subsiste éternellement. Son royaume ne sera jamais détruit et sa domination durera jusqu'à la fin. C'est lui qui délivre et qui sauve, qui opère des signes et des prodiges dans les cieux et sur la terre. C'est lui qui a délivré Daniel de la puissance des lions. Daniel prospéra sous le règne de Darius et sous le règne de Cyrus le Perse. Daniel, chapitre 7. La première année de Belshazzar, roi de Babylone, Daniel eut un songe et des visions de son esprit pendant qu'il était sur sa couche. Ensuite, il écrivit le songe et raconta les principales choses. Daniel commença et dit, « Je regardais pendant ma vision nocturne, et voici, les 4 vents des cieux firent irruption sur la grande mer, et 4 grands animaux sortirent de la mer, différents l'un de l'autre. Le premier était semblable à un lion et avait des ailes d'aigle.
Je regardai jusqu'au moment où ses ailes furent arrachées. Il fut enlevé de terre et mis debout sur ses pieds comme un homme, et un cœur d'homme lui fut donné. Et voici, un second animal était semblable à un ours, et se tenait sur un côté. Il avait trois côtes dans la gueule entre les dents, et on lui disait « Lève-toi, mange beaucoup de chair ». Après cela, je regardai, et voici, un autre était semblable à un léopard, et avait sur le dos quatre ailes, comme un oiseau. Cet animal avait quatre têtes, et la domination lui fut donnée. Après cela, je regardai pendant mes visions nocturnes, et voici, il y avait un quatrième animal, terrible, épouvantable, et extraordinairement fort. Il avait de grandes dents de fer, il mangeait, brisait, et foulait aux pieds ce qui restait. Il était différent de tous les animaux précédents, et il avait 10 cornes. Je considérai les cornes, et voici, une autre petite corne sortit du milieu d'elle, et 3 des premières cornes furent arrachées devant cette corne. Et voici, elle avait des yeux comme des yeux d'homme, et une bouche qui parlait avec arrogance. Je regardai pendant que l'on plaçait des trônes, et l'ancien des jours s'assit. Son vêtement était blanc comme la neige, et les cheveux de sa tête étaient comme de la laine pure. Son trône était comme des flammes de feu, et les roues comme un feu ardent. Un fleuve de feu coulait et sortait de devant lui. 1000 milliers le servaient et 10 000 millions se tenaient en sa présence. Les juges s'assirent et les livres furent ouverts. Je regardai alors à cause des paroles arrogantes que prononçait la corne. Et tandis que je regardais, l'animal fut tué et son corps fut anéanti, livré au feu pour être brûlé. Les autres animaux furent dépouillés de leur puissance, mais une prolongation de vie leur fut accordée jusqu'à un certain temps. Je regardai pendant mes visions nocturnes, et voici, sur les nuées des cieux, arriva quelqu'un de semblable à un fils de l'homme. Il s'avança vers l'ancien des jours, et on le fit approcher de lui. On lui donna la domination, la gloire et le règne. Et tous les peuples, les nations et les hommes de toutes les langues le servirent. Sa domination est une domination éternelle qui ne passera point et son règne ne sera jamais détruit. Moi, Daniel, j'eus l'esprit troublé au-dedans de moi et les visions de ma tête m'effrayèrent. Je m'approchai de l'un de ceux qui étaient là, je lui demandai ce qu'il y avait de vrai dans toutes ces choses. Il me le dit et m'en donna l'explication. Ces quatre grands animaux, ce sont 4 rois qui s'élèveront de la terre. Mais les saints du Très-Haut recevront le royaume, et ils posséderont le royaume éternellement, d'éternité en éternité. Ensuite, je désirai savoir la vérité sur le quatrième animal, qui était différent de tous les autres, extrêmement terrible, qui avait des dents de fer et des ongles d'airain, qui mangeait, brisait et foulait aux pieds tout ce qui restait, et sur les 10 cornes qu'il avait à la tête, et sur l'autre qui était sortie, et devant laquelle 3 autres étaient tombés. Sur cette corne, qui avait des yeux, une bouche parlant avec arrogance, et une plus grande apparence que les autres, je vis cette corne faire la guerre aux saints, et l'emporter sur eux, jusqu'au moment où l'ancien des jours vint donner droit aux saints du Très-Haut, et le temps arriva où les saints furent en possession du royaume. Il me parla ainsi. Le quatrième animal, c'est un quatrième royaume qui existera sur la terre, différent de tous les royaumes, et qui dévorera toute la terre, la foulera et la brisera. Les 10 cornes, ce sont 10 rois qui s'élèveront de ce royaume. Un autre s'élèvera après eux, il sera différent des premiers, et il abaissera 3 rois. Il prononcera des paroles contre le Très-Haut, il opprimera les saints du Très-Haut, et il espérera changer les temps et la loi. Et les saints seront livrés entre ses mains pendant un temps, des temps et la moitié d'un temps. Puis viendra le jugement et on lui ôtera sa domination qui sera détruite et anéantie pour jamais. Le règne, la domination et la grandeur de tous les royaumes qui sont sous les cieux seront donnés au peuple des saints du Très-Haut. Son règne est un règne éternel et tous les dominateurs le serviront et lui obéiront. Ici finirent les paroles. Moi, Daniel, je fus extrêmement troublé par mes pensées, je changeai de couleur et je conservai ces paroles dans mon cœur. Daniel, chapitre 8. La 3e année du règne du roi Belshazzar, moi, Daniel, j'eus une vision outre celle que j'avais eue précédemment.
Lorsque j'eus cette vision, il me sembla que j'étais à Suse, la capitale, dans la province des Lames, et pendant ma vision, je me trouvais près du fleuve Ulaï. Je levai les yeux, je regardai, voici un bélier se tenait devant le fleuve, et il avait des cornes. Ses cornes étaient hautes, mais l'une était plus haute que l'autre, et elle s'éleva la dernière. Je vis le bélier qui frappait de ses cornes à l'occident, au septentrion et au midi. Aucun animal ne pouvait lui résister. Il n'y avait personne pour délivrer ses victimes. Il faisait ce qu'il voulait, il devint puissant. Comme je regardais attentivement, voici un bouc venait de l'occident et parcourait toute la terre à sa surface sans la toucher. Ce bouc avait une grande corne entre les yeux. Il arriva jusqu'au bélier qui avait des cornes et que j'avais vu se tenant devant le fleuve, et il courut sur lui dans toute sa fureur. Je le vis qui s'approchait du bélier et s'irritait contre lui. Il frappa le bélier et lui brisa les deux cornes, sans que le bélier eût la force de lui résister. Il le jeta par terre, le foula, il n'y eut personne pour délivrer le bélier. Le bouc devint très puissant, mais lorsqu'il fut puissant, sa grande corne se brisa. Quatre grandes cornes s'élevèrent pour la remplacer aux quatre vents des cieux. De l'une d'elles sortit une petite corne qui s'agrandit beaucoup vers le midi, vers l'Orient et vers le plus beau des pays. Elle s'éleva jusqu'à l'armée des cieux, elle fit tomber à terre une partie de cette armée et des étoiles, et elle les foula. Elle s'éleva jusqu'au chef de l'armée, lui enleva le sacrifice perpétuel et renversa le lieu de son sanctuaire. L'armée fut livrée avec le sacrifice perpétuel à cause du péché. La corne jeta la vérité par terre et réussit dans ses entreprises. J'entendis parler un saint, et un autre saint dit à celui qui parlait, « Pendant combien de temps s'accomplira la vision sur le sacrifice perpétuel et sur le péché dévastateur ? Jusqu'à quand le sanctuaire et l'armée seront-ils foulés ?» Et il me dit, « 2300 soirs et matins, puis le sanctuaire sera purifié. » Tandis que moi, Daniel, j'avais cette vision et que je cherchais à la comprendre, voici quelqu'un qui avait l'apparence d'un homme se tenait devant moi. Et j'entendis la voix d'un homme au milieu de l'Ulaï. Il cria et dit, « Gabriel, explique-lui la vision. » Il vint alors près du lieu où j'étais, et à son approche, je fus effrayé et je tombai sur ma face. Il me dit, « Sois attentif, fils de l'homme, car la vision concerne un temps qui sera la fin. » Comme il me parlait, je restai frappé d'étourdissement, la face contre terre. Il me toucha et me fit tenir debout à la place où je me trouvais. Puis il me dit, « Je vais t'apprendre ce qui arrivera au terme de la colère, car il y a un temps marqué pour la fin. Le bélier que tu as vu et qui avait des cornes, ce sont les rois des Mèdes et des Perses. Le bouc, c'est le roi de Javan. La grande corne entre ses yeux, c'est le premier roi. Les quatre cornes qui sont élevées pour remplacer cette corne brisée, ce sont quatre royaumes qui s'élèveront de cette nation, mais qui n'auront pas autant de force. À la fin de leur domination, lorsque les pécheurs seront consumés, il s'élèvera un roi impudent et artificieux. Sa puissance s'accroîtra, mais non pas sa propre force. Il fera d'incroyables ravages, il réussira dans ses entreprises, il détruira les puissants et le peuple des saints. À cause de sa prospérité et du succès de ses ruses, il aura de l'arrogance dans le cœur, il fera périr beaucoup d'hommes qui vivaient paisiblement, et il s'élèvera contre le chef des chefs. Mais il sera brisé sans l'effort d'aucune main. Et la vision des soirs et des matins dont il s'agit est véritable. Pour toi, tiens secrète cette vision, car elle se rapporte à des temps éloignés. Moi, Daniel, je fus plusieurs jours languissant et malade, puis je me levai et je m'occupai des affaires du roi. J'étais étonné de la vision et personne n'en eut connaissance. Daniel, chapitre 9. La première année de Darius, fils d'Assuérus, de la race des Mèdes, lequel était devenu roi du royaume des Chaldéens, la première année de son règne, moi, Daniel, je vis par les livres qu'il devait s'écouler 70 ans pour les ruines de Jérusalem, d'après le nombre des années dont l'Éternel avait parlé à Jérémie le prophète.
je tournai ma face vers le Seigneur Dieu, afin de recourir à la prière et aux supplications, en jeûnant et en prenant le sac et la cendre. Je priai l'Éternel mon Dieu, et je lui fis cette confession. « Seigneur Dieu, grand et redoutable, toi qui gardes ton alliance et qui fais miséricorde à ceux qui t'aiment et qui observent tes commandements, nous avons péché, nous avons commis l'iniquité, nous avons été méchants et rebelles, nous nous sommes détournés de tes commandements et de tes ordonnances. Nous n'avons pas écouté tes serviteurs, les prophètes, qui ont parlé en ton nom, à nos rois, à nos chefs, à nos pères et à tout le peuple du pays. » À toi, Seigneur, est la justice et à nous la confusion de face, en ce jour, aux hommes de Juda, aux habitants de Jérusalem, et à tout Israël, à ceux qui sont près et à ceux qui sont loin, dans tous les pays où tu les as chassés, à cause des infidélités dont ils se sont rendus coupables envers toi. Seigneur, à nous la confusion de face, à nos rois, à nos chefs, à nos pères, parce que nous avons péché contre toi. Auprès du Seigneur notre Dieu, la miséricorde et le pardon, car nous avons été rebelles envers lui. Nous n'avons pas écouté la voix de l'Éternel notre Dieu pour suivre ses lois qu'il avait mises devant nous par ses serviteurs les prophètes. Tout Israël a transgressé ta loi et s'est détourné pour ne pas écouter ta voix. Alors se sont répandues sur nous les malédictions et les imprécations qui sont écrites dans la loi de Moïse, serviteur de Dieu, parce que nous avons péché contre Dieu. Il a accompli les paroles qu'il avait prononcées contre nous et contre nos chefs qui nous ont gouvernés. Il a fait venir sur nous une grande calamité. Il n'en est jamais arrivé sous le ciel entier une semblable à celle qui est arrivée à Jérusalem. Comme cela est écrit dans la loi de Moïse, toute cette calamité est venue sur nous, et nous n'avons pas imploré l'Éternel notre Dieu, nous ne nous sommes pas détournés de nos iniquités, nous n'avons pas été attentifs à ta vérité. L'Éternel a veillé sur cette calamité et l'a fait venir sur nous, car l'Éternel notre Dieu est juste dans toutes les choses qu'il a faites, mais nous n'avons pas écouté sa voix. Et maintenant, Seigneur notre Dieu, toi qui as fait sortir ton peuple du pays d'Égypte par ta main puissante et qui t'es fait un nom comme il l'est aujourd'hui, nous avons péché, nous avons commis l'iniquité. Seigneur, selon ta grande miséricorde, que ta colère et ta fureur se détournent de ta ville de Jérusalem, de ta montagne sainte. Car à cause de nos péchés, des iniquités de nos pères, Jérusalem et ton peuple sont en opprobre à tous ceux qui nous entourent. Maintenant donc, ô notre Dieu, écoute la prière et les supplications de ton serviteur, et pour l'amour du Seigneur, fais briller ta face sur ton sanctuaire dévasté. Mon Dieu, prête l'oreille et écoute, ouvre les yeux et regarde nos ruines, regarde la ville sur laquelle ton nom est invoqué, car ce n'est pas à cause de notre justice que nous te présentons nos supplications, c'est à cause de tes grandes compassions. Seigneur, écoute, Seigneur, pardonne, Seigneur, sois attentif, agis et ne tarde pas par amour pour toi, ô mon Dieu, car ton nom est invoqué sur ta ville et sur ton peuple. Je parlais encore, je priais, je confessais mon péché et le péché de mon peuple d'Israël, et je présentais mes supplications à l'Éternel, mon Dieu, en faveur de la sainte montagne de mon Dieu. Je parlais encore dans ma prière quand l'homme, Gabriel, que j'avais vu précédemment dans une vision, s'approcha de moi d'un vol rapide au moment de l'offrande du soir. Il m'instruisit et s'entretint avec moi, et il me dit, « Daniel, je suis venu maintenant pour ouvrir ton intelligence. Lorsque tu as commencé à prier, la parole est sortie, et je viens pour te l'annoncer, car tu es un bien-aimé, sois attentif à la parole et comprends la vision. 70 semaines ont été fixées sur ton peuple et sur ta ville sainte pour faire cesser les transgressions et mettre fin au péché, pour expier l'iniquité et amener la justice éternelle, pour sceller la vision et le prophète et pour oindre le Saint des Saints.
Sache le don et comprends. Depuis le moment où la parole a annoncé que Jérusalem sera rebâtie jusqu'à loin au conducteur, il y a 7 semaines. Dans 62 semaines, les places et les fossés seront rétablis, mais en des temps fâcheux. Après les 62 semaines, un oint sera retranché et il n'aura pas de successeur. Le peuple d'un chef qui viendra détruira la ville et le sanctuaire, et sa fin arrivera comme par une inondation. Il est arrêté que les dévastations dureront jusqu'au terme de la guerre. Il fera une solide alliance avec plusieurs pendant une semaine, et durant la moitié de la semaine, il fera cesser le sacrifice et l'offrande. Le dévastateur commettra les choses les plus abominables jusqu'à ce que la ruine et ce qui a été résolu fondent sur le dévastateur. Daniel, chapitre 10. La 3e année de Cyrus, roi de Perse, une parole fut révélée à Daniel, qu'on nommait Belshazzar. Cette parole, qui est véritable, annonce une grande calamité. Il fut attentif à cette parole et il eut l'intelligence de la vision. En ce temps-là, moi, Daniel, je fus 3 semaines dans le deuil. Je ne mangeai aucun mets délicat, il n'entra ni viande ni vin dans ma bouche, et je ne moignis point jusqu'à ce que les 3 semaines fussent accomplies. Le 24e jour du 1er mois, j'étais au bord du grand fleuve, qui est Hiddekel. Je levai les yeux, je regardai, et voici, il y avait un homme vêtu de lin, et ayant sur les reins une ceinture d'or du phase. Son corps était comme de chrysolite, son visage brillait comme l'éclair, ses yeux étaient comme des flammes de feu, ses bras et ses pieds ressemblaient à de l'airain poli, et le son de sa voix était comme le bruit d'une multitude. Moi, Daniel, je vis seul la vision, et les hommes qui étaient avec moi ne la virent point, mais ils furent saisis d'une grande frayeur, et ils prirent la fuite pour se cacher. Je restai seul et je vis cette grande vision. Les forces me manquèrent, mon visage changea de couleur et fut décomposé, et je perdis toute vigueur. J'entendis le son de ces paroles, et comme j'entendais le son de ces paroles, je tombai, frappé d'étourdissement, la face contre terre. Et voici, une main me toucha et secoua mes genoux et mes mains. Puis il me dit, « Daniel, homme bien-aimé, sois attentif aux paroles que je vais te dire, et tiens-toi debout à la place où tu es, car je suis maintenant envoyé vers toi. » Lorsqu'il m'eut ainsi parlé, je me tins debout en tremblant. Il me dit, « Daniel, ne crains rien, car dès le 1er jour où tu as eu à cœur de comprendre et de t'humilier devant ton Dieu, tes paroles ont été entendues, et c'est à cause de tes paroles que je viens. Le chef du royaume de Perse m'a résisté 21 jours, mais voici, Michaël, l'un des principaux chefs, est venu à mon secours, et je suis demeuré là auprès des rois de Perse. Je viens maintenant pour te faire connaître ce qui doit arriver à ton peuple dans la suite des temps, car la vision concerne encore ces temps-là. Tandis qu'il m'adressait ces paroles, je dirigeais mes regards vers la terre et je gardais le silence. Et voici quelqu'un qui avait l'apparence des fils de l'homme toucha mes lèvres. J'ouvris la bouche, je parlai, et je dis à celui qui se tenait devant moi, « Monseigneur, la vision m'a rempli d'effroi, et j'ai perdu toute vigueur. Comment le serviteur de Monseigneur pourrait-il parler à Monseigneur? Maintenant les forces me manquent, je n'ai plus de souffle. » Alors celui qui avait l'apparence d'un homme me toucha de nouveau et me fortifia. Puis il me dit, « Ne crains rien, homme bien-aimé, que la paix soit avec toi, courage, courage. » Et comme il me parlait, je repris des forces, et je dis, « Que Monseigneur parle, car tu m'as fortifié. » Il me dit, « Sais-tu pourquoi je suis venu vers toi? Maintenant je m'en retourne pour combattre le chef de la Perse. Et quand je partirai, voici, le chef de Javan viendra. Mais je veux te faire connaître ce qui est écrit dans le livre de la vérité. Personne ne m'aide contre ceux-là, excepté Michaël, votre chef. » Daniel, chapitre 11. Et moi, la 1ère année de Darius le Mède, j'étais auprès de lui pour l'aider et le soutenir. Maintenant, je vais te faire connaître la vérité. Voici, il y aura encore 3 rois en Perse. Le 4e amassera plus de richesses que tous les autres, et quand il sera puissant par ses richesses, il soulèvera tout contre le royaume de Javan. Mais il s'élèvera un vaillant roi qui dominera avec une grande puissance et fera ce qu'il voudra. Et lorsqu'il se sera élevé,
Son royaume se brisera et sera divisé vers les quatre vents des cieux. Il n'appartiendra pas à ses descendants, et il ne sera pas aussi puissant qu'il était, car il sera déchiré, et il passera à d'autres qu'à eux. Le roi du Midi deviendra fort, mais un de ses chefs sera plus fort que lui, et dominera. Sa domination sera puissante. Au bout de quelques années, ils s'allieront, et la fille du roi du Midi viendra vers le roi du Septentrion pour rétablir la concorde. Mais elle ne conservera pas la force de son bras, et il ne résistera pas ni lui ni son bras. Elle sera livrée avec ceux qui l'auront amenée, avec son père et avec celui qui aura été son soutien dans ce temps-là. Un rejeton de ses racines s'élèvera à sa place. Il viendra à l'armée, il entrera dans les forteresses du roi du Septentrion, il en disposera à son gré, et il se rendra puissant. Il enlèvera même et transportera en Égypte leurs dieux et leurs images de fonte, et leurs objets précieux d'argent et d'or. Puis il restera quelques années éloigné du roi du Septentrion. Et celui-ci marchera contre le royaume du roi du Midi, et reviendra dans son pays. Ses fils se mettront en campagne et rassembleront une multitude nombreuse de troupes. L'un d'eux s'avancera, se répandra comme un torrent, débordera, puis reviendra, et ils pousseront les hostilités jusqu'à la forteresse du roi du Midi. Le roi du Midi s'irritera, il sortira et attaquera le roi du Septentrion. Il soulèvera une grande multitude, et les troupes du roi du Septentrion seront livrées entre ses mains. Cette multitude sera fière, et le cœur du roi s'enflera. Il fera tomber des milliers, mais il ne triomphera pas, car le roi du Septentrion reviendra et rassemblera une multitude plus nombreuse que la première. Au bout de quelque temps, de quelques années, il se mettra en marche avec une grande armée et de grandes richesses. En ce temps-là, plusieurs s'élèveront contre le roi du Midi, et des hommes violents parmi ton peuple se révolteront pour accomplir la vision, et ils succomberont. Le roi du Septentrion s'avancera, il élèvera des terrasses et s'emparera des villes fortes. Les troupes du Midi et l'élite du roi ne résisteront pas, elles manqueront de force pour résister. Celui qui marchera contre lui fera ce qu'il voudra et personne ne lui résistera. Il s'arrêtera dans le plus beau des pays, exterminant ce qui tombera sous sa main. Il se proposera d'arriver avec toutes les forces de son royaume et de conclure la paix avec le roi du Midi. Il lui donnera sa fille pour femme dans l'intention d'amener sa ruine, mais cela n'aura pas lieu et ne lui réussira pas. Il tournera ses vues du côté des îles et il en prendra plusieurs, mais un chef mettra fin à l'opprobre qu'il voulait lui attirer et le fera retomber sur lui. Il se dirigera ensuite vers les forteresses de son pays, il chancellera, il tombera, et on ne le trouvera plus. Celui qu'il remplacera fera venir un exacteur dans la plus belle partie du royaume, mais en quelques jours il sera brisé, et ce ne sera ni par la colère, ni par la guerre. Un homme méprisé prendra sa place, sans être revêtu de la dignité royale. Il paraîtra au milieu de la paix, il s'emparera du royaume par l'intrigue. Les troupes qui se répandront comme un torrent seront submergées devant lui et anéanties, de même qu'un chef de l'Alliance. Après qu'on se sera joint à lui, il usera de tromperie. Il se mettra en marche et il aura le dessus avec peu de monde. Il entrera au sein de la paix dans les lieux les plus fertiles de la province. Il fera ce que n'avaient pas fait ses pères, ni les pères de ses pères. Il distribuera le butin, les dépouilles et les richesses. Il formera des projets contre les forteresses, et cela pendant un certain temps. À la tête d'une grande armée, il emploiera sa force et son ardeur contre le roi du Midi. Et le roi du Midi s'engagera dans la guerre avec une armée nombreuse et très puissante, mais il ne résistera pas, car on méditera contre lui de mauvais desseins. Ceux qui mangeront des mets de sa table causeront sa perte. Ses troupes se répandront comme un torrent, et les morts tomberont en grand nombre. Les deux rois chercheront en leur cœur à faire le mal, et à la même table ils parleront avec fausseté. Mais cela ne réussira pas, car la fin n'arrivera qu'au temps marqué. Il retournera dans son pays avec de grandes richesses. Il sera dans son cœur hostile à l'Alliance Sainte, il agira contre elle, puis retournera dans son pays.
À une époque fixée, il marchera de nouveau contre le midi, mais cette dernière fois, les choses ne se passeront pas comme précédemment. Des navires de Kittim s'avanceront contre lui. Découragé, il rebroussera chemin. Puis, furieux contre l'Alliance Sainte, il ne restera pas inactif. À son retour, il portera ses regards sur ceux qui auront abandonné l'Alliance Sainte. Des troupes se présenteront sur son ordre. Elles profaneront le sanctuaire, la forteresse. Elles feront cesser le sacrifice perpétuel et dresseront l'abomination du dévastateur. Il séduira par des flatteries les traîtres de l'Alliance. Mais ceux du peuple qui connaîtront leur Dieu agiront avec fermeté. Et les plus sages parmi eux donneront instruction à la multitude. Il en est qui succomberont pour un temps à l'épée et à la flamme, à la captivité et au pillage. Dans le temps où ils succomberont, ils seront un peu secourus et plusieurs se joindront à eux par hypocrisie. Quelques-uns des hommes sages succomberont afin qu'ils soient épurés, purifiés et blanchis jusqu'au temps de la fin, car elle n'arrivera qu'au temps marqué. Le roi fera ce qu'il voudra. Il s'élèvera, il se glorifiera au-dessus de tous les dieux, et il dira des choses incroyables contre le Dieu des dieux. Il prospérera jusqu'à ce que la colère soit consommée, car ce qui est arrêté s'accomplira. Il n'aura égard ni au Dieu de ses pères, ni à la divinité qui fait les délices des femmes. Il n'aura égard à aucun Dieu, car il se glorifiera au-dessus de tous. Toutefois, il honorera le Dieu des forteresses sur son piédestal. À ce Dieu que ne connaissaient pas ses pères, il rendra des hommages avec de l'or et de l'argent, avec des pierres précieuses et des objets de prix. C'est avec le Dieu étranger qu'il agira contre les lieux fortifiés. Et il comblera d'honneur ceux qui le reconnaîtront, il les fera dominer sur plusieurs, il leur distribuera des terres pour récompense. Au temps de la fin, le roi du Midi se heurtera contre lui, et le roi du Septentrion fondra sur lui comme une tempête, avec des chars et des cavaliers, et avec de nombreux navires. Il s'avancera dans les terres, se répandra comme un torrent et débordera. Il entrera dans le plus beau des pays, et plusieurs succomberont. Mais Édom, Moab et les principaux des enfants d'Ammon seront délivrés de sa main. Il étendra sa main sur divers pays et le pays d'Égypte n'échappera point. Il se rendra maître des trésors d'or et d'argent et de toutes les choses précieuses de l'Égypte. Les Libyens et les Éthiopiens seront à sa suite. Des nouvelles de l'Orient et du Septentrion viendront l'effrayer, et il partira avec une grande fureur pour détruire et exterminer des multitudes. Il dressera les tentes de son palais entre les mers vers la glorieuse et sainte montagne. Puis il arrivera à la fin sans que personne lui soit en aide. Daniel, chapitre 12. En ce temps-là se lèvera Michaël, le grand chef, le défenseur des enfants de ton peuple. Et ce sera une époque de détresse telle qu'il n'y en a point eu depuis que les nations existent jusqu'à cette époque. En ce temps-là, ceux de ton peuple qui seront trouvés inscrits dans le livre seront sauvés. Plusieurs de ceux qui dorment dans la poussière de la terre se réveilleront, les uns pour la vie éternelle et les autres pour l'opprobre, pour la honte éternelle. Ceux qui auront été intelligents brilleront comme la splendeur du ciel, et ceux qui auront enseigné la justice à la multitude brilleront comme les étoiles à toujours et à perpétuité. Toi, Daniel, tiens secrète ces paroles et scelle le livre jusqu'au temps de la fin. Plusieurs alors le liront et la connaissance augmentera. Et moi, Daniel, je regardais, et voici, deux autres hommes se tenaient debout, l'un en deçà du bord du fleuve, et l'autre au-delà du bord du fleuve. L'un d'eux dit à l'homme vêtu de lin qui se tenait au-dessus des eaux du fleuve, « Quand sera la fin de ces prodiges ?» Et j'entendis l'homme vêtu de lin qui se tenait au-dessus des eaux du fleuve. Il leva vers les cieux sa main droite et sa main gauche, et il jura par celui qui vit éternellement, que ce sera dans un temps, des temps et la moitié d'un temps, et que toutes ces choses finiront quand la force du peuple saint sera entièrement brisée. J'entendis, mais je ne compris pas, et je dis, « Mon Seigneur, quelle sera l'issue de ces choses ?» Il répondit, «
Va, Daniel, car ces paroles sont tenues secrètes et scellées jusqu'au temps de la fin. Plusieurs seront purifiés, blanchis et épurés. Les méchants feront le mal et aucun des méchants ne comprendra, mais ceux qui auront de l'intelligence comprendront. Depuis le temps où cessera le sacrifice perpétuel et où sera dressée l'abomination du dévastateur, il y aura 1290 jours. Heureux celui qui attendra et qui arrivera jusqu'à 1335 jours. Et toi, marche vers ta fin, tu te reposeras et tu seras debout pour ton héritage à la fin des jours.

Job 38, verset 12, où l'Éternel avait questionné Job lui-même sur son matin. 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

Je connais un Dieu qui est le véritable Dieu. À la place de la poussière, il donne un turban royal. À la place d'un vêtement de deuil, il donne un vêtement de louange. Il est le Dieu qui change toutes choses et toutes circonstances. Il donne une huile de joie là où la tristesse s'était révélée et manifestée. Je vais te parler d'un Dieu qui fait toutes choses.

ma soeur, ne te laisse intimider par aucune parole de limitation. Tu n'es pas ce que l'on dit que tu es, mais tu es ce que Dieu, qui est ton créateur, dit que tu es. Laisse l'Esprit de Dieu révéler en toi le plan parfait que Dieu a pour ta vie. Nous allons le déclarer encore. Jean

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C'est-à-dire que nous bral plus accentué sur l'onction d'huile. 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Parce que la définition d'une chose permet son usage efficace. Tout ça qu'on comprend ou qu'on utilise beaucoup mieux. 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Mais ça me dit, dans l'onction, bon Dieu déverse ou bien bon Dieu introduit quelque chose de lui-même, non ou même, c'est un investissement qu'il y a, son transfert que bon Dieu fait au travers l'onction. Parce que l'onction qu'on recevoir, son bagage que bon Dieu te voulu faire, vu que bon Dieu c'est l'esprit, il n'est pas capable de faire, et que la terre appartient aux hommes, et que les hommes ne sont pas des esprits, qui ça bon Dieu fait, il prend les hommes comme des collaborateurs. Et puis, il choisit comme un collaborateur, et puis il investit quelque chose de spécial dans vous. Isaac fait, l'onction onction bon Dieu dans vous, pas prendre ça à la légère. Prends ça avec un pile importance, parce que si bon Dieu choisit pour le cas utiliser vous, c'est parce que vous êtes un monde qui a un pile importance. Et c'est parce que vous êtes un monde qui a un paquet de potentialités, peut-être qui n'est pas développé dans la vie, mais qui est là, qui est en dedans. Ainsi, le bon Dieu permet que l'onction, son investissement qu'il fait là même, son transfert qu'il fait là même, à partir de cet investissement, bon Dieu transfère trois choses. Il transfère son esprit, c'est-à-dire pour lui dire qu'il appartient à lui-même, parce qu'il y a ce qu'on appelle l'onction d'huile et l'onction de l'esprit. Ça, c'est les deux formes de l'onction, vous comprenez? Donc, c'est deux formes de, ou bien deux formes de manifestation de l'onction, ok? Donc, après ça, l'elfine dépose l'esprit sous même pour le capable fort qu'on est que ou appartient à lui-même, parce que la Bible fait comprendre que les Jean-Baptiste né, il dit Jean-Baptiste né avec l'esprit d'Élie. L'elle dit l'esprit d'Élie, c'est-à-dire c'est forme l'onction qui était sous Élie, c'est lui-même que Jean-Baptiste approprié. Et on peut le voir que Jean-Baptiste peut avoir presque les mêmes caractéristiques d'Élie, si bien que Jésus-Christ a parlé, là où fait qu'on est que disciples posent la question, ils disent que ça que est-ce que il a dit qu'un Élie qui est pour venir, est-ce que c'est lui-même? Il dit oui, Jean-Baptiste, c'est Élie qui doit venir et il explique ça très clair. Donc c'est pas ce qu'on appelle la réincarnation, mais c'est onction qui était dans Élie hein, lorsque Élie était sur la terre comme étant le prophète, c'est cette même onction que Jean-Baptiste est approprié aussi. Parce que les Jean-Baptiste venus, c'est gagné 400 ans de silence.
Là, nous dit 400 ans de silence, c'est 400 ans que mon Dieu pas dit rien. Et Jean-Baptiste, c'est dernière forme de prophète au style de l'Ancien Testament. C'est dernière forme de prophète au style de l'Ancien Testament. Pas oublier que Jean-Baptiste ne fait pas partie du royaume. Jean-Baptiste, il est l'ami de l'époux. Vous comprenez ça que fait Jésus-Christ, dit que ça que de tout homme qui naît d'une femme, pas qu'un qui est comparable avec Jean-Baptiste. Mais plus tard, il dit, pipiti dans le royaume. Pipiti dans le royaume, le plus grand passé Jean-Baptiste. 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Parce que, avec l'avènement du royaume, c'est l'ultime action que bon Dieu a fait sur la terre. L'action bon Dieu arrive à son niveau le plus élevé. Bon Dieu n'a pas fait aucune intervention encore sur la terre, parce que la venue de Jésus-Christ, bon Dieu boucle le cycle d'intervention qu'il a pour faire sur la terre. Et c'est raison ça, hein? Dans Hébreux chapitre 1er, il dit, après avoir autrefois parlé de diverses façons et de diverses manières à nos pères, Dieu, en ce moment-ci, lui parlait par le Fils. Ça veut dire, pas aucun autre prophète qui a vu encore, pas aucun autre homme de Dieu, pas aucun autre moyen que bon Dieu a pu utiliser pour le capable de sauver l'humanité. Jésus-Christ, c'est dernière intervention, bon Dieu, qui fait sur la terre, en termes pour le sauver l'humanité. Donc ainsi, tout le monde qui fait partie du royaume, ou est-ce que je m'attends, sont privilégiés. Peut-être que, ou qu'on a dit, bon, bagay valeur, ou sont privilégiés. Ou est bagay que Élie t'a remé, ouais. Ou est bagay que Élisée t'a remé, ouais. Ou est l'avènement de Jésus-Christ, ou est l'établissement de l'Église. Par nulle part dans l'Ancien Testament, il était mentionné l'Église. L'Église mentionnée dans Matthieu chapitre 15, chapitre 16, à partir de la révélation que bon Dieu te bail Pierre. À partir de la révélation que bon Dieu te bail Pierre. Ça veut dire que je dis, hein, où sont les gens qui sont privilégiés? Et privilège que les gens qui ont gagné, l'orgueil dans le bon Dieu, c'est plus gros privilège. Parce que l'orgueil privilège dans le bon Dieu, pas de monde qui a retiré la main, ni aussi le pas temporaire. Ainsi, ça me fait comprendre, je dis, me fait comprendre que l'onction, est transférable. Même genre, nous voyons que, après des 100

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Après ça, ça l'esprit a fait en dedans, l'esprit a bord puissance, l'esprit a bord autorité. L'esprit a bord puissance, l'esprit a bord autorité. Donc la puissance, c'est une façon de manifester, ou bien c'est une façon de faire voir le pouvoir que Dieu conférait en vous-même. C'est la puissance. Parce que Jésus-Christ dit, vous recevrez une puissance et vous serez mes témoins. C'est-à-dire, puissance, là, c'est pouvoir. Là. C'est comme si vous êtes capable de dire ça, que le soldat, il a une arme. L'arme, c'est la puissance. C'est-à-dire que c'est ça qui l'amène pour le faire respecter l'autorité. Mais maintenant, l'autorité, c'est une forme, c'est une autre façon de faire avancer le royaume aussi. L'autorité fait appel à l'exécution. C'est-à-dire que c'est vous-même qui venez pour établir quelque chose. Ainsi, matin, hein, la Bible fait comprendre que ces deux façons, sa façon comme ça, d'Oulala, le Saint-Esprit, les manifester dans l'onction, et puis onction fait prévaloir aussi la puissance de Dieu, et onction fait prévaloir aussi l'autorité de Dieu. Donc, là où on dit que recevoir l'onction de la part de Dieu, ces trois points, ils doivent manifester dans la vie. L'Esprit bon Dieu doit tomber sous même. L'Esprit bon Dieu doit dans la vie. C'est le point de départ. Si pas gain l'Esprit, pas gain onction. C'est le point de départ. Parce que dans tout ça que vous avez fait pour bon Dieu, le Saint-Esprit, c'est le point de départ. Depuis le Saint-Esprit, pas là, pas gain en rien qu'a fait. Parce que le Saint-Esprit, c'est le point de départ. Isaac fait nous parler, ouais, que il y a deux façons, il parle exprimer ça. Parce que l'onction, c'est un temps de l'approbation de l'appel de la part de Dieu. Lorsqu'il y a onction, bon Dieu, dans la vie, bon Dieu approuvé. Bon Dieu approuvé. Isaac fait onction, hein, les différencier de l'appel. Ou que doit avoir un appel, mais ou pas qu'on ait onction. Appel là, ça veut dire bon Dieu ciblé. Bon Dieu dit moins ouais. Bon Dieu dit, m'bral utilisé. Maintenant, avec l'onction, c'est utilisé, bon Dieu a utilisé. Donc, lorsque nous recevons appel de la part de Dieu, bon Dieu dit, consacré moi, ouais, moi ciblé, moi qu'on en a. Mais, c'est pas parce qu'on a un appel, bon Dieu, qu'il faut qualifier pour fonctionner. Chaque fois, il faut qualifier pour fonctionner, c'est l'onction. Parce que Jésus-Christ, lui fait 30 ans sur la terre, lui pas jamais fait rien. En tout cas, la Bible pas répertorié quoi que ce soit qu'il te fait pendant ses 30 ans sur la terre. Mais Yodin, l'air, lui aller baptiser, le Saint-Esprit descend sous lui-même, sous la forme d'une colombe, et immédiatement que Saint-Esprit descend sur lui-même, sous la forme d'une colombe, et puis la Bible fait comprendre que Jésus-Christ, lui commençait ministère. Et le Jésus-Christ commençait ministère. Ça veut dire Jésus-Christ reconnaître et que tout ministère qui fonctionne sans l'onction, c'est un ministère qui est voué à l'échec. Depuis son ministère qui a fonctionné sans onction, en fait, depuis c'est ça qu'on fait, onction, bon Dieu, pas là-dedans, on fait échec quand même. Parce que ou bien on fait réussite, mais son réussite de la part de l'homme. Il y a une fragilité là-dedans, n'importe qui est, cette réussite, ça a effrité, il a détruit, il n'a pas là encore. Mais laissez sous l'onction bon Dieu qu'on bâtit, eh bien, ou ap connaît avec certitude, même si vent vanté, tempête passée, ou ap capable de réussir à la gloire de Dieu. Donc, Isaac fait dans Luc 4, verset 18, le Jésus-Christ pral commencer ministère, lui, parce que lui connaît très bien, s'il pas dit ça, eh bien, il va prendre au sérieux. Isaac fait dit, l'Esprit du Seigneur est sur moi, et puis il dit, le Seigneur éternel, ma ouin, l'Esprit du Seigneur est chez moi. Donc, ça me vient de faire comprendre qu'on y a, c'est la première forme d'onction. C'est la première forme d'onction. C'est l'onction. Il y a deux formes d'onction. Il y a l'onction d'huile et il y a l'onction de l'Esprit. L'onction d'huile, l'onction de l'Esprit. L'onction d'huile, nous joignons pas plus précisément dans le dans l'Ancien Testament. Mais il est répété aussi quatre fois dans le Nouveau Testament. Que plus tard, m'a dit ou dans quel contexte que vous te dit dans le Nouveau Testament. Parce qu'il y a un peu de monde qui pense que l'onction d'huile n'est pas existé dans le Nouveau Testament. Non, il existait. Il existait et il est cité quatre fois dans le Nouveau Testament. Mais en total,

onction d'huile, il est censé citer environ 20 fois dans la Bible. Environ 20 fois dans la Bible. Donc, c'est le temps de l'onction, la forme d'onction d'huile et du Saint-Esprit. Mais tous les deux viennent de Dieu. Parce que l'huile, il symbolise aussi le Saint-Esprit. Et chaque fois, on parle dans le Nouveau Testament, c'est Jésus-Christ qui peut inaugurer cette forme d'onction. Parce que c'est lui-même qui dit, l'Esprit du Seigneur est sur moi. Pas gagné aucun monde dans le Nouveau Testament qui était qu'à camper, il dit ça, qui sinon que Jésus-Christ. Ni dans l'Ancien Testament aussi. C'est avec l'huile qui était venu converser sous tête monde. Et à partir de l'huile qui est versée sous tête monde, et puis maintenant recevoir l'onction, il dit l'Esprit saisit. Dans les mains que vous mettez, vous soulignez pour moi le verbe saisir dans l'Ancien Testament. Le Saint-Esprit pas habité dans mon yo. 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C'est-à-dire que il est là ensemble avec eux de manière temporaire. 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David dit ça, c'est parce que David, ça c'est son homme spécial dans l'Ancien Testament. Parce que David, il dit, non seulement l'Esprit, bon Dieu, saisit-le, mais il dit que l'Esprit a saisi, qu'on y a jusqu'à la fin. 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L'homme doit toujours avoir l'esprit qui habite dans lui. L'homme doit toujours avoir l'esprit. Si ce n'est pas l'esprit de Dieu, c'est l'esprit du diable. 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
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Mais dit Jésus-Christ est malade dans son corps physique, c'est impossible parce qu'il pas connaît le péché. 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
Mais Jésus-Christ, par contre, le péché, il était venu avec une nature qui n'avait aucune forme de péché là-dedans. Et Jésus-Christ aussi, il était vivre dans la perfection. Et j'ai raison ça, je dis, hein, si nous vivons le niveau de vie que Jésus-Christ a nous-mêmes, nous pouvons comment la vie n'a pas de même saveur pour nous-mêmes. Ça qui fait ça, c'est parce que Jésus-Christ, dès sa conception, il était conçu par le Saint-Esprit. La Bible dit non, Marie enceinte par l'opération, mais par la vertu du Saint-Esprit. Matin, hein, qui de Saint-Esprit a couché où? Qui de Saint-Esprit a des sens? Parce que même lorsqu'on saute dans votre maman, ou capable de naître par le Saint-Esprit encore, d'ailleurs, la nouvelle naissance, c'est une naissance spirituelle. Et les noms d'une naissance spirituelle, il ne faut nous pas parler seulement de moi converti pour ton Bible même, c'est la dépendance totale, la dépendance complète au Saint-Esprit. Et c'est génération ça que m'ta aimé, ouais. Et c'est tout le monde ça qui branché sur radio, hein. 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Lui mène en vie du Saint-Esprit. Il dépend du Saint-Esprit. Non seulement le concevoir par le Saint-Esprit, la Bible dit que ça que lui commençait le ministère par le Saint-Esprit. La Bible dit non, l'elle sentit lui attristé, le Saint-Esprit balle la joie. Et la Bible dit comme ça aussi, c'est le Saint-Esprit qui ressuscite d'entre les morts. Ça veut dire matin, hein, le Saint-Esprit disponible pour le faire tout ce qu'on a besoin dans la vie. Le Saint-Esprit disponible pour le faire tout ce qu'on a fait. Depuis où qu'il a fait le matin, hein, ou après, le Saint-Esprit a mené dans l'autre dimension que ou même ou pas te quoi. 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Le Saint-Esprit prend place comme il faut. 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Et pendant que bon Dieu a couvri nous, pendant que bon Dieu a fait intervention, pendant que bon Dieu a chassé démons, pendant que bon Dieu a guéri malade, nous-mêmes, nous allons entrer dans cette dimension de prière au nom de Jésus-Christ Nazareth. Levez-vous ensemble avec moi. Papa, nous venons en présence ce matin. Nous venons nous remercier pour l'assistance spirituelle que vous voyez dans nous aujourd'hui.
non senti nous privilégier parce que c'est pas tout le monde qui a une grâce ça, qui a une bénédiction ça. Mais on choisit pour faire pour nous-mêmes. C'est parce qu'on voit une nécessité qu'on a pour sa fête. Et puis, il y a une nécessité pour quelque chose faite. C'est parce que, mon Dieu, il y a un bagage qui va faire. Parce que présence est toujours établie en différence. Présence est toujours fait qu'on est, que on est là pour bénir, que on est là pour délivrer, et que on est là pour bailler victoire. Au travers les ondes maintenant, il y a une manifestation de ta puissance qui fait. Quel que soit forme de pouvoir qui t'a voulu établir une interférence spirituelle à travers les ondes de Radio Emmanuel, soit au Facebook, soit dans YouTube, soit dans ton téléphone, nous, soit sur le site web radio même, moi dis ça va capable de faire. Parce que matin, nous venons pour nous jouir de toute bénédiction que bon Dieu planifiait pour nous-mêmes. Nous venons pour nous capables de rentrer dans la dimension de victoire que bon Dieu planifiait pour nous. Parce que nous ne voulons pas, maintenant, papa, que c'est des paroles qui sortent dans la bouche nous. Mais nous voulons que les mots qui sortent dans la bouche nous, c'est des exécutions spirituelles qu'a faites. Parce que nous dit par tes paroles, nous serons justifiés, par, nous, tu seras justifié. Mais elle dit par tes paroles, tu seras condamné. Le seul bagage que nous comptons aujourd'hui, hein, paroles qui sortent dans la bouche nous, ce n'est pas des paroles de condamnation que vous avez. Si vous avez condamnation, il y a une condamnation pour l'esprit du diable, pour toute forme de pouvoir maléfique qui campait devant nous. Mais nous voulons que les paroles qui sortent dans la bouche aujourd'hui, hein, c'est des paroles de justification. Parce que vous prononcez la guérison, vous prononcez la délivrance, vous prononcez la victoire, vous prononcez la bénédiction. Ainsi, matin, à travers Onde Radio Saint, que chaque monde qui est en contact avec Onde Saint, retrouver une satisfaction spirituelle dans la vie. Retrouver une bénédiction spirituelle dans la vie. Retrouver une grâce spirituelle dans la vie. Retrouver un bonheur spirituel dans la vie. 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Il va le manifester dans façon qu'on veut. 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Une conversation qui va déboucher sur miracle. Une conversation qui va déboucher sur délivrance. Une conversation qui va délivrer, sur, qui va déboucher sur victoire. Parce qu'on ne peut pas juste converser ensemble avec nous, juste pour converser. On va converser parce qu'on t'a remis, à partir de cette conversation, il y a une concrétisation qui fait. Mathieu, papa, descends. Détachez les liens. Renversez toute forme de montagne. Mathieu, papa, descends. Fais-nous voir face à face. Retirez tout ça qu'on peut devant comme voile. Même Jean, Pierre te voit. Élie, il te voit Moïse. Il te voit mettre là. Dans transformation au niveau de son corps physique. Et c'est cette même manière matin. Dans transformation à tous les points de vue. Parce que la gloire doit manifester dans la vie. Pour tout le monde capable de nous différents. Nous différents que j'en de coucher hier soir. 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Parce que je dis, il y a un autre bagaille qu'on introduit dans nous-mêmes qui pour manifester cette différence. Que ce soit la guérison, nous différents. Parce que corps physique, nous, pas de même douleur, même tracas, même tribulation qui t'est entré dans l'île. Corps physique, nous, bon Dieu, matin, ou bien nous, massage. Pour qu'à retirer toute forme de douleur qu'a manifesté dans le corps physique, nous. Ou bien nous massage. Pour qu'à retirer toute forme d'interférence, de maladie qui a marché, monté dans le corps physique, nous, je dis, hein, parce qu'on a un sonde dans la main, pour qu'à sonder nous. Et c'est à partir de cela, je dis, hein, nous sommes capables de dire avec certitude que bon Dieu, il ne va pas se visiter, non, il est venu, il est demeuré, il est habité en dedans. Parce que ça, bon Dieu, fait, il décrète en permanence.
Il décrète en permanence dans la vie de moun kap koute jodia. Il décrète en permanence dans l'environnement du monde. Parce que mon Dieu a décidé pour le capable produire la guérison, la délivrance. Parce que visiter des places maintenant qui sentent un inconfort. Parce que visiter des places maintenant, mon Dieu, qui ne connaissent qui ça pour faire. Parce que les gens qui écoutent nous, je dis à temps, mais qu'on fait une intervention spéciale. Parce que ont besoin de ça. Allez dans l'hôpital, mon Dieu. Côté que jusqu'à présent, il y a des gens qui couchent malades. Même si, Seigneur, nous connaissons, il n'y a pas qu'à jouer une guérison pour cette maladie, pour ce virus qui attaque la terre. Mais, où c'est mon Dieu qui porte la guérison. La Bible dit dans le psaume 107, dans le verset 20, vous voyez parole là, et parole là guérit toutes. Je dis à ça, nous reconnaître qui parole là, c'est Jésus-Christ lui-même. Parce que dans Jean chapitre 1er, la Bible dit non, Jésus-Christ manifesté sous la forme de la parole, il t'est venu pour te guérir tout le monde qui était malade. La Bible déclarait dans Matthieu chapitre 8, dans le verset 16, il guérit tout le monde qui est malade. Et puis il délivre tout le monde qui était en bas puissance satanique. Matthieu, papa, guéris-nous tous notre malade. Permettre que fibre nous fait nous entrer dans le laboratoire céleste. Fais nous des X-ray. Seigneur Tout-Puissant matin. Fais nous des rayons X. Pour que tout ça que notre corps physique nous mérite guérison. Parce que les gens qui souffrent, ce n'est pas au niveau de la médecine que guérison doit rencontrer. Mais c'est au niveau de nous-mêmes. Parce que la Bible dit, c'est de quoi de s'informer. Nous sommes ton peuple, le troupeau de ton pâturage. Et ça fait nous faire invitation au Saint-Esprit. Nous demandons pour venir prendre place dans l'espace côté nous. Nous faisons invitation au Saint-Esprit. Nous demandons pour qu'à couvrir toute zone, toute place côté nous, je dis. Parce que nous ne pouvons pas d'avler, quel que soit ça nous va faire au travers de cette émission, pour le faire selon la chair et le sang. La chair et le sang pas productif. La chair et le sang va protéger. Mais seulement les gens qui dépendent de cet esprit, ils peuvent fuir, je dis, et ça faut caractériser le royaume comme un royaume qui peut fuir. Maintenant, on entre dans la maison, mon Dieu, on va effacer tout piège qui te mettait, toute baleine qui te lubin, tout ça que te fait, je dis, pour te capable faire mon vivre dans la peur, parce que vous voulez retirer l'esprit de peur. 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Parce que nous pas voulons, je dis, pour nous avoir l'autre bagaille qui visage, ou prenne, ou à toucher nous, ou à délivrer nous, je dis, que les gens ont fait des opérations pour eux-mêmes, même si c'est en esprit, mais son intervention chirurgicale physique. Parce qu'on va enlever des maladies qu'il a depuis longtemps. On va enlever des maladies qui font racine. On va enlever des maladies que nous n'avons pas jamais pensé qu'on a enlevé aujourd'hui. Parce que vous déplacez pour faire miracle. Vous déplacez pour délivrer. Vous déplacez pour guérir. Vous déplacez pour bailler victoire. Vous déplacez aujourd'hui pour capable démontrer que jusqu'à présent, vous avez un business de guérison. Papa, de la tête aux pieds, je dis, n'a pas mandat pour guérir. C'est vous-même qui dit dans la parole, pas une branche chevée, pas gâcher la tête, nous, sans pas passer l'ordre pour ça. Ça veut dire que vous faites une surveillance accrue. Vous faites une surveillance totale, capitale, complète de nous-mêmes. Quel que soit côté nous, les yeux sur nous-mêmes. Même lorsque nous pas ouais, ce n'est pas ça qui est important, Seigneur, c'est que nous connaissons, nous en baradao. 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Quel que soit le monde qui est entravé par une puissance démoniaque, nous déclarer liberté pour lui-même. Liberté pour le monde matin, qui en bas puissance démoniaque de mari et de femme de nuit. Liberté matin, quel que soit le monde qui est entorché par une malédiction générationnelle. Parce que quelque part, malin en kembel dans la captivité, même en dehors de sa volonté personnelle. Mais nous connaissons bon Dieu. Son bon Dieu qui l'a pour libérer captif. C'est ça Jésus-Christ dit. Il dit l'Esprit du Seigneur est sur moi. Le Seigneur éternel m'a oint pour libérer les captifs. Maintenant, même l'Esprit ça, il répond dans l'ordre radio.
et l'a libéré quel que soit monde qui marie. 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C'est toute bénédiction, bon Dieu, qui est plantée dans la vie. Où. Qui pourra le tomber, qui pourra le disparaître. Mais maintenant, au nom de Jésus-Christ, gloire à Jésus-Christ, puisqu'on est connecté ensemble avec nous. N'a demandé le Saint-Esprit pour le permettre que j'aime ou regermer encore, parce qu'on n'a pas de fruit qui peut perdre. Vous êtes serviteur de Dieu, bon Dieu connaît en tant que tel. 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Bon Dieu, pas voir comme un échec. Bon Dieu, pas voir comme un manquement. Bon Dieu, pas ouais, ou comme un monde qui pral vivre dans des difficultés énormes. Mais bon Dieu, ouais, ou, gloire à Jésus-Christ, comme une bénédiction. Ou avoir une bénédiction pour la communauté. Ou avoir une bénédiction pour l'église. Ou. Parce que bon Dieu pral investir dans nous-mêmes. Tout ce qu'il faut pour devenir une bénédiction. Même Jacques David, qui dit le bonheur et la grâce m'accompagneront tous les jours de ma vie. Et j'habiterai dans la maison de l'Éternel. Bonheur, grâce. Matin m'a demandé pour couvrir un radio, pour accompagner tout le monde qui gagne de l'enjeu, pour accompagner tout le monde qui est découragé, pour accompagner tout le monde qui voulait abandonner. Bonheur et grâce, matin, m'a demandé où. 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Parce que tout ça, on serviteur de Dieu te vive. Tout ça, on servante de Dieu te vive. Bon Dieu, qu'a réitéré encore, parce que nous marchons sur la terre des vivants. Mon aller, mon quitter ça. Mais la terre toujours est en territoire pour les hommes vivants. Maintenant, nous longeons même nous bas ou même, Seigneur Tout-Puissant. Nous capables de connecter ensemble avec vous. 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Mais le système n'a changé. Parce que Jésus-Christ n'a pas de vie aujourd'hui pour qu'il y ait une barrière qui existait entre nous-mêmes et lui-même. Parce que la Bible fait comprendre. Lorsque Jésus-Christ est mort, voile temple planté déchiré en deux. Nous avons accessibilité à nous-mêmes. Nous avons accessibilité à grâce ce matin. Nous avons accessibilité à bénédiction. Nous avons accessibilité à pouvoir ce matin. Nous avons accessibilité à guérison. Maintenant, il est impossible pour une barrière qui existait entre nous-mêmes et nous-mêmes. Même lorsque nous avons une iniquité dans la vie, nous avons une opportunité pour nous venir dans le pied. Pour nous dire, j'ai péché contre toi seul, et j'ai fait ce qui est mal à tes yeux, et avec l'esprit de repentance, ça, vous êtes capable de nous retourner vers nous, parce que Pierre, c'est là qui t'a bâti l'église, là, il trahit trois fois, mais ça va empêcher que tu rebales encore la direction ou bien la reine de l'église. 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Maintenant, le Saint-Esprit, couvrez-nous, s'il vous plaît. Permettez que l'ennemi n'a pas joué une opportunité, je dis, pour l'empêcher de nous rencontrer papa. Nous. Parce que si nous ne rencontrons pas papa, nous, la vie ne nous va pas passer bien. Parce que c'est ça l'ennemi attend même pour nous deux ados avec papa. 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Mais je dis, il n'y a pas deux ados. 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Maintenant, le Saint-Esprit reprend la joie. Parce que vous repentiez de état, vous repentiez de conditions. Et à cause de ce niveau de repentance, le Saint-Esprit réétablit encore dans le niveau premier côté. Nous nous remercions pour ça, mon Dieu. Nous ne pouvons pas mériter ça, mais on fait ça. Nous ne pouvons pas mériter ça, gloire à Jésus-Christ, mais on réalise ça. Et ça fait aujourd'hui, hein, nous ne pouvons pas battre l'estomac nous, parce qu'on fait ça, mais nous couper bien bas dans l'esprit d'humilité pour nous remercier. Parce que je vous dis, si mon peuple, ce qui est invoqué mon nom, s'humilie et prie et cherche ma face, ou je vais répondre nous, quand on est dans le ciel là, et on va guérir le territoire nous, on va guérir le pays côté nous. Hein. C'est l'esprit matin, hein. Si nous avons un côté, nous avons besoin de guérison. Si nous avons un moment que nous avons besoin de guérison,
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Mais on dit, c'est pourquoi nous sommes secrètes quand la terre est bouleversée. Parce que salmiste de Dieu pour nous un refuge. 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Lorsque les anges de la mort ont voyagé en Égypte, c'est eux-mêmes qui te permettent que sans, qui te déposent dans l'entrepôt là, pour te produire une sécurité maximale, pour aucun petit juif pas te mourir. 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
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Heureusement, nous t'es gagné. Heureusement, nous sommes toujours là. Heureusement, nous n'avons pas jamais perdu la bataille. 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
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Recevoir de la part de Dieu. 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Il y a l'onction d'huile, que nous, plus précisément, que nous rencontrons dans l'Ancien Testament, mais qui symbolisait le Saint-Esprit. 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Parce que dans l'Ancien Testament, pas de onction d'Esprit. C'est l'huile là que tu as déposé sous tête. 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Ou pas de privilège ça. 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Il y a l'onction du souverain sacrificateur. OK? Il y a l'onction du prophète. Il y a l'onction royale. 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
du règne de la royauté. 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C'est lui-même qui a géré le pays. 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

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L'onction du règne, qui est-ce que je prends comme exemple? C'est Jésus-Christ. Dans le livre de Luc, chapitre 1er, lorsque Jean n'a vu pas avec Marie, il dit, le Seigneur Dieu lui donnera le trône de David, à partir du verset 31. Il dit, le Seigneur Dieu lui donnera le trône de David, et puis il dit, il règnera sur la maison de Jacob éternellement. 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Mais non, le dernier roi d'Israël, c'est Jésus de Nazareth. Parce qu'il règnera sur la maison de Jacob éternellement. Que mon Dieu permette, je dis. Ça, mon Dieu conféré en dedans. L'Esprit Saint qui habitait en dedans. Même Jean-Apôtre Paul dit dans Romains chapitre 8. Il va ressusciter corps mortel. Ça veut dire qu'il va régner en esprit. Pas de monde capable de retirer. 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

0: 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Pas reculer, je dis avancer. Des miracles, mon Dieu, pour faire avec. Des grandes choses que mon Dieu pourrait faire avec. Avancer. Pas reculer. Pas garder des grosseurs Goliath. Pas garder sac de la mer. Mais garder onction, bon Dieu, mettant dedans là. Pas garder grosseur cancer là. Pas garder forme d'expédition que vous faites d'ailleurs. Garder onction spéciale que bon Dieu mettant dedans. Pour capable faire face à ce genre de situation. Garder un bagage, bon Dieu, investi dedans. Lui te connaît, on te prend faire face à la situation ça. Il déjà investi dans vous. Une capacité surnaturelle. Maintenant, voyez vos là. Le Seigneur dit, vous voyez vos là. Ou pas besoin de viser. Ou pas besoin de côté pour le tomber. Le Saint-Esprit va orienter. Parce que orientation est Saint-Esprit qui fait. David est un grand cibleur. Il est un grand viseur. Mais lorsque Saint-Esprit avait, c'est lui qui visait ça pour faire. C'est lui qui compte côté qu'il prend la guerre ennemie en tête. Il y a l'ennemi qui prend tomber Haïti. Il y a l'ennemi qui prend tomber Canada. Il y a l'ennemi qui prend tomber New York. Il y a l'ennemi qui prend tomber en dans propre vie par personnellement matin. Parce que nous recevons l'esprit de vainqueur. Nous recevons l'esprit royal. Une onction royale. Qui pour remporter victoire. Je dis, vous ne pouvez pas sortir dans la guerre. Ou retourner vaincu. C'est pour sortir de la guerre, retourner vainqueur au nom de Jésus-Christ. Parce que mon Dieu investit cette action en nous-mêmes. Voilà. Voilà, matin. Voilà. Nous allons prier ensemble avec vous. Nous allons décréter. Nous allons parler aujourd'hui. C'est pour réétablir. C'est pour gouvernance manifester. C'est pour tout le monde qui est en contrôle. C'est pour tout le monde, c'est au cap géré. C'est pour tout le monde, c'est royauté qui est établi. Voilà. C'est pour tout le monde, c'est pas l'embouche qui va gouverner. Mais on remporte la victoire à chaque fois que l'ennemi a campé, parce que mon Dieu avait. Voilà, matin. Si l'ennemi va venir contre ça, c'est ça nous dit. Si l'ennemi va réaliser ça, c'est ça qu'a fait matin. Et c'est ça que mon Dieu voulait faire ensemble avec vous matin. Gloire à Jésus. Au nom de Jésus-Christ. Je sens l'Esprit bon Dieu commencer à manifester en dedans, en dedans. Je sens la gloire de Dieu commencer à manifester, je dis. Nous faisons appel à vous, le Saint-Esprit. Ou déjà dans en dedans déjà. Produit guérison. Et matin, nous allons loin. Même j'en ai fait ça hier. Et j'en m'te dit hier, l'huile ou gen la mer là. Son l'huile qui fait à partir de produits naturels. Mais qui ont manifestation surnaturelle. Parce que le Saint-Esprit entre en dedans pendant ma parler ensemble avec quoi. Même si son bouteille d'huile d'olive côté acheté dans le marché, il n'y a aucun ingrédient en dedans. Ce n'est pas un ingrédient qui fait le consacrer. Mais c'est la prière qui investit en dans l'homme qui fait le consacrer. Nous allons faire une prière de consécration sur lui-même. Et puis après ça, nous allons le verser sous tête. Et là, l'huile, ça a tombé sur nous-mêmes. Il y a trois dimensions qui ont entré dans nous. Ton règne. Spirituellement, ou avons régné. Nous avons suspendu l'esclave. Non seulement spirituellement ou apprenier ou suspendre esclave, mais mon Dieu a bon le pouvoir de gouverner ou à gérer tout ça qui est à disposition spirituellement. Tout niveau. Et troisièmement, mon Dieu a conféré à vous-même l'esprit de vainqueur. Ou va un conquéreur. Quel que soit côté passé ou à réussir. Et tout le monde va ou pas jamais tout d'un saut dans la bataille sans qu'on pas célébrer ou pas chanter des chants de victoire. Maintenant, ma prière sur l'huile. L'huile pour la qu'elle met l'amour tout. Nous allons faire une prière de consécration. Après, nous allons faire celle sous tête nous. Troisième jour. Demain matin, si tu veux, nous avons une opportunité pour carréler. Mais nous allons faire très tôt. Parce que demain matin, si tu veux, c'est jeune. Nous avons ouvert l'union depuis 7h du matin. Entre 7h et 7h30, l'union a prouvé demain, si tu veux. Pour capable de communiquer ensemble avec nous. Parce qu'il y a un bagage spécial qui fait pendant le jour. Et je ne sais pas, non? Bon, je ne sais pas si je suis fini, non? Bon, je ne sais pas si je suis fini. Nous allons continuer avec vous toute semaine prochaine. Non? Maintenant, un signal spécial de Dieu. Qu'à continuer à voir pour toute semaine prochaine, non? Du lundi au samedi. M'attends ce signal. Parce qu'il y a des bagailles que bon Dieu fait de manière improvisée, tout ça où l'homme pas planifié, c'est parce que bon Dieu planifie lui-même. Parce que dans la planification que nous faisons, qui s'arrive, il y a l'homme riche qui s'ajoute dans notre planification. Mais là où est Gombagay qui fait de manière improvisée par le Saint-Esprit, ce n'est pas l'aile manifestée qu'il t'a planifié. Bon Dieu t'a planifié déjà, mais c'est l'Esprit non, qui n'est pas capable de comprendre ça, bon Dieu a fait. Parce que bon Dieu t'a pas voulu que l'Esprit nous crée une certaine borne. Matin, nous parlons de la prière sur lui. Papa, qui est dans le ciel, levez l'huile sur la main. Qui fait à partir d'ingrédients naturels, parce qu'on a vécu sur la terre. Mais pendant que je me lever le devant aujourd'hui, et me lever devant chaque huile, chaque monde qui a l'huile dans la main, m'a demandé pour ajouter kounya les ingrédients surnaturels. Mettons une onction spéciale là-dedans. S'il compose de divers ingrédients naturels, même qu'on est le Saint-Esprit, c'est lui-même qui est suffisant pour nous. M'a demandé au pendant que l'huile ça l'en même, pendant que l'huile ça l'en met chaque monde qui branche radio à Joutia, le Saint-Esprit descend là-dedans, les consacrer. Il pas le même effet qu'il était capable de faire de manière naturelle, parce qu'on y a l'huile tournée, une huile qui est consacrée par le Saint-Esprit. Il a établi en nous-mêmes, à partir de l'onction que nous parlons de l'Ijoudia, trois bagailles. La fin de régner sur toute forme de pouvoir maléfique. La foi nous gérer bien de manière spirituelle et à tous les points de vue. Et la foi nous remporter la victoire. La foi nous gagner l'esprit de vainqueur. Et nous ne pouvons jamais petit matin encore. Mets l'huile là, Seigneur. Mets l'huile là, Papa. Et nous levons l'huile de chaque monde qui branchait ensemble avec nous, je tiens. Et nous décréter pour un effet égal qui fait dans l'huile là, à ces trois points de vue. Mado fait ça, Kounia. Parce que c'est la seule façon qu'a assuré, je tiens. Ça l'a fait, Liban. Au nom de Jésus. Abadeo, vous mettez l'huile là sous tête, Kounia. Son huile d'onction qui établit où à trois dimensions. La dimension du règne, comme Jésus-Christ régnait pour l'éternité, ou même aussi, ou a régné pour l'éternité dans ta vie spirituelle. La dimension de la gouvernance. Même Jean-Joseph, qui a l'esprit de gouvernance sous lui, quel que soit côté il était allé, il était géré les choses avec l'esprit de Dieu. Je dis à, ou a bien cet esprit de gestion en haut. La dimension du vainqueur. Même Jean-David, quel que soit côté il était passé, il était remporté la victoire. Je dis à bon Dieu permettre, quel que soit côté, victoire à suivre au nom de Jésus. Déposez-lui là sur tête, Seigneur. Au nom de Jésus-Christ. L'esprit de gouvernance. L'esprit vainqueur. L'esprit de la royauté. Tombez sur nos matins. Au nom de Jésus. Au nom de Jésus. 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Seigneur, nous venons de la présence ce matin. Nous venons de nous remercier pour cet acte sublime que vous faites dans la vie aujourd'hui. Nous venons de nous remercier parce que matin, vous permettez que la vie nous prend le tournant. Nous avons tourné par-ci, par-là. Nous n'avons pas de compte côté nous d'après aller. Mais je dis à vous choisir pour orienter nous par l'esprit. Ça qui fait la matin, Seigneur, Ce n'est pas un hasard qui est établi. Mais c'est une planification qu'on fait dans le ciel. Gloire à Jésus. Gloire à Jésus. Bye, mon Dieu, gloire. Bye, mon Dieu, gloire. Ce bagage qu'on fait matin, pour qu'on démontre dans le part, dans le moment part, ou béni petit tout. Et que la gloire éclate. Matin, nous merci. Parce que vous venez avec l'esprit pour déposer sur des humains qui limitent. Mais vous déposez l'esprit qui est limité, qui est infini. Par puissance Saint-Esprit matin, onction qu'on dépose sur nous. Il y a trois branches qui va manifester dans la vie nous. Et c'est ça qui a produit changement dans nous la matin, Seigneur. Premier bagage que nous décrétons matin. L'huile, ça fait nous régner. Régner sur toute puissance qui te voulait qu'un ben captif. Nous rentrer en possession de tout territoire spirituel qu'on te met à la disposition. Nous récupérer encore matin tout territoire spirituel que diable a te volé pour. Nous réentrer en possession à nous-mêmes. Donc, qui te perdu? 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Gloire à Jésus. Moun qu'on te qu'on utilise. Qui perdit toute vivacité spirituelle. Moun qu'on te qu'on baille rêve. 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Moun qui te qu'on prophétise. 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Et que diable a retiré. Onction côté mettant dedans. Je dis à nous décréter. L'esprit du règne. L'esprit du règne spirituel. Allez, souple tout puissant. Ou bon pouvoir pour nous récupérer, je dis. Regagner nos territoires. Remettre dans nous la force. Refais-nous camper encore pour nous fonctionner pour. Parce que ce royaume dedans. C'est un royaume que les anges avaient fait fonctionner. Mais c'est un royaume que nous-mêmes, ou ben nous, pour nous capables de faire fonctionner matin. Le Saint-Esprit vous fait nous régner. Matin, le Saint-Esprit vous fait nous entrer en possession. Récupération des dons spirituels. Récupération de ministère. Récupération de vie de prière. Récupération de vie de jeûne. Récupération de vie de consécration. Mauvais esprit de péché. L'esprit de fornication. L'esprit d'adultère. Quelle que soit forme l'esprit qui t'a empêché moun avancer aujourd'hui, nous décréter yo perdu bataille. Quel que soit forme l'esprit qui te kembe moun captif, maintenant nous décrétons la liberté. Chaîne cassée, pied libéré, pied bois tombé matin. L'homme rouge fond en deux. La gloire de Dieu manifeste matin au nom de Jésus-Christ. Regagne tes territoires. 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Regagne tes territoires spirituels. Regagne tes territoires spirituels. Régne sous maison. Depuis ces territoires que vous avez perdu influence sur vous de manière spirituelle. Regagne tes influences spirituelles dans tes territoires ce matin au nom de Jésus-Christ Nazareth. regagne ton ministère. Récupérez territoire le matin. 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Récupérez don spirituel. Récupérez rêve que mon Dieu te conduit. Parole prophétique, parole de connaissance, parole de sagesse. Récupérez le matin. C'est le temps de ton règne qui est arrivé. Parce que l'huile de la royauté tombée sous, je dis, ou a prégné. 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Dis ça avec moi. 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Dis avec moi, chaîne cassée, matin. Montagne l'a déplacée. Voile l'a déchirée. Et la mer rouge, la fin de deux. Le temps de mon règne est arrivé au nom de Jésus-Christ Nazareth. L'onction royale. L'onction royale. Gloire à Jésus-Christ. 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Ton règne est établi. L'onction royale. 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L'onction royale. L'onction royale. L'onction royale. L'onction royale. Maintenant. L'onction royale. Ton règne est établi. 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Dans mon décret, c'est avec moi. Dis au nom de Jésus-Christ. Moi, récupérer territoire mieux. Au nom de Jésus-Christ. Moi, régner spirituellement. Dis au nom de Jésus-Christ. 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Mettez couronne. 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Il y a agenouillé devant onction, bon Dieu, qui en dans. 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Moi, je persécution qui n'a pas agenouillé devant. Moi, ouais, malédiction générationnelle qui a pas genouillé devant. Et moi, ouais, bête la cap écrit, je dis. Moi, ouais, des décrets spirituels qui a passé dans la vie, je dis. Moi, ouais, des décrets spirituels. Moi, ouais, main qui a écrit. Moi, ouais, ciel là qui a écrit. Moi, ouais, ciel là qui a décrété matin. 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Ça veut dire autorité spirituelle. 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Pas de monde qui a vu beaucoup d'état. Pas de monde qui a vu usurper pouvoir que nous avons là. Son pouvoir qui est conféré par le Saint-Esprit. Pas de monde qui a vu gérer territoire encore. 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Et ou pas gouverner. Avec les hommes, non. Bon Dieu a envoyé des anges. L'homme parlait, bon Dieu a détaché des anges. Pour sortir, arriver à l'exécution. Parce que Hébreux 1er, verset 14, il dit, anges, c'est des esprits au service de Dieu pour exercer un ministère en faveur des saints. Ça veut dire, je dis, bon Dieu mettait des anges à disposition. À chaque fois qu'on parlait, bon Dieu a dit, Jean-Jean, allez, allez d'un tel. C'est pour gouverner, je dis, c'est pour gérer. Recevoir cet esprit de gouvernance. Recevoir cet esprit de gouvernance. Tout ça te paraît impossible pour gérer dans la vie. Bon Dieu a géré pour vous. Recevoir cet esprit de gouvernance. Ou à gérer la caille, ou à gérer le travail, ou à gérer la vie spirituelle. Et tout le bagage à bien gérer matière au nom de Jésus-Christ. Décrétez ensemble avec moi, dit l'esprit de gestion, l'esprit de gouvernance, l'esprit d'autorité spirituelle, matière, au nom de Jésus-Christ, il tombe sur vous. Et non seulement bon Dieu, bon, l'esprit de gouvernance, pour gérer toutes circonstances. Parce que l'ennemi a pas le mettre devant. Des défis qu'il peut le mettre devant. C'est des défis qu'il peut le mettre pour le capable brouiller l'esprit. Faut pas qu'il y ait ça pour faire. Bagay qui te paraît facile, il va le rendre difficile. Bagay qui te paraît facile, il va le rendre compliqué. Mon grand l'esprit supérieur qui tombe là où je dis. 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Parce que mon diable déjà bon, façon pour gérer tout bagay. Au nom de Jésus-Christ, je décrète ça matin. Pas de rien qui est compliqué. Bon Dieu, bon, l'esprit supérieur, ou à gouverner. 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Au nom de Jésus-Christ. Au nom du sang versé à la croix. Non seulement ou à gouverner, bon Dieu, bon, l'esprit de vainqueur. Fini de l'olanger. Fini des espoirs. Fini par avoir résultat prière. Fini par avoir résultat genou. Je dis, toute prière, toute jeûne qu'on te fait, bon Dieu, il faut remporter la victoire ou vainqueur. Ou vainqueur sur la maladie, ou vainqueur sur la pauvreté, ou vainqueur sur la puissance démoniaque, ou vainqueur sur les expéditions, vainqueur sur tabogatoire, vainqueur sur puissance maléfique, vainqueur sur incantation divine ou bien maçonloge, quel que soit sale, Matin, décrété ou vainqueur. Goliath pas qu'à camper devant. Goliath pas qu'à résister à l'esprit quand dans l'aujourd'hui. Bye, bon Dieu, gloire. Dis bon Dieu, merci, matin. Et glorifie mon Dieu. Parce qu'au vainqueur. Dans les temps des mondes qui croient que bon Dieu règne au vainqueur, matin. Bye, bon Dieu, gloire. Dis mon Dieu merci matin. Glorifiez mon Dieu. Quel que soit côté où il y a. M'appelez-vous. parce que l'esprit vainqueur a tombé sur vous. Vous allez renverser Goliath. Au nom de Jésus-Christ. Que bon Dieu bénisse. Que bon Dieu bénisse, Mathieu. Que bon Dieu bénisse, Mathieu. Que bon Dieu bénisse, Mathieu. Bye, bon Dieu, grâce avec moi. Vainqueur. L'esprit vainqueur. Vainqueur sur le péché. Vainqueur sur la maladie. Vainqueur sur la puissance démoniaque. Vainqueur sur la puissance satanique. Vainqueur. Vainqueur. Vainqueur. Au nom de Jésus. Au nom de Jésus. Bye, bon Dieu, gloire. Avec moi, règne, gouvernance, victoire. Trois bagages, ça fait partie de la vie aujourd'hui. Parce que l'huile là descend sous tête. Il confère elle. Demain, si tu fais 6 heures en attendant pour jeûne, ma boxe ça comme devoir. Inviter 7 personnes dans le jeûne demain si tu veux. Quel que soit couteau branchant avec moi, invitez 7 personnes dans le jeûne dans demain si tu veux. Quel te Facebook, quel te YouTube, quel te site web radio, quel te téléphone. Ma bonne la parole demain si tu veux. Mais nous pourrons demander, bon Dieu, ça a commencé aujourd'hui pour lui continuer. Et demain si tu veux, m'a dit, si bon Dieu dit pour me continuer avec vous lundi si tu veux. Ou pas, même senti un bagage nouveau qui relâche dans l'air. Que bon Dieu bénisse, que bon Dieu garde, que bon Dieu protège, que bon Dieu permette que tout bagage tombe d'aplomb pour la vie qu'a continue bénir. Moi bénis au matin. Moi bénis au matin. Moi bénis au matin. Moi béni au matin. Moi béni.
1: Un turban royal. À la place d'un vêtement de deuil. Je connais un Dieu qui est le véritable Dieu. À la place de la poussière, il donne un turban royal. À la place d'un vêtement de deuil, il donne un vêtement de louange. Il est le Dieu qui change toutes choses et toutes circonstances. Il donne une huile de joie là où la tristesse s'était révélée et manifestée. Je vais te parler d'un Dieu qui fait toutes choses.

Mon frère, ma soeur, ne te laisse intimider par aucune parole de limitation. Tu n'es pas ce que l'on dit que tu es, mais tu es ce que Dieu, qui est ton créateur, dit que tu es. Laisse l'Esprit de Dieu révéler en toi le plan parfait que Dieu a pour ta vie. Nous allons le déclarer encore.

0: Merci Seigneur, nous rendons gloire à Dieu ce matin. Que le nom du Seigneur soit béni. Que le nom du Seigneur soit magnifié. Alléluia, dans tous les siècles des siècles. Oh Dieu, il va relâcher sa gloire sur tous les peuples qui nous écoutent ce matin. Déjà, il l'a déjà fait. Nous rendons gloire à Dieu. Bien-aimés dans le Seigneur, nous saluons dans le précieux nom de Jésus-Christ de Nazareth ce matin. Nous disons bienvenue encore une fois, nous toujours contents pour nous avoir vous dans l'émission Comment de matin. Nous disons bon Dieu merci pour vous pendant toute semaine, nous bénis. Et encore, on continue bénis. Et nous croyons vendredi matin, si on dessert, que nous portons pour la gloire de Dieu, en effet. Alléluia, nous voulons saluer chacun de vous-mêmes, nous saluons pasteur aussi, que bon Dieu bénisse, toujours bénisse, en fait, que lui-même qui permette que nous capables dans la joie pour nous bénir et que le Seigneur continue de bénir aussi notre travail que nous faisons. Alléluia pour le Seigneur télécharger et paroles dans l'esprit li, au nom de Jésus. Nous saluons chacun de vous-mêmes qui attendez nous ou même pour la première fois. Nous disons bon Dieu bénir et nous croyons que grâce bon Dieu a surabondé la caillou que bon Dieu bénir. Et nous saluons Ottawa. États-Unis, nous connaissons les noms, puis, oh my God, et il y a un peu de nous qui mettons nos punitions. Et que bon Dieu bénisse aussi, nous pouvons avoir temps pour nous vraiment communiquer, que bon Dieu bénisse, et le fait que vous pensez avec nous, nous dit Seigneur, merci pour vous-même. 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Et nous baillons bon Dieu gloire aussi pour nous-mêmes, qui toujours pensez avec nous, encourager toujours par des textos, par des appels, des fois, et sur WhatsApp. Et beaucoup, bon, moi baillons bon Dieu gloire pour nous-mêmes. 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Donc, côté que nous prenons ensemble avec vous, et nous pouvons aller dans le livre d'Hébreu. Alléluia, ouvrez Bibo avec moi. Hébreu, chapitre 10. Alléluia. Gloire à Dieu.
1: Notre Dieu relâche.
0: Amen. Il va relâcher la gloire. Toujours. Bien-aimés dans le Seigneur, nous allons aller pour vous. Hébreux chapitre 10. Donc, je vais sauter des versets. Et là où je vais commenter, on va rester là. En fait, et ces versets que je vais lire, je vais aller au début pour que nous comprenions. Ça nous va le dire dans quelques minutes avec vous. Et Hébreux chapitre 10, verset 12, il dit, « Et lui, après avoir offert un seul sacrifice pour les péchés, s'est assis pour toujours, il s'est assis pour toujours à la droite de Dieu, en attendant désormais que ses ennemis soient devenus son marche-pied. » Verset 14, « Car une seule offrande, il a emmené à la perfection pour toujours ceux qui sont sanctifié. Alors nous allons dans le verset 21-22. Alors regarde, nous allons lire, mes bien-aimés. Par la route nouvelle et vivante qu'il a inaugurée pour nous au travers du voile, c'est-à-dire sa chair, et parce que nous avons un souverain sacrificateur établi sur la maison de Dieu. Le verset 22, « Approchons-nous avec un cœur pur, un cœur sincère, dans la plénitude de la foi, et le cœur purifié d'une mauvaise conscience, et le corps lavé d'une eau pure, retenant fermement la profession de notre espérance, car celui qui a fait la promesse est fidèle. » Alléluia. Que le Seigneur bénisse pour ses écritures ça, pour l'éducation de chacun de nous qui nous écoute ce matin, au nom de Jésus. Alléluia. Soyez bénis.
2: Alléluia. Relâche ta gloire.

Seigneur, il va relâcher sa gloire ce matin. Et il voulait voir, il voulait voir, alléluia, sa grâce manifestée pour nous, chacun de nous ce matin. Gloire à Dieu, bien-aimé. Gloire à Jésus. Alors nous allons commenter ce verset ce matin. Bien-aimé, ce matin, le titre de mon message, c'est « Le Seigneur nous appelle à être régnés ». Cela veut dire la dominatrice, le dominateur.

Vous savez que Jésus est roi bien-aimé. Il règne actuellement. Il est assis à la droite du Père. Il attend. Alors nous venons juste de lire ce chapitre qui montre dans le verset 20, il dit, par la route nouvelle vivante et qu'il a inaugurée pour nous au travers du voile, c'est-à-dire sa chair. Alors le Seigneur, et Alléluia, notre Dieu vivant, nous a donné Christ. Alléluia, qui a créé cette route nouvelle. Oh, cette route nouvelle, c'est la grâce que nous avons aujourd'hui. Alléluia. Alors donc, il y a certains d'entre nous, bien-aimés, il y a certaines victoires, des fois que qui pas manifestées pour eux-mêmes, ou même qui retardaient, c'est parce que on ne doit pas reconnaître si le Seigneur t'a appelé à être régné sur les difficultés, sur les maladies et sur toutes les forces ténèbres. Le Seigneur nous a appelés à être régné. Attention, pour régner, il faut connaître Jésus. On ne peut pas régner dans d'autres personnes. On ne peut pas régner dans d'autres religions. On ne peut pas régner dans la Vierge Marie. Mais on peut régner en Jésus-Christ, celui qui a, Alléluia, qui a déchiré le voile, celui qui a souffert pour nous à la croix du calvaire. Il n'y a pas d'autre personne qui a été mourue, qui a été à Golgotha pour nous, qui a été donné son corps. Et il n'y a pas d'autre personne qui a été méprisée à notre place, qui a été faite, il a été même méprisé, accusé par toutes sortes, Alléluia, de toutes sortes de mauvaises paroles, les mêmes qui étaient fausses. Afin que, Alléluia, aujourd'hui, moi et toi, que nous aurons la vie. Effectivement, nous avons la vie. Il faut en profiter la vie. On ne peut pas maintenant dire on vit et sur la terre et puis on souffre tous les jours. Et puis après ça, pour dire oui, on a la vie éternelle. Il faut savoir, mes bien-aimés, la vie éternelle, nous l'avons dès maintenant. Et le jour même qu'on a accepté Christ, la vie éternelle est en nous. Alors donc, nous devons dominer. Si Christ nous a donné la vie, comme nous regardons, pourquoi il y a des gens qui vont poser des questions? Pourquoi vous dites que c'est ici-bas que j'ai la vie éternelle? Alléluia. La parole nous dit dans Jean 3, verset 16, il dit, car Dieu a tant aimé le monde. Il a donné son Fils unique afin quiconque ne périsse point. Et en plus, notre Père dans Matthieu, et chapitre 6, quand il a dit notre Père, il dit notre Père qui règne dans les cieux et sur la terre. Cela veut dire, maintenant je suis en Christ, je suis une nouvelle créature. Alors donc si Christ lui-même, il dit, il règne sur la terre et dans les cieux, parce que la terre est le marchepied de notre Dieu, les cieux, le ciel et son trône, là il est assis. Alors cela veut dire, c'est mon Père, céleste. Et la Bible dit, moi et Christ, nous fait une. Alors, donc, et c'est comme on parle de serpe et le serment. Alors, je me suis connecté en Christ. Il a dit, quelqu'un qui croit en moi, et moi et lui, nous sommes un. Alors, si moi et avec Christ, nous sommes attachés, nous sommes liés, alors il demeure en moi, il vit en moi. Alors, donc, cela veut dire, et donc, si lui-même, il est capable de régner, moi aussi je règne. Parce qu'il a dit, règne. Alléluia, il règne sur la terre et dans les cieux. Alors, donc, si lui, il a dit, je suis la lumière, moi aussi je suis la lumière. Parce que Christ et moi, nous sommes un. Et ce n'est pas moi qui l'a dit, c'est la parole et c'est Jésus-même qui a dit cette parole. Alors, bien-aimés, vous savez que Jésus est roi. Il règne actuellement. Il est assis à la droite du Père. Il attend, et j'oserais presque dire, il attend avec impatience. Bien que le Seigneur ne connaisse pas le même type de patience que nous, mais avec une sainte patience, il attend d'être réuni avec son épouse. L'épouse, c'est nous, Christ. Nous qui sommes en Christ, on peut dire Christ est en nous, la vie, l'espérance, et Alléluia, est en nous. Gloire à Jésus-Christ de Nazareth. Alors, donc, on parle l'épouse de Christ. On ne parle pas les simples croyants, des personnes, un jour, ça va bien que je suis en Jésus-Christ. Après, le lendemain, il y a un autre chemin. Alors, on parle quelqu'un qui reste ferme. Peu importe les moments difficiles. Peu importe, Alléluia, les vents et marées. Alors, donc, je ne peux pas changer. Et comment je veux dire, mon chemin, et le chemin à cause des

Mais difficulté. Je ne peux pas dire aujourd'hui, je vais abandonner parce que j'ai trop de problèmes, mais parce que avec Christ, alléluia, nous ferons des espoirs. Est-ce que ce que David a dit dans le psaume 108, le dernier verset, il dit, avec Dieu, nous ferons des espoirs. Même si je vois pas l'espoir maintenant, mais je le ferai certainement. Parce que notre Dieu n'est pas un Dieu pour mentir, ni un fils de Dieu pour se repentir. Alors, bien-aimés dans le Seigneur, notre Dieu, alléluia, il était patient de nous, comment je peux dire, de nous voir clairement. Et il est patient par sa grâce. Il est patient par sa grâce pour que d'autres encore rentrent dans son plan. Il était patient pour nous, pour nous voir, mais il est patient par sa grâce pour que d'autres encore rentrent dans son plan de salut. Le Seigneur règne dans les cieux, très haut. Nous sommes assis avec lui dans les lieux célestes. Dans Éphésiens 1, verset 3, il dit, apôtre Paul dit, je rends gloire à Dieu qui nous a bénis de toutes sortes de bénédictions dans les lieux célestes en Christ. Les lieux célestes par la foi. Il nous appelle à régner sur la terre, à marcher comme lui, à parler comme lui. Alléluia! À faire des choses comme lui. Alléluia! Parce qu'il a dit dans sa parole comme il est et comme que nous sommes. Alléluia! Et j'aimerais voir avec vous ce matin que le Saint-Esprit imprime dans nos cœurs ce que le Seigneur désire que nous et que nous, les fils et filles de Dieu, nous fassions sur cette terre. Alléluia, en attendant sa venue. Il ne s'agit pas d'attendre passivement que le Seigneur vienne, mais en chantant des cantiques ou en assistant à de bonnes réunions, il s'agit pour nous, fils et filles du roi, de régner sur la terre, de dominer sur la terre, de dominer sur les principautés, de dominer sur les maladies, de dominer sur toutes les persécutions. Ce n'est pas les diables qui doivent dominer. Quoique la Bible nous dit clairement, le monde est sur la puissance démoniaque, il dit le monde, mais nous ne sommes pas de ce monde. Alors nous avons Christ en nous. Le diable ne peut pas nous dominer. Nous ne pouvons pas dire, oui, on va laisser tout ce qui se passe comme ça. Alors nous sommes la lumière du monde. Nous ne sommes pas cachés. Que notre lumière luise, parce que Christ nous a donné la vie. Le voile a été déchiré, afin que nous, alléluia, que nous devons dominer, à régner sur les circonstances. On va regarder plus loin. Comment on va faire pour dominer? Alors, je vais vous laisser, alléluia, avec Jean-Jean. Alléluia, gloire à Dieu, merci Seigneur. Oh, gloire, alléluia. Donc, je vais rentrer dans ce message au profond. Je vous laisse une petite adoration.

gloire à Jésus, il va relâcher sa gloire. Mais bien-aimés dans le Seigneur, Dieu nous aime, que pour dominer, comme je viens de vous le dire, il faut non seulement, il y a quelque chose que je vais vous dire, il faut que vous, et vous êtes conscient que Christ est en toi. Et en fait, il faut reconnaître aussi que je suis l'enfant de Dieu. Alors, un enfant de Dieu, quand je dis enfant, si mettons que, j'ai un père, et alléluia, il a des biens, il est multimillionnaire, il a des biens, peu importe, qu'est-ce qu'il possédait, il peut posséder une maison. Automatiquement, même s'il avait 10 enfants, il a donné une part à chaque ses 10 enfants, quand même, et il a fait un testament pour que après le mourir, pour pas gagner, gommer, chaque monde gagne leur part. Oh, alléluia. Donc, on peut pas jouir, comment je veux dire, pendant qu'il est vivant, on ne peut pas jouir et notre héritage, comment posséder notre héritage, l'héritage qu'il a fait pour nous, mais il fallait qu'il meure pour jouir. Donc c'était ce que notre Christ il a fait pour nous. Alors donc cet héritage maintenant il est à nous parce que Christ a été à la croix pour nous, a fait que alléluia que certains privilèges qu'on n'avait pas avant qu'on a. C'est pour cela qui nous a donné sa grâce. Et la grâce veut tout dire, c'est un droit. Et là, je ne peux pas aller plus loin, détailler la grâce, juste je m'en vais seulement dans ce petit verset et dans le livre de Jean. Jean 1, 13, quand il est écrit, il dit à tous ceux qui l'ont reçu et à tous ceux qui croient, il dit, je vous ai donné le pouvoir de devenir enfant de Dieu. Le pouvoir, il n'a pas dit, je te prête, non. C'est pas ça l'auteur a dit, il n'a pas dit, je te prête, il dit, je vous ai donné. Il n'a pas dit, bon, je te prête un temps, je te le prends. En cas où il y a quelque chose qui n'est pas correct, mais je vais le reprendre. Mais il a dit, je vous ai donné. Ce pouvoir est en toi et moi. Amen. Il faut reconnaître que nous sommes des enfants de Dieu. Alors, je vais vous dire quelque chose ce matin. Beaucoup d'entre nous ont ignoré ce que le diable a peur. Le diable n'a pas peur si j'ai passé 365 jours à jeûner. Non, il n'a pas peur de ça. Je vais vous dire qu'est-ce que le diable a peur. Il a peur quand il voit que tu reconnais que tu es enfant de Dieu, que tu reconnais ton identité, que tu reconnais ton héritage. Alors, quand tu pries, alléluia, quand tu lui parles, ou tu dis, non, je suis enfant de Dieu, là où tu as mis tes pieds, tu n'as pas le droit. Légalement, tu n'as pas le droit. Il y a, alléluia, il y a quelque chose qui a été, il y a un procès qui a été fait à Golgotha. Le prix a été payé. Alléluia. Je ne peux pas subir la maladie. Je ne peux pas subir vos persécutions. Je ne peux pas subir vos accusations. Même si vous êtes là-dedans. Mais la foi, alléluia, c'est pour cela l'Épître a dit, approchons-nous en pleine assurance devant lui. En pleine assurance. Alléluia. Et c'est quand la foi, c'est l'audace. Alléluia. Si tu n'es pas audacieuse ou audacieux, tu ne peux pas avoir la foi. Et pour cela, l'auteur a parlé. Alors, donc, voilà qu'il parle quelque chose de très gros, bien-aimé. Ce n'est pas moi qui l'a dit. Quand il parle, approchons-nous avec un cœur sincère. Quand mon cœur est sincère, et puis il a dit que je reconnais que je me suis lavé, bien-aimé dans le Seigneur, cela ne veut pas dire, avant, j'étais comme parfait. Non, loin de là, il le sait. Mais un cœur sincère, cela veut dire, tantôt, je viens de parler mal avec quelqu'un. Seigneur, je te demande pardon pour la manière dont j'ai parlé avec un tel. Excuse-moi, Seigneur, je te demande pardon. Je suis désolé le fait que j'ai parlé ainsi. Alors, je viens de voler. Seigneur, pardonne-moi. Alors là, c'est ça qu'on appelle un cœur sincère. Alors, donc, on reconnaît le mal à l'intérieur de nous. On reconnaît parce qu'on ne peut pas faire semblant devant le Seigneur. Parce que le Seigneur, la Bible dit dans le livre de Jérémie chapitre 29, le verset 12, 11 et 13, et dans tous ces chapitres-là, c'est tellement extraordinaire. Là où il a dit, Dieu est celui qui sonde le cœur et le rein. Et là, il a dit, tous ceux qui me cherchent, il va me trouver avec un cœur pur. Là, quand il parle, ceux qui me cherchent, il va me trouver. Et pas quelqu'un qui va dire, bon Dieu, et puis ton cœur est pas là. Tu parles avec ta bouche et ton cœur est pas là. Alors, ton cœur, c'est extrêmement important pour notre Dieu. Alors, l'Épître a dit,
dit, approchons-nous avec un cœur sincère et rempli de foi, la plénitude de foi. Cela veut dire quoi que, qu'est-ce que je viens de dire à Dieu? Il m'a entendu. Et il faut que je croie aussi, quand je dis, maladie, sors de chez moi, alléluia, il faut que je le croie qu'il parte. Il faut que je dis aux puissances ténèbres qui viennent envahir ma vie, sors en moi parce que je suis la lumière. Il faut que je le croie. Et alléluia, c'est ainsi que l'auteur nous a demandé, alléluia, approchons-nous. Et quand nous regardons dans Hébreux chapitre 4, le dernier verset 8, je crois, et là il a dit, approchons-nous devant le trône de la grâce avec une pleine assurance. Il fait mention beaucoup de fois avec l'assurance, la certitude de venir devant notre Dieu. Quand nous venons devant notre Dieu, alléluia, on ne peut pas venir avec le doute. On ne peut pas venir et déstabiliser, décourager. Il faut que même s'il y avait quelque chose qui me déplaise, il y avait une situation, un rejet, un abandon, ou peu importe qu'est-ce que je viens de subir, alors je viens devant lui et c'est là que je vais me déposer, me décharger. Comme, alléluia, je ne peux pas porter des fardeaux auxquels que Christ lui-même a déjà porté. Et ça, bien-aimé, il faut que nous rentrions dans notre tête, où j'ai conscience de lui-même. Parce que diable l'a maltraité, petit bon Dieu trop. Parce que si Jésus-Christ a payé le prix, on ne peut pas tout, beaucoup de personnes, des bien-aimés qui souffrent actuellement des maladies et des morts subites, des choses compliquées. On ne peut pas subir des choses auxquelles que Christ a payé pour nous. Alléluia, on ne peut pas. Parce que Jésus-Christ a payé un prix pour moi. Alléluia. Donc, qu'est-ce qui va se passer aujourd'hui, bien-aimés? C'est beau de voir un chrétien qui règne et qui n'a pas le temps au-dessus et en bas et qui sortit de sa mentalité d'esclave. Tantôt, je parle de reconnaître que nous sommes enfants de Dieu. Mais on ne peut pas avoir une mentalité, dit bon, et regardez, exemple, mentalité que j'ai pas d'argent, je travaille pas. Je suis pauvre. Savez-vous, c'est dans la mentalité que je suis pauvre. Même si je ne travaille pas, je ne me considère pas comme une pauvre. Mais ce n'est pas pour autant que je suis pauvre. Même si je n'ai pas à manger, ce n'est pas pour autant que je vais me considérer d'être pauvre. Alors, là, déjà là, c'est dans ma mentalité. Alléluia. Parce que le diable me fait croire, c'est ce que je suis. Alors, la parole de Dieu m'a dit que je suis riche. Alléluia. Alors donc, c'est là que tu dois commencer par enlever la mentalité et que je suis ici. Alors donc, j'en ai pas de diplôme, je ne peux pas travailler. Qui t'a dit quelqu'un qui n'a pas de diplôme ne peut pas travailler? Qui t'a dit quelqu'un qui n'a pas de diplôme ne peut pas avancer? C'est sûr qu'il est bon d'apprendre, d'aller à l'école, d'étudier. Alléluia, il faut apprendre. Alléluia, mais pas parce que t'en as pas, tu ne peux pas en avoir. Parce que la Bible dit, si ma Bible dit, dans le psaume 24, David dit à l'Éternel, la terre est tout ce qu'elle renferme. Si moi-même je suis enfant de Dieu, alors même si peu importe, alléluia, caramba, chez Corrobos. Alléluia. Même si la porte là est fermée pour tout le monde, pour moi la porte va s'ouvrir parce que je suis enfant de Dieu. Je dois marcher à ciel ouvert parce que Christ a payé le prix afin que je marche en une personne bénie. Le fait que je ne cours pas après la bénédiction parce que Christ est en moi, la bénédiction est déjà assise en moi. Yes, là, je suis béni de toutes sortes de bénédictions. C'est ce que Jésus a dit. Alléluia. Je suis béni de toutes sortes de bénédictions. Et d'ailleurs, ce promesse n'a pas été donnée seulement par Jésus-Christ. Depuis dans l'Ancien Testament, alléluia, ces promesses ont été données aux enfants d'Israël. Il avait déjà donné à Abraham. Alors donc, nous automatiquement, les gens qui rentrent, alléluia, dans cette grâce, vous faites partie de la promesse, enfant de la promesse. Alors, bien-aimés dans le Seigneur,
Oh, ce matin, je sens que il y a quelque chose d'extraordinaire qui va se passer pour vous. Alléluia. Parce que moi, déjà, ce message que j'ai reçu, et en fait, je suis tellement bénie, et je prie à travers ce message, et c'est pas aujourd'hui, je l'ai, ça fait quelques semaines. Alors, bien aimé dans le Seigneur, alléluia, c'est notre mentalité qu'on va enlever. La mentalité d'esclavage. Parce que tout ce que tu crois, et qu'est-ce qui va arriver? Alors, donc, c'est ce que l'ennemi veut me placer dans ta tête. Moi, je veux dire, j'ai déjà fait ce témoignage. Il y a dans le temps, avant, j'étais à l'école. Mais mon apprentissage a été très difficile au point de niveau primaire et secondaire. Et secondaire, c'était encore pire. C'était très, très compliqué. Des fois, je fais les classes deux fois. Pourquoi? Parce qu'il y a toujours une voix qui vient, une voix dans mon oreille qui dit, tu ne peux pas arriver. Tu ne sais pas, et bon, arrête, lâche-toi. Et bien aimé, ça a été tellement un coup dur. Toujours, c'était une vraie bataille. Et pour faire quelque chose professionnel, c'était toujours échec, échoué, échoué. Vous savez, quand un jour, ici même, quand j'ai accepté Christ, et puis accepté Christ parce que j'étais déjà en Christ quand j'étais jeune, et puis bon, la jeunesse et le monde nous a appelés, moi j'ai retourné dans le monde, et par la suite le Seigneur a permis que je revienne. Il était comme la fin d'année, l'année 2019, rentrée 2000. Alors là, je me suis repenti, et puis, et là que j'attends, bon, en fait, la parole n'était pas ancrée en moi. Il y avait une maman, et à l'époque, j'avais déjà mon fils était bébé, et puis qui m'aimait beaucoup. Elle m'aimait, elle me parlait toujours, et puis le Seigneur l'utilise pour moi aussi, donne toujours des messages par cette femme. Et puis un beau jour, et puis j'ai dit, j'abandonne. J'ai travaillé, mais je travaille souvent dans les trucs, des fois, que j'ai pas aimé. Il y a des fois, quand j'arrive dans une place de travail, il y a beaucoup de personnes âgées qui me courent après. Qu'est-ce que tu viens de faire là? Tu es une jeune, j'aime pas voir des jeunes. Des jeunes viennent travailler ici. Ça, c'est pour moi qui n'a pas fait des grandes, et de la scolarité, et vraiment, chaque place que je commence à travailler, sauf que le salon, je travaillais. Mais c'était fou. Et des fois, j'ai rencontré des mamans, des madames, des messieurs qui me courent toujours après. Donc, c'est toi, tu es jeune, pourquoi tu ne vas pas à l'école? Toujours. Et bien aimé, qu'est-ce que les gens ne savaient pas? Parce que j'avais une peur, une crainte à l'intérieur de moi. Parce que l'ennemi m'avait paralysé de me faire croire que tu ne peux pas apprendre. Et cette femme m'a dit un jour, tu sais quoi, tu es capable. Retourne-toi à l'école. Vas-y. Et je l'ai entendu. Je me suis fait esprit, je retourne. Effectivement, bien aimé, croyez-le ou pas. Le Seigneur m'a permis de faire des grands efforts. Des grands efforts. Et les choses que laquelle j'étudie, c'est avec des routes, non, c'est bagage pas que j'aime moins en vie. Et jusqu'à présent, maintenant, pendant l'âge adulte, et alléluia, j'ai pris des cours encore en formation, c'est toujours des notes à haut niveau. Alors, donc, c'est pour vous montrer que l'ennemi nous donne des mensonges. Et en fait, si bon Dieu n'avait pas utilisé cette femme pour moi, et je ne sais pas, peut-être aujourd'hui, c'est clair et net, le Seigneur allait me délivrer parce que c'était écrit pour que je me suis délivré de ce mensonge de l'ennemi. C'était la mentalité. La mentalité me fait croire. Ainsi que c'était aussi pour la pauvreté, pour le travail. Ça a été difficile aussi. Chaque travail que je trouve, et c'était toujours échec. C'était comme vraiment, c'est quelque chose qui était comme une tournade dans ma vie. Automatiquement, quand le Seigneur m'a délivré de ça, alléluia, et c'est moi qui dois abandonner un travail. Et c'est moi qui, des fois, ça me tente pas. Si ça me tente, je dis, Seigneur, et c'est ce travail-là, j'aime. Je dois rester, c'est moi qui dois abandonner. Et c'est effectivement, comme j'ai dit, c'est comme ça, ça passe. Et c'est notre mentalité, bien-aimé. Tout se passe dans la tête. Voilà pourquoi l'apôtre Paul a dit, dans 2 Corinthiens, chapitre 10, il dit, renversons tous les versets, le verset 2 Corinthiens chapitre 8 au verset 10, il dit renversez
toute forteresse et toute pensée, alléluia, renversée, parce que ce sont des forteresses que l'ennemi met assis dans ta tête. Alors, donc, je ne peux pas marier, donc ça a l'air que je suis née pour être célibataire. En effet, nulle part dans la Bible, il est écrit pour célibataire, à moins que le Seigneur t'a choisi comme eunuque. Alléluia. Alors, donc, la promesse est en nous. La promesse est pour moi. Il n'est pas pour les arbres. Il n'est pas pour les animaux. Les promesses ne sont pas pour les rivières, pour les cours d'eau, mais ils sont pour nous. Alors, donc, voilà pourquoi, quand vous, alléluia, quand vous demeurez devant le Seigneur, alléluia, karabaché, korabaye, il faut que vous approchez devant lui avec une ferme assurance, avec une certitude, pas les certitudes, non, avec une ferme assurance. Pourquoi? Qu'est-ce que tu lui as demandé? Et par contre, après, l'ennemi peut te jouer des tours. Il va te jouer des tours par des nombreuses situations déplaisantes où il va même déranger ta foi. En passant, le diable ne veut pas attaquer tes enfants. Le diable ne veut pas attaquer ton mariage. Le diable ne veut pas attaquer ton futur. Mais le diable, qu'est-ce qu'il veut de toi? Il veut ta foi. Automatiquement, il est assis. Alléluia, tu n'as plus de foi. Là, il a dit, ça y est, j'ai gagné cette personne. Au nom de Jésus, ce n'est pas toi qui m'écoutes ce matin. Que le Seigneur, alléluia, oh, ranime ta foi au nom de Jésus de Nazareth. Mais bien aimé dans le Seigneur, la mentalité de l'esclavage, il faut que nous, alléluia, il faut que nous retirer forteresse ça. Mentalité dit, bon, je ne peux pas y arriver. Peu importe le pays que tu vis, tu m'écoutes, peut-être en Haïti, peu importe dans un pays qui n'a aucun avenir pour les personnes, pour les jeunes, et dit, bon, moi c'est fini pour nous parce que c'est fini, et donc j'ai choisi ou bien de faire la prostitution, et toi tu es au Canada, tu ne comprends pas qu'est-ce que je passe. Alors laisse-moi te dire quelque chose. Bien-aimé dans le Seigneur, il n'y a aucun endroit que le Seigneur, la main de Dieu, ne peut pas agir. La main puissante, agissante de Jésus-Christ ne peut pas agir aucun endroit. Dis-moi un côté, la Bible a dit, il dit, excepté telle zone, il n'y a pas qu'à agir. Tout côté, il était baillé un exemple clair avec la femme syrophénicienne. Alléluia. Alors donc, dis-moi à quelle place que Jésus ne peut pas agir. Alors donc, tu ne peux pas dire c'est fini parce que ce gouvernement ne fait rien pour les jeunes. Alors donc, c'est fini pour moi. Je vais faire d'autres choses. Et laisse-moi te dire quelque chose. Tu es en train toi-même de laisser l'ennemi saboter ton futur. Tu es en train de laisser l'ennemi saboter ta destinée. Dans le nom de Jésus, l'ennemi ne peut pas saboter ta destinée, ton futur, parce que je suis l'enfant du roi. Je suis né pour régner. Je suis né pour triompher. Je suis né pour dominer. Je suis l'enfant de Dieu. En effet, le pouvoir a été changé de camp. Alléluia. Alors, ce matin, juste renverser ces forteresses. Renverser, qu'est-ce que l'ennemi nous a dit? Tu peux lui dire mensonge. Il dit, oh, tu ne peux pas avoir de l'argent sur ton compte. Tu ne peux pas, tu ne peux pas, tu ne peux pas, je ne peux pas. Oui, je puis tout par celui qui m'a fortifié. Tu ne peux pas avoir d'enfant. Regarde, tu n'as pas de matrice. Ton mari ne peut pas concevoir. Et si tu l'acceptes, alors tu es en train de subir, alléluia, ces fausses accusations. Parce que le diable est reconnu comme un menteur. Alléluia. Alors, mes bien-aimés, la mentalité d'esclave où il était auparavant, qui a pris la mentalité d'un fils de Dieu, d'un roi qui règne effectivement dans la vie, au milieu des épreuves, les difficultés, des afflictions, qui règne comme Christ a régné, rempli de joie et de force et de paix pour le Seigneur. Alléluia. Bien-aimé dans le Seigneur, la réconciliation a deux aspects avec Dieu et entre nous. Nous étions tous ennemis, alléluia, et de notre ennemi de Dieu par nos péchés et par l'incirconcision de notre chair. Il nous a réconciliés par sa mort avec Dieu, le Père, alléluia, et les uns avec les autres. Il dit à plus forte raison, parce que la réconciliation ne vient qu'après la justification et la réception de la vie du Seigneur, et elle nous donne l'équipement
nécessaire pour que l'amour de Dieu puisse régner dans nos rapports mutuels et qu'une vraie réconciliation se fasse entre, alléluia, entre parents et enfants. Dieu, c'est mon papa. Alors, cette réconciliation est évidente. Alléluia. Parents entre eux, enfants entre eux, frères et sœurs, en Christ entre eux. Une réconciliation comme le Père nous a réconciliés avec lui par la mort. Alléluia. Korabashé, korabayé. Alors, je vais arrêter là. Peut-être la semaine prochaine, nous reviendrons assez à ce sujet. Je vais prier pour vous dans le nom de Jésus-Christ. Seigneur, nous te rendons gloire pour ce moment de message que tu nous as donné. Et je crois que il y a une semence que tu as envoyée pour ton peuple afin que là où le diable a été assise sur leur projet, sur, alléluia, sur leur futur, sur leur destinée, Seigneur, afin que toutes les puissances ténèbres prennent la fuite dans le nom de Jésus. Ta gloire va se manifester. Seigneur, alléluia, à cause de ta grâce, manifeste ta gloire dans la vie de nos jeunes. Là où le diable commence à manipuler par des mensonges pour dire tu ne peux pas continuer à l'école, continuer à étudier, continuer à apprendre, à aller plus loin dans leur vie. Seigneur, nous condamnons toutes les paroles mensongères de l'ennemi dans le nom de Jésus de Nazareth. Maintenant, Seigneur, alléluia, là où l'ennemi est assis sur la vie de nos jeunesses, qui permet à les jeunes à faire des choses honteuses. Et nous plaidons le sang de Jésus qui nous a été justifié, qui nous a été lavé, qui nous a été restauré, est un enfant de Dieu. Alléluia. Seigneur, là où que ma voix est rentrée maintenant, manifeste-toi. Alléluia. Que ta parole manifeste dans la vie de chaque personne qui écoute ce message ce matin. Je ne suis pas un hasard à la radio Emmanuel. Oh, loin de là. Je reconnais qu'il y en a beaucoup des oppositions contre moi. Et tu m'as permis de les voir. Mais je te rends toute gloire. Parce que toutes les choses auxquelles que tu as construit, l'ennemi ne peut pas. Alléluia. L'ennemi ne peut pas le bloquer. Alors, toutes les actions de l'ennemi dans ta vie, maintenant, est révoquée. Ah ah. Oui, j'ai une mauvaise nouvelle pour le diable ce matin. Ah, le bruit d'échec, il avait composé pour que tu ne pourrais pas faire des progrès dans ton domaine, soit à l'école, soit dans ton milieu de travail, soit dans, alléluia, dans ta vie personnelle, familiale ou dans le ministère. Ce soir, ce matin même, le diable est échoué lamentablement à cause du sang de Jésus. Ce n'est pas à cause de ton mérite, mais à cause. Alléluia. Carabaché corrobos. Et ma carabaye. Kerobase. Et na ma carabaye. À cause du sang de Jésus, la gloire de Dieu manifeste dans ta vie. Alléluia. Là où le diable avait dit, tu ne pourrais pas avoir d'enfant. Mais regarde, dis au diable ce matin. Jésus m'a dit, je dois régner. Car il est le chef de toute autorité, de toute domination. Il est écrit dans la parole, Colossiens chapitre 2. Là, il est écrit, l'acte, l'ordonnance qui t'a condamné a été déchirée. Carabaché, corrobos. Alléluia. Là où les occultistes, alléluia, se dressent. Des murailles, des paroles d'éclatation contre ta vie, contre tes progrès, contre ta destinée. Ils sont tous échoués lamentablement. Ésaïe 54, 17 dit, toute âme forgée contre moi est nulle et sans effet. Et les âmes qui sont forgées contre tes programmes, contre tes projets, contre ta destinée, contre ta vie, contre ton mariage, contre ta famille, contre le ministère. Alléluia.
sont destitués, sont destitués au nom de Jésus. Là où le diable a dit, tu ne pourrais pas avoir une résidence. Là où tu es en Haïti, le diable a dit, je ne peux pas te voir progresser. Tu vas rester là où tu es. Laisse-moi te dire, ce matin même, alléluia, ce forteresse est renversé. Pas à cause de ma voix, non. C'est à cause du sang de Jésus-Christ. Le sang qui a parlé. Le sang parle plus fort que celui d'Abel. Ah, même si tu fais des coalitions, le diable fait des coalitions contre ce programme, contre la radio Emmanuel, contre ma vie. Oh, le diable est échoué, lamentablement, parce que celui qui a construit cette œuvre, il va le rendre merveilleux. Oh, chef-d'œuvre, je peux te dire, celui qui t'a créé hier, et les gens ont dit, toi, tu ne pourras rien. Cet enfant ne peut rien faire parce qu'il ne comprend rien. Les professeurs ont dit des choses méchantes contre ton enfant. Mais laisse-moi te dire, le Seigneur a quelque chose d'extraordinaire. Cette saison, peu importe les bruits qui courent, les maladies, les dangers, les pertes d'emploi, mais au milieu, au beau milieu du désert, il va transformer en lieu de oasis. Et carabos, et namakarabos, et carabaye, alléluia. Et Dieu, il relâche sa gloire. À cause de sa grâce, il va manifester sa gloire. Que le Seigneur te bénisse. À la semaine prochaine, relâche. Merci Seigneur. La gloire de l'Éternel manifeste sa puissance dans notre vie. La vie pour toi et la mort ne tiendra pas devant toi ce matin. Dans le nom de Jésus, je plaide aux morts. Où est ta victoire? Où est ton aiguillon? Et je plaide le sang. Alléluia. Que Dieu te bénisse. À la semaine.

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Hallelujah. Même Jean Watt a besoin de plonger pour que l'herbe qui était sous l'air soit capable de sortir afin qu'elle soit capable de venir sainte, soit capable de venir pure. Même Abdou Konya même, vous avez besoin de plonger dans cette tête de Dieu afin qu'elle soit capable de lever tout neuf en Jésus-Christ. 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

Josué chapitre 5 à partir du verset 9. L'Éternel dit à Josué, aujourd'hui j'ai roulé du dessus de vous l'opprobre de l'Égypte. Et ce lieu fut appelé du nom de Gilgal jusqu'à ce jour. Les enfants d'Israël campèrent à Gilgal et ils célébraient la Pâque le 14e jour du mois sur le soir dans les plaines de Jéricho. Ils mangèrent du blé du pays le lendemain de la Pâque, des pains sans levain et du grain rôti, et ils en mangèrent ce même jour. La manne cessa le lendemain de la Pâque, quand ils mangèrent du blé du pays. Les enfants d'Israël n'eurent plus de manne, et ils mangèrent les produits du pays de Canaan cette année-là. Comme Josué était près de Jéricho, il leva les yeux et regarda. Voici un homme se tenait debout devant lui, son épée nue dans la main. Il alla vers lui et lui dit, « Es-tu des nôtres ou de nos ennemis ?» Il répondit, « Non, mais je suis le chef de l'armée de l'Éternel. J'arrive maintenant. » Josué tomba le visage contre terre, se prosterna et lui dit, « Qu'est-ce que mon Seigneur dit à son serviteur ?» Et le chef de l'armée de l'Éternel dit à Josué, « Ôte tes souliers de tes pieds, car le lieu sur lequel tu te tiens est saint. » Et Josué fit ainsi. Moi, salue Radio Emmanuel. Moi, salue Maison de prière. Moi, salue tout bien-aimé, frère Axel, qui a écouté nous, qui a participé ensemble avec nous dans l'émission Commandez Matin. Eh bien, c'est comme un cliché pour me dire à chaque matin, moi, un sentiment béni pour moi, ensemble avec vous, pour nous participer ensemble dans l'émission Commandez Matin. Vous connaissez l'émission Commandez Matin, ce n'est pas vraiment une émission, mais c'est un service spirituel qu'il y a. Et nous connaissons une contribution de service, dans un service spirituel. Eh bien, Jean-Moussel, il y a des gens qui contribuent là-dedans. Il y a plusieurs mondes qui contribuent là-dedans. Et la contribution de chacune de ces personnes lui permet que nous fonctionnions avec Jésus. Mathieu m'a parlé avec vous de renfort spirituel. On va parler de renfort spirituel. Regardez, frère, dans la vie, nous connaissons des paroles certaines et véritables de la part de Dieu. Nous sentions à 100% que bon Dieu a agi pour nous. Mais ça n'a pas empêché que bon Dieu, lorsque nous sentions à 100% que nous corrects, bon Dieu sentit nous manquons ingrédients. Et ingrédients nous manquent des fois, c'est comme des ingrédients essentiels. Mais nous-mêmes, dans l'élan de cœur, nous, dans la joie, nous, dans contentement, nous pensons que nous finissons arriver. Et ça fait dans la relation avec bon Dieu, dans quelle que soit position qu'on arrive spirituellement parlant, puis que j'aime une assurance qui dépasse les limites. Il faut toujours quitter un espace pour qu'on sente une faiblesse. Bon Dieu a accompli force. Ça ne va pas signifier qu'on n'a pas la foi. Le fait que ou pas superchargé dans le sens que ou gon assurance à 100%, 200%, ça va signifier que ou pas gen la foi. Ça signifie que ou son monde qui dépend de Dieu. Parce que même lorsque ou gen la foi ou superchargé, mais ou gon nature nan ou qui rete toujours, qui relie toujours la nature humaine, la chair. Et la chair, pas besoin, y en a pour le dire. Pas besoin rien pour le dire. Jésus-Christ dit, quiconque regarde une femme avec des yeux de convoitise, commet déjà l'adultère en son cœur. Ça veut dire, la chair dans une seconde, la chair qui a déraillé. Position côté, il est côté bien positionné là. Dans une seconde, dans un clin d'œil, au cas où font un petit déplacement sans pas rendre compte qu'il y a un vacillement qui fait, et puis il sort et sentit côté superchargé. Et puis, c'est pas ça du tout.
Ainsi, mes bien-aimés dans le Seigneur, si il y a un homme qui t'est assuré, si il y a un homme qui t'est certain que Jéricho tombe dans la main, il prend l'entrée Canaan, c'est Josué. Vraiment, Josué recevra imposition de main en main Moïse. Parce qu'il n'est pas suffisant seulement pour bon Dieu, tu es Jésus, ni le dit Moïse, moi je dis Josué, je choisis. Faut que Josué te jeune aval Moïse. Pour qui ça? Parce que en dépit de tout ça qui passait en Israël, dans le désert, Moïse, c'est une figure qui était représentée, bon Dieu, au milieu du peuple d'Israël. Donc, le peuple d'Israël n'a pas accepté Josué si Moïse n'a pas de bal aval. Et c'est là où nous avons un problème. Non? Et c'est là où nous avons un problème. Nous pensons que le peuple d'Israël a embrassé Josué. Non. Malgré Josué à la bataille, il a remporté la victoire avec le peuple. Mais le peuple a connu que sans Moïse, Josué n'a pas remporté la victoire. Parce que Moïse était sous tête montée là avec Aaron et Hur. Il était quimbé. Il était quimbé même Moïse. Et c'est ça qui fait Josué te remporter la victoire. Comme accent le Seigneur, on apprend à retracer le parcours spirituel. Il y a des batailles qui nous gagnent, il y a des combats qui nous remportent. On va remporter la propre force par nous, avec relation avec mon Dieu. Il y a un monde quelque part qui te semé quelque chose dans la vie. Il y a des gens qui la main. Il y a des gens qui prier ensemble avec nous. Mais le fait que nous te prenons comme modèle, le fait que nous suivons, il semer quelque chose dans nous-mêmes, même de loin. Et puis ça va permettre qu'on remporte la victoire. Ainsi, vous aimez dans le Seigneur, Moïse te fait le devoir avant le parti d'imposer les mains à Josué. Avant le parti. Et c'est imposition des mains de Moïse là qui pourrait permettre que Josué aussi devienne aval dans l'Éternel. Bien que Josué, il était déjà joint feu vert dans le ciel, mais il faut que Moïse te bat le passage. Par exemple, non seulement Moïse te bat Josué aval, il bat le garanti à 100% et il fait passation ministérielle bali de tout cœur. Mais Josué pourrait joindre l'autre aval encore qui est beaucoup plus important que l'aval de Moïse, c'est que bon Dieu pourrait le descendre lui-même personnellement. Il vient parler avec Josué. Pour le dire, Josué, l'ensemble avec. Pour le dire, Josué, l'ensemble avec. Dans Josué 1er, comme introduction, il dit Josué, serviteur de Moïse. Encore, Josué qui écrit le livre de Josué, il retrace à partir de Moïse. Il avait dit Josué qui a une certaine reconnaissance envers Moïse de ça que Moïse fait pour lui. Et la Bible dit comme ça que l'Éternel descend et dit Josué, fortifie-toi et prends courage. Et à diverses reprises, mon Dieu dit Josué comme ça que c'est où qu'a fait peuple entre Canaan. Pas de plus bon aval, pas de plus bon assurance que le monde a gagné lorsque mon Dieu dit ça. Mais vraiment, je n'ai pas de bagaille, mon Dieu dit. C'est que les bagailles, mon Dieu dit, ou c'est pas le bon Dieu dit l'arrivée. Il y a un processus. Si bon Dieu dit aujourd'hui, wap manger un bon manger, ou pas besoin d'attendre que vous preniez sous table là, qu'on finisse de commander matin, ou attendre manger à sous table là. Non. C'est vous-même, il y a un paquet d'ingrédients qui pourra le mettre ensemble. Vous pouvez manger le pita. Vous pouvez même manger le demain matin si tu veux. Vous pouvez même manger le semaine prochaine. Mais ça est beaucoup plus important, c'est que bon Dieu vous garantit. Ainsi, mes bien-aimés dans le Seigneur, je vais aller à Josué 1er ensemble avec vous. Mais c'était une garantie qui ferme. Une garantie côté bon Dieu dit Josué, c'est vous-même qui avez fait le peuple entrer dans le pays Canaan. Ah, bien-aimés dans le Seigneur, connaissez encore beaucoup plus belle. C'est parce que Josué, c'est pas un monde qui fait pendant que vous avez traversé le désert. Josué consacré les. La souffrance de l'esclavage en Égypte.
Parce que les victoires ou non me remportent. La beauté de la victoire, c'est que vous connaissez les souffrances, vous connaissez les tribulations. Il y a des témoignages qui sont bâillés. Et pas tellement de témoignages qui sont importants. Ce n'est pas tellement le côté de l'arrivée qui est important, mais c'est le côté de sortir. Parce que le côté de l'arrivée, c'est évident. Mais c'est la route que l'on a passé pour arriver côté l'arrivée. C'est ça qui est beaucoup plus important. Parce que c'est impossible pour l'on a passé là. Et bien, mais dans le Seigneur, dis-moi qui Jean-David avait sorti comme étant moun, qui a gardé mouton pour gouverner Israël. 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Et ça fait, lorsqu'on moun a souffert dans la vie, ou qu'on a des moments difficiles, garder intégrité spirituelle. Il y a des bagailles qu'on fait ou vin tenter témoignage ou don bagaille qui pas da supposé arriver. 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Gardez calme et surtout gardez intégrité spirituelle. Gardez des bêtises pour pas le faire. Gardez des côtés pour pas aller. Gardez des monde pour pas adresser. Et gardez des bagages souffert lui aussi. Ou a amoindri. Ou a diminué dans valeur témoignage que pour le bail. Parce que ça pour y a ou y a déjà. Exemple, mon yon a pensé pas qu'on est arrivé. Exemple, on a pensé pas qu'on arrive, parce que quand on arrive, il va obligatoire pour tout le monde arriver dans la même position ensemble avec. David arrive, mais ce n'est pas tout le monde en Israël qui va arriver. Mais il y a plusieurs qui berger, qui a souffri, qui aspiré que bon Dieu fait route ensemble avec eux. Et ça qui est important. C'est dans le témoignage du monde. Ça, il n'y a pas obligé de y aussi. Mais là, on songe que tout le monde s'est sauté. Regardez que tout le monde même. Ou dit si bon Dieu a retiré un tel côté, il a retiré moi aussi. Et bon Dieu a habité dans l'autre position aussi qui m'a donné un témoignage. Ainsi, frère Maxime, dans le Seigneur, maintenant, on même cap coûté, qui brèche ensemble avec moi. Comme d'habitude, toujours prends un petit temps pour nous établir la parole. Et c'est ça qui va le permettre qu'on ait la foi pour capable faire demande qu'on a demandé un peu plus tard dans l'émission. Gardez la foi, qu'on me fait. Pas vendre ça gagner. Pas essayer d'entrer dans des négociations qui pas divines. Pas faire des compromissions qui pas gagne bon Dieu là-dedans. Il est côtoyé, il y a une certaine fragilité spirituelle, pas faire un pas sans pas sentir que c'est bon Dieu qui tout fait. Pas faire aucune négociation sans pas sentir que c'est bon Dieu qui veut négocier. Ainsi fait Maxime dans le Seigneur. Ça quoi fait la force de Josué qui traverse le peuple en Israël, parce que Josué était contre l'esclavage. Josué était un commandeur qui était un fouet dans le cap Kalil. Josué n'a pas disposé de temps qu'il a pour lever. Il était obligé de lever parce qu'il était passé l'ordre, c'est pour lever à l'Essa. Mais Josué, il va sauter en Égypte pour entrer en Canaan comme commandeur de son peuple Israël. Qui peut aller gagner propre territoire pâle. Qui peut témoigner qui a existé. Il dit dans le Seigneur, est-ce qu'on connaît Josué entré Israël en captivité? Il entré Israël, saute dans la captivité, entré en Canaan. 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
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Je dis à une bonne nouvelle pour tout le monde qui a écouté aujourd'hui, qui a participé à l'émission commandée matin. Ça a persécuté là, bon Dieu a retiré là-dedans. Et non seulement bon Dieu a retiré là, en bas persécution qui a traversé là. Mais bon Dieu prend le mettre dans position d'autorité. Ça veut dire, bah, quand tu as permis, ou là, c'est lui-même qui prend l'aile paraître devant, c'est lui qui prend le courir. Parce que bon Dieu prend le d'auto dans la capacité spirituelle. Pour ça, il dit dans Luc 19, là, accomplir la voie comme il faut, pour qu'il marche sous toute la puissance de l'ennemi. Il va obliger à faire une papier, la vie dans la vie, ou personnellement, et tout, on a pour que c'est bon Dieu qui manifeste. Ainsi, matin, les misères qui sont fatigués, découragés, des mauvais esprits qui ont couché la nuit, des incidents spirituels qui ont privé dans la vie, qui font la démonstration de l'impuissance personnelle, bon Dieu a démontré que je dis, bâton a changé de main. Et à partir de l'émission matin, à partir de service spirituel de commander matin, aujourd'hui, ou après un grand changement spirituel qui va le faire dans la vie. Côté où il y a une manifestation de puissance personnelle que mon Dieu investit dans vous. J'en ai connu déjà, ou pas même j'en encore. Ainsi matin, ou même qui senti que spirituellement impuissant. Diable a fait n'importe qui ça veut ensemble avec vous. 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Ils font pas quatre bonnes bagailles qui pourraient être écrasées ou brisées. Il y a une bonne nouvelle pour vous. Bon Dieu va le restaurer. Bon Dieu va le réétablir. Et bon Dieu va commencer à avoir matin. Matin. Les affaires ou même qui sont concernés, nous allons faire proclamation. Toujours nous ça. Proclamation, ce qu'on est pas dans ce sont des décrets qu'il y a. Parce que chaque saute dans le bourgeois, c'est le diable apprend. Et pas chaque saute dans le bourgeois, il n'y a pas qu'à l'y penser, mais chaque saute dans le bourgeois, c'est le prend. Et là, le saute dans le bourgeois avec conviction et la foi, c'est un dégât qu'il fait. Ainsi, matin. Si vous croyez que bon Dieu prend la verre ou dans l'autre dimension de vie, bon Dieu va le réadministrer, réarranger la vie. Et que ça va traverser. Bon Dieu a fort qu'on est que c'est aujourd'hui à c'est lui-même qui décide pour le retirer là-dedans. Fais proclamation ça ensemble avec moi. Mais si vous ne pas quoi là-dedans, fais un bouchon. Si d'autres fois pas concerné, fais un bouchon. Mais si vous concernez matin, mauvais esprit familial empêche de vivre. Quelle que soit la façon que vous comportez, quoi. Ou toujours à ou toujours à maltraiter spirituellement, ça finit matin. Ils sont ensemble avec moi. Pendant que bon Dieu a voyé signal, déclaration que faire. Ou tu es maintenant pays étranger, bon Dieu a voyé signal dans l'habitation famille. Ou le fait qu'on est que, c'est la fréquence qu'on émet matin, c'est la fréquence de liberté, ou de quelque soit force invisible qui t'a voulu qu'un beau captif. Roman, situation changée demain. Dis ensemble avec moi. Dis par la puissance du sang de Jésus-Christ matin. 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Quelle que soit puissance maléfique. Il a persécuté matin, midi et soir. Quelle que soit force invisible. Il empêchait de vivre la vie spirituellement comme il faut. Moi, décrète, Kounia, au nom de Jésus-Christ, sans arrêt, moi, chasse dehors. Il y a un peu de monde qui n'a pas de décret spirituel. Pas de problème avec eux. Parce que nous ne doutons pas qu'à quoi même gens. Mais cependant, dans Matthieu 16, 19, mon Dieu dit, tout ça marie sur la terre, la marie dans le ciel. Tout ça, la guerre sur la terre, la plague dans le ciel. Ça me doit porter attention aujourd'hui.
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Ou bien toute station CNN, CBS, CBC, tout bagaille ça est capable. Ainsi matin, même Jean, ouais, du temps de Jésus-Christ, t'es grand héros, il t'a gagné un porte-voile en bouche, t'es parlé. Même si voile t'est arrivé à quelques mètres et que parole là continue à aller de bouche à oreille, et c'est la même manière aussi dans le domaine spirituel. 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Et ben Jésus qui dit que ça que, par la bouche de Pierre, votre adversaire Satan, le diable, rôde comme un lion rugissant. Le verbe rôder est au présent. Ça veut dire la présence continue de l'ennemi est faite autour de vous-même. Donc, il y a des déclarations qu'on fait, il y a des proclamations qu'on fait. Le diable n'est pas omniprésent. Mais il y a des démons qu'il délégué. Et délégation démoniaque qu'il fait, c'est des messages qui passent à la seconde. Et chaque fois, la Bible dit que ça, il y a des paroles qui vont sauter dans le bouchon. Il y a des déclarations pour ne pas le faire. Même si vous voyez que ou à passer des moments difficiles, puis qu'il faut des déclarations de fête, pas de jeu, me saute dans la bouche. 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

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Ainsi, matin, quel que soit côté, dans quelle que soit position que tu aurais trouvé, maintenant, vous faire une déclaration sans ensemble avec nous. 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Et bon Dieu est responsable seulement pour le mettre à l'exécution sortie par la foi. 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M'a décrété aussi. Moi chasseur dehors. Moi décrété maintenant toute force d'emprisonnement. Tout mauvais esprit qui a cherché faille dans la vie. Tout mauvais esprit qui a persécuté la nuit. Violeur de nuit, violeuse de nuit. Moi décrété qu'on y a. Au nom de Jésus-Christ, ça s'arrête. Ta parole a fini dehors. Tant de persécutions arrivées à fin dehors. De redescendre ensemble avec moi. Parce que là, on finit de mettre le dehors. Il faut qu'on remplace par la présence de Dieu. Parce que dans le domaine spirituel, le vide n'existe pas. Le vide n'existe pas. Dans le domaine spirituel, même une seconde de vide n'est pas existé. Parce que dans le domaine spirituel, la vitesse presque inaperçue, tellement changement fait rapide. Maintenant, le Jésus-Christ dit, mon Dieu, que la gloire de Jésus-Christ couvre de la tête aux pieds. Et quel que soit emmerdement qu'on gagne dans la vie personnelle, mon Dieu, changer situation pour. Dis ça ensemble avec moi. Je parle de la puissance du sang de Jésus qui ce matin. Moi, remplacer toutes sortes de persécutions. Moi, remplacer toutes sortes d'attaques démoniaques. Moi, remplacer par la gloire de Dieu. La vie me remplit de prospérité. La vie me remplit de joie. Ravim, rempli de bénédiction. La grâce de Dieu couvrim de la tête aux pieds. Matin, moi grandis à tous les points de vue dans la présence du Père, du Fils et du Saint-Esprit au nom de Jésus-Christ Nazareth. La joie envahit mes hommes. La prospérité envahit mes hommes. La gloire envahit mes hommes. La bénédiction envahit mes hommes. Matin, moi décrété au nom de Jésus-Christ Nazareth, la vie me change. La vie me prend en l'autre dimension. La vie me prend en l'autre dimension en Jésus-Christ. Moi décrété matin, moi rempli de joie. Le Saint-Esprit couvrim au nom de Jésus-Christ Nazareth. Maxime le Seigneur, ma bon parcours Josué pour arriver jusque là. 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Des fois nous voyons un tel, nous voyons un tel, c'est aujourd'hui à le déconner mon Dieu. 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

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Il y a des gens qui pensent que c'est hier, bon Dieu, qu'on est. 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Mais mon Dieu était toujours gardé ou dans la présence. 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C'est un bon Dieu tempête. C'est un bon Dieu qui dans quelle que soit circonstance, il est bon Dieu. 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Josué a une confirmation, appel par l'Éternel lui-même. Il vient parler ensemble avec lui. 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C'est pour garder que bon Dieu mette là. Pour que vision qu'a accompli, parce que le chef premier de la vision, c'est l'Éternel des armées. Donc, les officiers qui obéissent avec Josué, en fait, c'est pas à Josué qui obéit, c'est à l'Éternel. Parce que c'est l'Éternel qui plaçait Josué, et l'Éternel mettait à disposition de Josué. Et ça fait, lorsque bon Dieu mettait au nom ministère, fonctionnaire tout cœur. Fonctionner comme si c'était, et pas comme si nous fonctionnait, c'est bon Dieu observé. 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Non. De vous arriver dans la dimension fanatique ou arriver dans la dimension humaine. 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Vous êtes serviteur l'Éternel à travers une personne. 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Mais en même temps aussi, c'est pour nous connaître, il y a une responsabilité spirituelle envers nous-mêmes et envers l'Éternel. Ainsi, Nagyo dit Josué, nous ne pouvons tomber dans le système, tant comme nous dit, nous te connaissons là, ou te lever dans la zone. Là, ou te connaissons. Non, il dit, assurez-vous. Même Jean-Bon Dieu, t'as Moïse pour l'avoir aussi. Il y a une responsabilité spirituelle. Pas prendre pour acquis. Pas prendre comme si nous venions des hommes et des femmes qui sont venus et qui ont gardé au langer, pas de faire bêtises.
ou tomber dans adultère, ou tomber dans faire bêtise, dans faire tintin, vous pensez que nous pral prend pour vous comme des fanatiques? 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Josué quand on connaît que les faits, imagination, qu'il déjà canard. Et chaque fois Josué prend des dispositions. Par exemple, il va prendre la Pâque. Il va faire la célébration de la Pâque. Pour qui ça? Parce que dans Exode chapitre 12, avant Moïse t'a quitté Israël, excuse-moi, t'a quitté Égypte, bon Dieu débat Moïse instruction pour te prendre la Pâque avec le peuple d'Israël. Gloire à Jésus. Ah! Ça signifie, bien aimé le Seigneur, lorsque un serviteur remplace l'autre serviteur de le ministère, il n'y a pas qu'à craser sur le champ. On va que j'entends des gens qui ont remplacé les gens dans le ministère. Et puis il dit que ça sont l'autre façon de faire. Et puis il voulait craser tout ça qui existait. La Bible dit qu'il y a des bonnes anciennes, on ne peut pas déplacer. La Bible dit qu'il y a des bonnes anciennes, on ne peut pas déplacer. Et c'est une fragilité qui est extrême. Lorsqu'on pense qu'on investit de toute puissance pour faire ça, on voulait. Et pourtant, mon salte a une certaine relation entre les mêmes Dieu. Ainsi, nous parlons que Josué peut faire la même bagaille là aussi avec le peuple. Et ça comment tient? Lorsque toutes les caractéristiques d'une victoire certaine furent établies, Josué pensait qu'elle finit arriver. Bon Dieu dit Josué, comment bagaille qui manquait? Comment bagaille qui manquait? Il est vrai que toutes les étapes sont franchies. Leur enfant Israël fin prend la manne, fin manger, et puis bon Dieu dit, ou pas boire la manne encore. Parce qu'on arrive côté rivière. Gloire à Jésus, ça signifie bien le Seigneur. Que les bénédictions, bon Dieu, bon, c'est pour un petit temps. Bon Dieu, t'as subsisté. Il dit qu'un beau, parce que bon Dieu connaît que la vraie réalité, c'est pas ça, non? Mais en attendant, les bon bagay qui est il a une forme de subsistance juste pour ne pas mourir, pour ne pas disparaître. 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
La foi que bon Dieu m'a donné pour nous vivre par la foi, c'est la foi du point de vue spirituel pour nous avoir une dépendance spirituelle par mon Dieu. 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Mon Dieu dit Israël, la manne n'a pas censé tomber encore parce qu'on mange blé pays. 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Bon bagaille qui manquait Josué. Vous ne pouvez pas vous confier à 100% de vos pensées. Vous avez besoin d'un renfort. Et maintenant, mes amis, ça c'est pour moi. Toutes les caractéristiques de délivrance sont arrivées. Bon Dieu dit, bon matin. Bon bagay qui manquait, il a manifesté. Ça pas veut dire ou pas entrer Jéricho. Ou pas entrer Jéricho, mais gagne un ingrédient qui manquait. Ou définir faire accomplissement, ko pas de koel. 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Parce que sinon on va faire échec. Ainsi mes bien-aimés dans le Seigneur, les Josué s'apprêtait à entrer à Jéricho. Je dis comme Josué était près de Jéricho. Il leva les yeux et regarda. Et comme Josué était près de Jéricho, ça veut dire Josué sentit que Jéricho à disposition. Il est prêt. Il prend la bataille. La victoire est à sa portée. Et chaque fois matin, ma petite bagaille est très clair. Il y a des délivrances, mon Dieu prend le fait pour même. Et bien, au même seul, manque au courant. Il y a des bagailles, bon Dieu, mal réalisées dans la vie. Et pas même seulement que courant. L'ennemi est au courant aussi. Et maintenant, on pensait que toute bagaille fin établie. Et que vous pral entrer avec les mains levées en l'air, vous pral battre, vous pral font pas que l'ennemi est en préparé des pièges. L'ennemi a appétit Dieu, l'a banalisé. 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Et puis tout simplement pour le capable. 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Même une bonne nouvelle pour aujourd'hui. Pendant que l'ennemi a préparé, bon Dieu a préparé aussi. Parce que ce que Dieu dit de sa bouche, sa main l'accomplira. Bon Dieu, pas qu'à dire, pour entrer Jéricho Josué, pour l'ennemi a planifié pour pas entrer. Parce que bon Dieu, pas qu'à passer pour menteur. Ça le dit à la bouche, mais l'a pas accompli. Ainsi, matin, bon Dieu, dit, bon, mon gars, écoutez l'émission matin. 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
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Et pas alors la prière, et pas alors jeûner. 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Jésus-Christ fait 40 jours jeûne. Il va manger, il pas boire. 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Ainsi, matin, et bien derrière une délivrance propre courir, c'est pour derrière une parole de la part de Dieu. 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C'est le bon Dieu parler dans la vie. C'est une situation qui est beaucoup plus délicate pour l'ennemi parce qu'il connaît que ça bon Dieu déjà l'a privé quand même. Ainsi, frère Maxime, dans le Seigneur, il y a un bagage, Josué pas trop près, mais il n'a pas trop senti ça. Parce que Josué sentit qu'il y a un aval des officiers, il y a une imposition de Moïse, il y a une approbation de l'Éternel, et pas comme ça. Maintenant, quel que soit ça que l'ennemi a fait comme piège, pour empêcher d'entrer dans la destinée, bon Dieu va le renforcer. Et c'est mettre ça maintenant pour. Et puis c'est piège que vous êtes en pour pas entrer dans la destinée. Gloire à Jésus. Levez-moi en bas et bon Dieu gloire ensemble avec moi. 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Et puis c'est piège que vous êtes en pour pas entrer dans la destinée. Vous va entrer dans la destinée maintenant. Bon Dieu va le détecter. Et bon Dieu prend le fait tout ce qu'il faut aujourd'hui pour ça le dire arriver à l'exécution. Et l'ennemi en connaît ça déjà. Il connaît ça. Pendant Josué près de Jéricho, il leva les yeux et regarde. Bon Dieu planifie ça comme ça. Il fait Josué pour contre lui. Il va faire Josué. Il va pas mettre. C'est pendant Josué rassembler tout le monde. Et bien, il fait Josué pour contre lui. Parce que ça, il concernait Josué de manière directe. Il concernait Josué de manière directe. Maintenant, il y a des fois, on va chercher moyen pour que les gens soient avec vous, pour que les gens soient supportés, pour que les gens soient non. Il y a des fois, bon Dieu voulait la solitude, il voulait au seul. Il voulait qu'au seul. Ainsi, frère Maxime, dans le Seigneur,
même qui a participé ensemble avec moi. Les

Du matin, l'Éternel va faire une surprise au nom de Jésus-Christ. Disons ça, du matin, ça me bat penser à celui qui va arriver. 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Mesdames, messieurs, l'estomac, une surprise au nom de Jésus. Levez-moi en bas et bon Dieu, grand ensemble avec moi. 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Célébrer, témoigner et exalter la toute-puissance de Dieu. 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Et que l'ennemi en lui-même, il va le saisir pour le il va connait si bon Dieu te fait tout ça pour vous. Parce que n'est pas que mon Dieu fait pour vous-même. L'ennemi a quel a passé. Parce que l'ennemi a des. Vous connaissez l'ennemi a des fois. Il étudie en fonction de côtoyer. Il étudie en fonction de côtoyer. Mais il ne pas connaît que bon Dieu son bon Dieu des fois. Qui fait accélération. Si l'ennemi a ouais côtoyer, c'est côté mon côté bourrique. Il va penser que bon Dieu est une bonne machine. Parce qu'il connaît que dans la zone côtoyée, c'est une zone où on a fait économie pour acheter bourri. 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Parce que même ou même aussi, ou quoi là-dedans. 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Ainsi, mes bien-aimés dans le Seigneur, même quand vous êtes matin, bon Dieu peut faire une transposition de position ensemble avec vous. 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Il dit un homme voici un homme se tenait debout devant lui. Son épée nue dans la main. Il alla vers lui et lui dit es-tu d'un autre ou de nos ennemis. Le Josué gardait lui, un homme se tenait debout devant lui. Son épée nue dans la main. Ça démontre premièrement la fragilité de Josué. Si quelqu'un ou un homme qui campait devant Josué, il a une épée dans la main, il paraît de nulle part, c'est que Josué, sécurité qu'on pense au gagner. Il n'est pas maximal. C'est que Josué, c'est le seul bon Dieu qui a sécurisé. Parce que là, Josué, ouais, nègre là. Après, il y a son ange. Nous-mêmes, quand on lit le texte là, nous avons son ange. Mais à première vue, au long territoire ennemi, il y a un homme qui a pris avec une épée nue dans la main, il y a une apparence humaine. Il va gagner zèle dans le dos. Il va gagner plume qui pousse sous lui. Il a une apparence humaine. Ça prouve vulnérabilité. Comment que ça me dans le Seigneur? Si l'Éternel n'était pas notre secours, nous nous tapons bien vite dans la demeure du silence. Nous sommes des êtres vulnérables. L'homme dormi la nuit. Si ce n'est pas bon Dieu qui protège vous. Et ça fait moi gagner des gens qui frappent l'estomac. Ils ont oublié la fragilité de la vie. Gagner des gens parce qu'ils ont $50 dans la poche, ils ont $200. Ils pensent aux supérieurs des autres. Ils ont gonflé l'estomac. Maxime, nous tous, nous sommes des individus vulnérables. C'est l'Éternel qui protège, vous entendez? Ah, c'est que ça dit, sans l'Éternel qui nous protège. Comment ça dans le Seigneur? Josué, voici qu'il y a un nègre qui a une épée nue dans la main, qui sortit de nulle part. Ça veut dire Josué réalisait que moi suis vulnérable. C'est quand l'ennemi a été venu à une épée, qu'on s'est piqué, c'est l'Éternel qui protège. Josué, si vous n'avez pas mourir dans l'empoisonnement,

Si vous n'avez pas mourir dans le coup de poudre, parce que vous couchez sous cabane, que vous déposez poudre sous lui. Vous n'avez pas de breuvage. Vous n'avez pas manger, manger avec un poison là-dedans. Ah, à ce bagage que c'est l'esprit Jim Boum, d'où matin. Pendant que vous avez pris cœur content, etc., c'est l'éternel qui protège. Parce que ce qui était fabriqué pour déjà, pour te disparaître, pour te mourir, c'est bon Dieu. Et ça fait, c'est l'assurance où c'est l'éternel. C'est l'assurance où c'est quoi que, si l'éternel avait, il protégeait, il gardait, il aimait. Remarquez-moi le Seigneur. Mais deuxième bagaille pour elle, ça, c'est le sang-froid de Jésus. C'est le sang-froid de Jésus. Parce que il y a des circonstances qui arrivent. Et bien, vous même encore, c'est bon Dieu. Comment Jésus ne fait pas ébranler? Comment Jésus ne fait pas retirer l'épée dans le fourreau? Ou dans le territoire ennemi, Jéricho, ou près Jéricho. Il y a des bagailles qui ne sont pas faites dans la vie. Vous pensez que c'est ou pas fait? C'est bon Dieu qui a sans foi pour ne pas faire. Si bon Dieu n'est pas tendant, vous avez fait un pile bêtise. Parce que les bagailles que l'ennemi a envoyé, c'est bêtise même niveau. Vous faites. Il y a un monde que l'ennemi a envoyé insulté. C'est pour qu'il batte avec elle. Pour qu'il tombe dans un scandale. Pour qu'il aille devant la justice. Il y a un monde que l'ennemi a envoyé, qui est mettre de c'est pour qu'il batte. Parce que l'orgueil de Mounsa avec, Mounsa qui a insulté la veille, c'est pour qu'un seul collègue prenne le battre et puis jusqu'à ce qu'on mette en prison. Et puis vous perdez le nom. Le Maxime, monsieur l'esprit m'a dit pour nous aujourd'hui, c'est pour que l'esprit de jugement. Il y a des bagailles qui viennent devant, même lorsque vous sentez qu'il est facile pour l'exécuter, mais ouais, est-ce que là, l'intérêt du royaume? Il y a un sang-froid qu'on a gagné. Et bien, un sang-froid qu'on a gagné de manière naturelle. C'est un fruit de l'esprit que les maîtrises de soi, qui ont été cultivés, ça fait des années, par le Saint-Esprit, qui permettent qu'on ait une stabilité émotionnelle. Ça. Et l'ennemi a été voyé pour te chauffer. L'ennemi a été voyé d'une façon pour être capable de faire perdre toute capacité. Mais bon Dieu, permet qu'on garde son sang-froid. Jésus a un sang-froid qui dépasse les limites. Il alla vers lui. Et lui dit, qu'est-ce qu'il a sorti? Sans Jésus par aller épais. Sans Jésus pas faire les renforts, là le côté monsieur. C'est que Nexa a communiqué Jésus un bagage qui est spécial. Maintenant, le Saint-Esprit dit donc, mon Dieu, que ça que, puis ça que autant non pas tomber là-dedans. 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Bon Dieu a fait toute bagaille sortir, Jean l'était planifié pour te sortir. Et puis il dit, monsieur, que ça que, es-tu de nôtre ou de nos ennemis? C'est Jésus qui a posé qu'il y a une certaine ambiguïté qui existait. Il y a un doute. Alors pour qu'il y ait un doute, bah, ou bien on doute dans le monde pour aller côté comme ça. Mais on mène à la boucherie. Maxime, je dis, pendant que Léa n'a pas avancé sur nous, laisse ça, il ne va pas camper. Mais je vais prendre plus le temps avec moi avant la prière. Et c'est l'esprit de pour me dire matin. Bon Dieu, avez-vous entendu? Et bon, réaction normale. Et bon, réaction actuelle. C'est une réaction spirituelle qu'il y a. Pas venir prendre aucun crédit pour dire que ça que, oh, nous sommes monde qui est sans foi. C'est une réaction surnaturelle qu'il y a. Il n'est pas normal. Il n'est pas normal pour Jésus qui a un doute. Pour dire, es-tu de nôtre ou de nos ennemis? Il y a un certain doute qui existait. Pour Jésus, il a monsieur de manière calme, comme ça. Il y a une intervention divine qui fait. Ah, maintenant, que mon Dieu investit
la capacité surnaturelle dans la vie pour chaque vin devant pour gérer avec l'esprit de Dieu. Parce que des événements qui viennent devant frère et pas des c'est des événements qui viennent pour capable tester capacité. Et puis Nègre répondit, il dit non, je suis le chef de l'armée de l'Éternel, j'arrive maintenant. Je suis le chef de l'armée de l'Éternel. 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C'est pour prouver, Jean ou bon Dieu vous chef l'armée de l'Éternel. 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C'est pour démontrer que dans la bataille ou bon Dieu souverain, dans le combat, dans la situation que y a, bon Dieu va obliger Baou toutes les façons de faire. Oh, l'Éternel, dis-moi qui ça me fait là, dis-moi qui côté mal là, dis-moi qui ça. Bon Dieu, même Jean, bon Dieu, dit dans 2 Chroniques chapitre 20, présentez-vous. 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Il y a dit, l'Éternel, qui sort comprendre, est-ce que tel avait Fais maximum que des combats, mais non pas besoin qu'on s'y intègre avant, s'y intègre pas avant. 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Dans le combat ça, les souverains, c'est lui qui a fait remporter la victoire. 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Il y a un chef qui est grand chef passé. Vous voyez, je dis, ensemble bas avec vous. Maintenant, pour me garder la prière avec vous, les esprits disent, vous me dites, il y a un renfort qui vient de la caille. Il y a un renfort, attendez. Le seul esprit vous me dit, il y a un renfort qui est dans la maison. Il y a un renfort qui est entré dans la maison. Il y a un renfort qui est entré dans la ville. Vous ne pas bataille tout seul. Vous ne pas bataille par la chair. Vous ne pas bataille par la force visible. L'Éternel a battu ensemble avec vous. Ça fait vous un renfort matin. Vous voyez le renfort que l'Éternel vous y a. Vous voyez que les combats n'ont pas même besoin. Même Jacques Josué, c'est crier pour le crier. C'est chanter pour le chanter. C'est relais pour le relais. Et puis toute miraille pour elle tomber. Josué, vous êtes habitué à bataille avec les Amalécites. Vous avez des âmes, vous avez des épées, vous avez des bagailles. Vous pensez que c'est le même système, non? Vous pensez que c'est la même façon de faire que vous avez fait autrefois. Bon Dieu, changez le système, non? Et maintenant, bon Dieu, vous avez une parole à Josué pour lui dire que ça que. Il n'y a pas toute bataille qui remporte de la même manière. Il n'y a pas tout combat qui remporte de la même manière. Des fois, chrétiens, nous établis la routine. Oh, tel bagaille vini. Oh, je vais faire 3 jours de jeûne pour nous laguer la terre. Eh? Ce n'est pas 3 jours de jeûne. Ah, parce que vous avez remporté la victoire avec 3 jours de jeûne pour un combat. Vous pensez que c'est même pas. Vous pouvez fatiguer quoi, non? Bral pour lui. Il y a des combats que vous rencontrez, ce n'est pas pour commencer à proclamer, parler, etc. Ou quand tu as une stratégie. Il y a des combats qui viennent devant, ou est en silence. Et puis, on demande, bon Dieu, qui ça peut me faire? On demande, bon Dieu, qui ça peut me faire? Bon Dieu, quand on fait mon danser, il y aura porté la victoire. Bon Dieu, fait mon crier, il y aura porté la victoire. Bon Dieu, permettre que grêle saute dans le ciel, tombe sur mon, il y aura porté la victoire. Bon Dieu, prend si wash, il y aura porté la victoire. Bon Dieu, permettre que mon prend poignard. Je prends flèche, je prends épée. Remporter la victoire, qui ça, bon Dieu, va faire? Et ça que mon Dieu m'a demandé pour tout matin, c'est pour stop. Suspendre courir pour demander, bon Dieu, qui ça me fait? Ou bien, un tel dit, bon, pourquoi est-ce que tu fais? Pourquoi faire 7 jours de jeûne pour lui? Et puis, pourquoi faire 7 jours, il va marcher? Combat ça, ce n'est pas pour jeûne qu'il était là. C'est un combat pour proclamation. C'est un combat pour changer la vie. Ou pas les trois. Ou faire tripotage sous mon droit. Bouchou pendier trois. Mais après sécuriser bouchou.
gagne un combat c'est pas et pas même façon pour gagner. C'est la vie ou pour arranger. On a trois trous dans la vie. Bon j'ai besoin que vous mettez au droit. Et vous après immédiatement qu'on range la vie. Et pas ça que vous. 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Et là, après fin décembre, la prière ensemble avec Josué. Lorsque on te voit Moïse, tu vois Josué à la bataille. Pour Josué, tu as la guerre là, tu as la bataille là. Tu as un assistant spirituel qui était en la personne de Moïse. C'est que Josué, en tant que chef de l'armée, tu as une faiblesse dans lui-même. Que bon Dieu pas quitté l'ennemi, a exploité. Mais bon Dieu connaît que Josué, même si le chef, il a besoin de support, il a besoin d'aide quand même. Si ce n'est pas Moïse, ce n'est pas moi-même. Parce que Josué qui doit avoir un problème, il y a des gens qui sont comme ça. Josué qui doit avoir un problème pour le sentir qu'il faut avoir une présence, il faut avoir l'autre monde qui est avec lui. Bon Dieu dit non, il n'y a pas de dire avec Josué de manière spirituelle, puisque Moïse, il était support humain pour Josué. Il a dit avec Josué de manière spirituelle parce que Josué a un problème. Il faut qu'il y ait un monde qui a une dimension spirituelle plus avancée passée. Il faut qu'il y ait un monde et ça fait ange là, tu as insisté. Fortifie-toi et prends courage. Parce que mine pas comprendre que ça fait ange là, tu dit Josué dès le départ fort. Il sentit que Josué a une certaine défaillance dans lui-même. Il va gagner gon résilience Josué pas gagner. Et ça que bon Dieu dit, m'a pas faire Josué remporter la victoire pendant dans le ciel, m'a descendre. 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Josué m'a fait ça quand même par le biais de mon autorité personnelle, m'a voyé aux anges. Mais aux anges, sous la forme humaine, pour me montrer Josué le pas pour continuer la bataille. 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Et que ça, l'ennemi n'a pas de pensée, Jean l'ennemi n'a pas de pensée que tu as remporté victoire, pour changer la façon de faire. 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Parce que l'ennemi a pensé que Josué, dans la bataille avec Amalécite, faut que tu aies Aaron, faut que tu aies Hur. Voici Moïse mourit. Voici Aaron mourit. Josué, pour continuer, pas de monde qui peut accompagner. L'ennemi a senti une certaine solitude qui emparait de Josué. Et puis, il a senti que Josué a perdu la bataille là. Bon Dieu, passe pas derrière le contre-carré, ça l'ennemi a pensé. Dit Josué, on ne peut pas tirer flèche. On ne peut pas tirer épée. Avec déclaration dans bouche. Avec cri qu'on peut prononcer. C'est ça que parle la Jéricho à terre. Dans le même matin, on dit avec moi, non par pouvoir, non par puissance, mais c'est par le Saint-Esprit. Fais déclaration ensemble avec moi. Après ça, nous parlons la prière. Après ça, nous terminons l'émission matin.
Mais ça, bon Dieu, tu voulais me faire sentir ma terre. 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Bon Dieu, renforcé au matin. Il va l'entrer en faiblesse pour l'accomplir force personnelle. Parce que l'apôtre Paul dit, c'est dans ma faiblesse que ta force. C'est dans ma faiblesse que ta force s'accomplit. 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Par la puissance du sang de Jésus-Christ ce matin. Au nom de Jésus. Quel que soit ça que tu as persécuté, visible ou invisible, moi recevoir un fort du ciel, moi chasser dehors. Parce que maintenant, il y a l'ennemi qui assure que ou pas passer ces saisons ça. Il y a l'ennemi qui a une certitude que la vie ou pas le passer mal. Parce que vous étudiez, vous qui est mon ouïe. Maintenant, l'étude que vous avez fait, vous n'avez pas trouvé l'intervention de Dieu. Et c'est comme ça que l'ennemi a toujours fait. Parce que pour le cas tombé dans la position pour le qui lui entravé, dis ensemble avec moi. Par la puissance du sang de Jésus-Christ ce matin, au nom de Jésus-Christ Nazareth, quelle que soit la stratégie que l'ennemi a été employé pour le café perdre la bataille, je dis à l'instant même, le Saint-Esprit voyait la force. Moi prophétiser, moi décréter, moi déclarer ce matin. Il y a un renfort qui est en train de mes hommes. 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Moi, décrète matin. Au nom de Jésus-Christ Nazareth. 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Le Saint-Esprit m'a renfort. Liberté. Mon décrété Kounia. Par la puissance du sang de Jésus-Christ. Quel que soit Jéricho, tombe. Quel que soit force visible ou invisible. Cap combattre mon Kounia. Le Saint-Esprit chasse dehors. Par contre, qui Jéricho campait devant. Et à chaque teneur de combat, bon Dieu voyait, il y a un renfort qui allait selon capacité, selon teneur de combat qu'on va traverser. Bon Dieu voyait chef l'armée l'Éternel bas Josué. C'est parce que Jéricho, pas ton civil. C'est en place forte qu'il était. Et au bras, depuis Jéricho, fin tombé à terre. Ah, Canaan tombé aussi. Même si ouais, il prend le perdu devant Haï, mais c'est une défaite symbolique. Mon Dieu a démontré que il toujours dépendre de lui. Parce que des combats depuis finir remporter. Non, tout ce combat était histoire. Et c'est mettre 10 ans encore. Il y a des combats dans la vie, depuis qu'il remporte tout ce combat était histoire. Depuis David finit avec Goliath à terre, il y a des combats encore qui ont campé devant Goliath et même l'ennemi comme ça. Et si vous-même qui avez écouté, qui branche ensemble avec Mathieu, et c'est l'esprit de Dieu pour me dire que ça, depuis ce combat où il est campé devant, ce combat histoire, il n'y a pas de gain. Il n'y a pas de fond. Et je me dis ça, il n'y a pas qu'à faire. Et maintenant, quel que soit maladie qui est encore physique, quel que soit force invisible qui combat tout matin, Jésus-Christ qui est dans le ciel là, il est assis à la droite du Père, il a voyé guérison, il a voyé délivrance. Et ça m'a demandé au fait qu'on y a matin, c'est ciblé quand on sent tout malade. Ciblé ou te sens tout malade. Et bon Dieu, elle fait intervention pour en fonction de ça qu'a persécuté.

tout là. Bah, bon Dieu m'a prêté au matin. Bon Dieu m'a fait des interventions directes, stratégiques et efficaces. Gloire à Jésus. Bon Dieu m'a fait des interventions directes, stratégiques et efficaces matin. Disons ensemble avec moi matin. Pendant que bon Dieu a fait intervention en dedans en dedans. Pendant que bon Dieu a fait intervention en dedans en dedans. Il y a un monde qui souffre amygdale depuis hier soir au sens de pas manger. Parce que bagaille ça lui dérange ou dans tout ou même. Et puis en même temps aussi il y a un monde qui a un problème de gorge. Pendant qu'il y a une infection dans la gorge ou tousser en pile. Et il y a l'autre bagaille qu'on sentit quand dans la gorge qui n'est pas normal. Venez, mais on va gorge pendant que mon Dieu a fait opération dans l'amygdale. Mon Dieu a permis que tout ça qui était mal arrangé dans la gorge pour l'arranger comme il faut maintenant au nom de Jésus. Venez, mais on va gorge. Par la puissance du sang de Jésus-Christ matin, quel que soit le problème qui était localisé dans la gorge, infection, tous, amygdale, au nom de Jésus-Christ, nous chassons dehors. Vous pouvez faire ça, Kounia. Vous n'avez qu'à passer mon engorge. Pas négliger, faire ça. Parce que vous avez guérison, matin. Vous devez permettre que tout ça qui est dans gorge, qui est constitué, un problème pour bon Dieu. Bon Dieu permettre que gorge vienne la délivrance, matin. Mettez-moi en bas gorge. Il parle la puissance du sang de Jésus-Christ, matin. Toute maladie au niveau de la gorge, infection dans la gorge, problème amygdale, tous, et toute l'autre maladie qui est reliée à la gorge, matin, par la puissance du sang de Jésus-Christ, le Saint-Esprit chasse dehors. Bon Dieu, gloire ensemble avec matin. Dis bon Dieu merci. Pendant que bon Dieu, voyez nous un problème au niveau de colonne vertébrale. Il y a plein de monde qui a coutume là ou même ou un problème ça parce que travail qu'on va faire. Des fois demander pour lever patient et on fait des faux mouvements et qu'on y a des répercussions au niveau de colonne vertébrale. Il y a un monde, c'est sport qui permet que ça arrive. Parce qu'on prend une accumulation de coups dans le sport qu'on a fait et qui permet que vous ayez pile douleur. C'est-il le nol ou pour chaque jour pour apaiser la douleur, pour, mais malgré ça, le système où ça se vient habitué avec le nol, là, qu'on y a, mais taille le nol, j'en ai aux États-Unis. Et qui permet que je dis à besoin d'une intervention de la part de Dieu. Est-ce que quoi que bon Dieu que nous puissions ce matin? Il y a encore un business guérison. Il va la chance à la médecine seulement. Mais le business guérison encore. Ah mais côté mais on peut arriver dans le dos, mettez mais on. Et si vous sentez un problème au niveau de ceinture aussi. Mettez mais on au niveau ceinture. On a que bon Dieu a fait intervention spéciale matin. Au nom de Jésus-Christ de Nazareth. Au nom de Jésus de Nazareth, matin. Quel que soit le problème au niveau de la ceinture. Quel que soit le problème au niveau de la ceinture. Le Saint-Esprit chasse dehors. Passez-moi. Pendant que bon Dieu a fait intervention spéciale. Pendant que bon Dieu a fait une intervention extraordinaire. Passez main en Kounia. Dans le dos, dans la ceinture. Guérison au nom de Jésus. Guérison au nom de Jésus. Problème au niveau de la ceinture. Problème au niveau du dos, de la colonne vertébrale.

Le Saint-Esprit chassait dehors. Mais mon Dieu, gloire ensemble avec Matin. Mon Dieu a fait une intervention spéciale. Mon Dieu a fait une intervention de guérison. Passez-moi dans la ceinture, passez-moi dans le dos, dans la colonne vertébrale. Quel que soit le nerf qui t'est bloqué, et quel que soit l'autre bagaille qui t'est empêché qu'on fonctionne comme il faut, mon Dieu, chassez le cougnat. Guérison au nom de Jésus. Guérison au nom de Jésus. Guérison au nom de Jésus. Guérison au nom de Jésus. Bah, mon Dieu, gloire ensemble avec Matin. Pendant que je vais demander, pour commencer par masser coteau sans tout malade. Commencez par masser coteau sans tout malade. Mon Dieu, pour l'attaquer tension. Ou même qui sont une tension élevée. Parce qu'on va vivre des moments de pression. Vous avez un peu l'anxiété. Vous n'avez pas qu'à dormir la nuit. Vous avez des réflexions très profondes. Ça permet que la tension augmente. Niveau de tension élevé. Mais est-ce que vous croyez que bon Dieu est capable de vraiment sommeil encore? Il y a des circonstances qu'on a là-dedans des fois. Pendant que bon Dieu n'a pas compoté solution à circonstances-là. Mais bon Dieu a une quiétude d'esprit. Et je crois maintenant que bon Dieu a une quiétude d'esprit. Gloire à Jésus. Gloire au Saint-Esprit de Dieu. Mettez mon souffrant matin. Pendant que bon Dieu baisser toute tension qui est très élevée. Très élevée. Gloire à Jésus. Par la puissance du sang de Jésus qui se maintient. Pression dans le corps. Maintenant. On déclare au nom de Jésus Christ sans arrêt. Le Saint-Esprit chasse dehors. Gloire à Jésus. Et demain, on y a un bon Dieu, gloire ensemble avec moi. Saint-Esprit a fait miracle. Saint-Esprit a fait délivrance. Guérison au nom de Jésus. Guérison au nom de Jésus. Nous décrétons, nous prophétisons, nous déclarons. Quelle que soit la forme de puissance maléfique qui campait dans le corps physique, monde. Pour rendre yo malade, le Saint-Esprit chasse dehors. Gloire à Jésus. Maintenant, le Saint-Esprit montre mon clé. Est-ce que son machine nous peut l'acheter, que bon Dieu a bon prix? Ou bien son voyage, qu'on peut le faire? Et que vous avez des inquiétudes par rapport au voyage, Bagavindi, c'est exactement ça que ça veut dire. Mais quel que soit ça qui a un rapport à une clé machine matin, bon Dieu dit, il y a une bénédiction là-dedans. Bon Dieu dit, il y a une bénédiction là-dedans. Alors fais bon Dieu confiance matin. Il croit que bon Dieu travaille pour. Bon Dieu a l'œuvre. Il travaille pour matin au nom de Jésus-Christ Nazareth. Il y a un monde qui a un pied droit qui enflé. Non seulement l'enflé l'ilou, ou pas qu'à marcher comme il faut. Et bien, ça arrive ton problème pour même parce que, ou pas qu'à connaître comment ça arrive à atteindre comme ça. Ou tu penses que c'est caillou de sang, ou tu penses que ça va être bon de l'autre bagaille. Quand même, elle consulte le médecin. Quand même, elle consulte le médecin parce que, il y a des appareils qui l'a, qui sont capables de détecter ça, non pas contre ça. Elle consulte le médecin. Mon seul bagaille que je connais maintenant. Bon Dieu permet que pied droit s'acte enflé. Bon Dieu désenflé. Bon Dieu faut marcher comme il faut avant journée en fin. Passez mes souli. Et décrétez la guérison spirituelle. Décrétez l'intervention divine. Toute planification qui était faite dans le monde surnaturel. Bon Dieu chasse-le.

Ils sont ensemble avec moi. Par la puissance du sang de Jésus-Christ, ce matin, quel que soit ça qui est arrivé dans le pied droit, qui te rend ni enflé, et quel que soit l'autre bagaille qui est arrivé dans le pied droit, autre que enflé, moi, décrété par la puissance du sang de Jésus-Christ, guérison. Au nom de Jésus-Christ, guérison. Quel que soit ça qui te mette, pour pied droit, moi, t'es qu'à enfler, je dis, le sang de Christ, pour huit pieds droit, moi, guérison. Levez mes en bas, bon Dieu, gloire ensemble avec moi, matin. Pendant bon Dieu, pas quitter l'ennemi, en fait ça, le avec vous. Bon Dieu, que tu prends disposition, pour le faire l'ennemi, en connaît qu'il sait, bon Dieu, ça le dit à bouche, mais l'accomplir. Ça le veut, il arrive. Il y a un monde qui lève matin avec un trouble d'anxiété, ou perturbé. Il ne faut pas manquer rien pour prendre la rue. Parce que chaque fête là, tu fait même pour te prendre la rue. Gloire à Jésus. Vous levez, vous ne connaissez pas ce qui passe. Ou vous avez battu avec oiseaux hier soir. Vous levez matin, c'est comme si vous sentiez vous. Ou t'as couru quitter maison, quitter Kaela. Ou t'as anxiété qui est surnaturelle. Mais demain, en souffrant au matin, on a bon Dieu à calmer toute situation dans la vie. Tout ça que tu as planifié pour te détruire. Mais demain, en souffrant. Dis avec moi, par la puissance du sang de Jésus-Christ ce matin. Quel que soit ça, l'ennemi a été planifié. Pour te faire tête moins partie. Pour faire me tomber dans la dépression. Maintenant. Au nom de Jésus-Christ Nazareth. Moi chasse dehors. Expédition maléfique. Intervention satanique. Maintenant. Jésus chasse dehors. Jésus chasse dehors. Passez main en tête. Et si l'autre fois, ou gon, on dit l'huile à ta portée. Lagez l'huile sainte sous tête au matin. Et puis décrétez, tu induis ma tête et ma coupe de bord. Ah, si vous n'avez pas l'huile sainte, ou pas obligé. Si vous avez l'huile qui n'est pas utilisée, qui est vierge, ou la prière sous l'eau sanctifiée. C'est assez simple. Vous n'êtes pas obligé de vous aller acheter l'huile à Jérusalem. Vous allez acheter l'huile ici. Non. Et pour la prière sur lui. Tout est sanctifié par la parole. Vous prononcez des paroles sur lui-même. La parole que vous avez prononcée, vous dites par les maîtres issus de Christ, nous sommes guéris. La parole que vous avez prononcée, vous dites que 1000 tombent à mes côtés, 10 000 à ma droite, je ne serai pas atteint. La parole que m'a prononcée, ou dit que ça que m'a marché sous scorpion, sous serpent, sous la puissance de l'ennemi. Et puis, toute parole que prononcée au niveau de sainteté entre là-dedans. Ou te prononcer ces paroles pour la guérison, les sanctifier pour la guérison. Ou te prononcer ces paroles pour la délivrance, les sanctifier pour la délivrance. C'est comme ça. Parce que la Bible dit tout est sanctifié par la parole. Donc, si vous avez un petit l'huile à disposition, vous avez demandé pour qu'il y ait une tête, vous avez l'huile sainte sous tête. Et puis, décrétez, tu as l'huile ma tête et ma coupe de bord. Gloire à Jésus. Nous arrivons dans le dernier moment de l'émission, vous avez demandé pour faire moins. Moi, rien que tu as senti malade là. Moi, rien que tu as senti malade là. Gloire à Jésus. Ah, pendant que vous avez un monde qui a une partie supérieure d'eau, ou al beaucoup, donc comme une bonne zone homoplate, vous pas en lait, vous sentez que vous avez un inconfort, vous avez un gênement, c'est comme si vous avez une douleur là-dedans. Mais demain, on souligne.

Il commande pour le disparaître par la puissance du sang de Jésus-Christ. Dis au nom de Jésus-Christ de Nazareth. Douleur, quel que soit coteau formé dans le corps physique, quel que soit coteau formé dans le dôme, je décrète qu'il y a guérison au nom de Jésus. Je vais demander pour masser le corps physique. Je vais demander pour masser le corps physique. Masser, masser, masser, masser. Quand vous sentez malade, ou même qui a un problème hémorroïde, ou même qui a un problème constipation, ou même qui a un problème perte de mémoire, sucre, tension, relève. Relève à la disparition. Et demandez pour le sang de Christ couvrir de la tête aux pieds. Ou même qui a un problème des attaques démoniaques, sataniques, maléfiques. Baka cabinet mes dos, matin comme la journée, matin comme la nuit. Relève à la disparition. Chassez-vous la caille, chassez-vous dans la maison, chassez-vous dans la ville. Et puis proclamez des mots de guérison, de délivrance et de victoire. Fais ça, Kounia. Fais ça, Kounia. Pendant que l'Esprit, bon Dieu, a fait une intervention spéciale en dedans, on dira, Dieu Emmanuel, fais déclaration ça. Massez, massez corps physique. Prends sang pour masser corps physique. On n'a pas besoin de presser. Bon Dieu a fait une intervention. Dis ça ensemble avec moi. Dis par la puissance du sang de Jésus-Christ ce matin. Quel que soit côté maladie, localisé dans le corps physique, le Saint-Esprit détecte-le. Je dis à même, je recevoir la guérison. Je dis à même, je recevoir la délivrance. Gloire à Jésus. Gloire à Jésus. Dis ensemble avec moi. Pendant que mon Dieu a retiré dans sa courrier matin. Pendant que mon Dieu a fait surprise. Pendant que mon Dieu a fait surprise, Kounia. Même si mon Dieu te fait Josué surprise. Ça ne peut pas t'attendre, te fait arriver. Mon Dieu a fait ça pour Kounia. Mon Dieu a fait surprise, sous pas qu'à marcher ou marcher. Mon Dieu a fait surprise, sous des douleurs qui sont dans le corps physique. C'est garder ou garder ou la douleur aller. Aidez-moi, dis surprise au nom de Jésus. De quel que soit ça que tu as fait, m'aider, Kounia. M'a déclaré la fin au nom de Jésus-Christ de Nazareth. Il y a un monde qui a coutume là, ou gagne de l'eau dans le genou. Ou gagne de l'eau dans le genou. À un certain moment de l'année, c'est une situation qui est très difficile pour vous, pas qu'à supporter encore. Ou l'un pays qui fait foi, et chaque fois qu'on est branlé des fois, parce que vous êtes animé par la peur. Maintenant, mettez-moi sous genou. Pendant que mon Dieu a fait opération pour les tirer toute l'eau. Même si vous avez fait opération déjà, mon Dieu pourra le faire de manière beaucoup plus parfaite. Par sa toute puissance. Mettez-moi sous genou. Par la puissance du sang de Jésus-Christ ce matin. Quel que soit le problème au niveau des genoux. Quelles que soient les circonstances au niveau des genoux, nous décrétons au nom de Jésus-Christ Nazareth, guérison. Par la puissance du sang de Jésus-Christ, au nom de Jésus-Christ Nazareth, genoux, recevoir la guérison. Recevoir la guérison. Guérison au nom de Jésus. Guérison au nom de Jésus. Guérison au nom de Jésus. Levez-moi en bas, mon Dieu, gloire, pendant que mon Dieu a guéri genou aujourd'hui. Dieu délivré à 100%. Recevoir la guérison.

recevoir la guérison. De l'angenou, nous chassons dehors. Et quel que soit l'autre problème qui est au niveau des genoux, nous chassons qu'il y a dehors. Au nom de Jésus-Christ, ça s'arrête. Que bon Dieu bénisse au matin. Que bon Dieu garde, que bon Dieu protège. Que bon Dieu couvre de grâce et de bénédiction. Nous bien contents pour nous ensemble avec aujourd'hui. Alors, vous capables de jouer de bénédiction encore pleine davantage ce matin par rapport à ça que vous recevez la main, bon Dieu. Je vous demande aujourd'hui pour capable de déposer la vie au nom de l'Éternel. Vous dirigez la vie personnellement trop. C'est le moment pour reconnaître que c'est bon Dieu qui est capable de faire reste là pour vous-même. Pour ne pas compter sur tête encore. Et si vous avez vécu jusqu'à présent, et pas un hasard, son planification du ciel, parce qu'il y a plusieurs événements qui sont arrivés, pour pas exister encore. Et parce que bon Dieu a bon temps pour être capable de prendre une décision sage aujourd'hui. Pour déposer la vie au nom de l'Éternel. Ok? Parce que c'est bon Dieu aujourd'hui qui m'a dit bah bon Dieu la vie, qui sort prendre encore? Qui sort qui est sous la terre? Qui est aussi précieux qui pour permettre que pour pas joindre Jésus-Christ aujourd'hui même. Amen, fais ça. Et ouais, résultat là beaucoup plus concluant pour que soit pensé. Parce que Jésus-Christ pas là seulement pour le guérir, il est là pour le bon une vie entière. Dis ensemble avec moi pendant que vous pouvez faire la prière pour la guérison. Ah pour la conversion. Je vais vous répéter ça ensemble avec moi. Et si elle va content des décisions qu'on prend matin. Et Seigneur Jésus, je reconnais tout comme bon Dieu tout-puissant qui devine sous la terre pour sauver l'humanité en bas pouvoir pécher. Je dis à ce jour que je me décide pour me sortir de la rébellion, pour me quitter péché derrière. Pour m'embrasser comme bon Dieu tout-puissant. T'en prie, s'il vous plaît. M'a demandé au moment présent ça, je dis à même. Fais cas de moi-même. Pendant que m'a demandé pour régner sous moi. Pour régner sous moi. En maître, en sauveur et en seigneur. Et surtout, pardonner tout péché que m'a fait. Au nom de Jésus-Christ Nazareth, fais-moi vivre pour l'éternité bénie. Amen. Et bien, prière ça matin, c'est visant pour l'éternité. Quel que soit ça qui t'arrive aujourd'hui, de vous faire prier ça avec un cœur qui sincère, l'air fait appel dans le ciel là. Non, déjà inscrit, et on va répondre. Pour aller vivre dans l'éternité bénie. Au nom de Jésus-Christ Nazareth. Ainsi, matin, nous mettons fin à l'émission par cette belle déclaration qu'on fait et qui mène à la conversion. Mais puisque vous êtes ensemble avec nous depuis 6 heures le matin, vous êtes joints nous dans le parcours du chemin. Je vais vous demander un dernier bagage pour faire avant aller. Je vais vous demander aujourd'hui à même. Invitez au monde demain matin si tu veux pour qu'on vienne participer ensemble avec vous dans l'émission commande matin. Et assurez-vous, demain matin, l'on finit de brancher, ou bien avant de brancher, vous dites tel, voyons un texte bali, ou bien voyons un voice message bali pour dire que ça que vous participez ensemble avec vous dans commande matin. Et bien pendant que vous pouvez aller, vous êtes capable. Partagez-le. Maintenant, partagez-le avec le maximum de monde possible. Partagez-le sur groupe WhatsApp. Partagez-le aussi sur Internet, dans le sens Facebook, YouTube. À la gloire de Dieu, comme ça, le monde va participer dans la bénédiction que mon Dieu a baillé chaque matin au travers les ondes de Radio Emmanuel. Maintenant, ce n'est pas partager seulement, ma demande pour abonner. Et là, abonnez aussi. Cliquez sur la cloche notification. Pour ça, à chaque fois que Radio Emmanuel

0: en ondes et en ligne, il va notifier et que ça va prendre Radio Emmanuel. Non seulement c'est pour capable abonner, mais aussi avant aller dernier bagage que m'a demandé pour faire. Si doit être pouce là. Cliquez sur lui. Avant couton rien, on clique sur si doit être pouce là avant aller. Et puis c'est fini. Eh bien, c'est comme ça, nous terminons avec l'émission matin. M'embrasse, passez une très bonne journée dans la présence du Père, la présence du Fils, la présence du Saint-Esprit. Au nom de Jésus-Christ Nazareth. Bye bye. Retirez avec la paix, la grâce, la bénédiction du ciel. La gloire de Jésus-Christ. Bye bye. À demain matin, si tu veux. 6 heures. Bye bye. Bon Dieu béni. Merci beaucoup parce que tu es là ensemble avec nous.
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3: Auditeurs et auditrices de Radio Emmanuel, nous saluons au Matessa. Et avec beaucoup de joie, nous venons encore devant le trône, bon Dieu, pour nous continuer à communiquer avec vous. Depuis le matin, nous disons, bon Dieu, merci. Et pour comment répandre bénédiction sur nous, pour comment nous utiliser et serviteur pour nous bénir. Nous. Et bien, nous allons continuer à réfléchir ensemble avec nous. Et nous allons réfléchir, mes bien-aimés. Et avant tout, nous allons demander, Père éternel, notre Seigneur Jésus-Christ, accompagnez-nous et que l'Esprit de Dieu dirige nous. Amen. Père éternel, matin, nous invoquons, nous bénissons, nous bons gloires, nous disons merci, Seigneur, de ce que nous avons privilège ça pour nous approcher devant toi, nous. Nous disons merci pour notre Seigneur Jésus-Christ, pour son sang qui t'est versé pour nous à la croix. Nous demandons purifier, nous laver, nous sanctifier, nous. Et Saint-Esprit de Dieu, conduis-nous. Merci et bénis-nous, Seigneur. Bénis chacun de nous-mêmes, chaque auditeur, auditrice, Seigneur, qui branché, quel que soit pays, en éternel des armées, répandre présence sous dans la vie, nous, et sanctifier-nous au nom de Jésus. Merci Seigneur, Amen. Frère, monsieur, moi, matin, nous va parler de, dans le livre 1 Jean chapitre 5, verset 5 à 8, Amen. Et dans le même thème, non, la résurrection, nous va lire ensemble, c'est lui, Jésus-Christ, qui est venu avec de l'eau et du sang. Non avec l'eau seulement, mais avec l'eau et avec le sang. Et c'est l'Esprit qui rend témoignage, parce que l'Esprit est la vérité. Car il y en a trois qui rendent témoignage, l'Esprit, l'eau et le sang. Et les trois sont d'accord. Amen. Parole du Seigneur. Gloire à Dieu. Nous, bye bon Dieu, gloire pour parole ça. Et que nous avons un thème nous, qui parle de la résurrection que nous jouons dans Ézéchiel, chapitre 37. Côté Ézéchiel, l'Éternel te parle à Ézéchiel pour te dire l'Esprit de l'Éternel, pour te dire Ézéchiel prophétise par l'Esprit sur ses ossements. Amen, et que reprenne vie. Eh bien, nous, ça n'a pas parlé matin, c'est l'importance du salut. Amen. Alors, nous avons parlé que le salut vient de notre Seigneur Jésus-Christ. Jésus-Christ est venu pour te porter salut en bas nous. Et nous connaissons la Bible, nous sommes sortis dans la parole là, qui nous témoignage, tout ça qui témoignait et salut. Hein. Nous, Jésus-Christ, la Bible dit que Jésus Il vient avec le sang et il vient avec de l'eau et c'est l'esprit qui rend témoignage parce que l'esprit c'est la vérité. Les trois sont d'accord. Amen. Alors nous connaissons Jésus-Christ. Amen. La Bible dit, eh bien, le témoignage de Jésus-Christ est vrai. Il dit tout le monde qui croit dans le témoignage ça, qui croit dans Jésus-Christ. Amen. Et qui a un témoignage ça dans lui-même, il croit dans l'Éternel, il croit dans le Créateur, Eh bien, témoignage ça, c'est lui-même qui ba nous accès. Amen. Qui ba nous accès à la vie éternelle. Amen. La foi que nous gagnons en Jésus et témoignage que Jésus t'a fait sous terre. Amen. Il dit parce que Jésus-Christ, c'est lui-même qui est l'auteur de la vie. Amen. Nous, il dit, il vient avec, premièrement, il vient avec l'eau. L'eau qui symbolisait la parole. Eh bien, la parole, nous capables de dire la parole, c'est Jésus-Christ. La parole, c'est Dieu. La parole, c'est l'esprit. L'eau, c'est l'esprit. L'esprit, c'est Jésus-Christ. Amen. Et nous, dans Ézéchiel, chapitre 36, verset 25, l'Éternel, il t'a parlé à Ézéchiel depuis avant pour te dire, pour te parler avec lui dans le passage, ça, pour te dire, amen, je vous donnerai un esprit, un cœur nouveau. Dans Ézéchiel 36, verset 28, il dit, je vous donnerai un cœur nouveau et je mettrai en vous un esprit nouveau. J'ôterai de votre corps le cœur de pierre et je vous donnerai un cœur de chair. Amen. Et je mettrai en vous et mettrai mon esprit en vous. Et je ferai en sorte que vous suiviez mes ordonnances et que vous observiez et pratiquiez mes lois. Amen. Ça fait référence à la parole de Dieu qui gain pour répandre dans le cœur de l'homme. Amen. Parce que Jéhovah l'Éternel, il te baille l'homme des lois, des façons pour être capable et toujours en communion avec Dieu, avec le péché d'Adam, et te vin gon coupure. Eh bien, l'Éternel, il te promet, il te prophétisé, et dans la bouche d'Ézéchiel, pour dire, gon temps, cap vini, il pral mette parole là. Eh bien, la parole que nous dit, c'est témoignage de Jésus-Christ, qui vini avec de l'eau. Il venait avec de l'eau et l'eau qui symbolisait la parole. Amen. Et Jésus-Christ même lui dit dans parole lui, il dit ma parole c'est esprit et vie. Il dit c'est l'esprit qui vivifie. La chair ne sert de rien, mais paroles sont esprit et vie. Amen. Nous avons une harmonie qui créait entre la parole, entre l'eau qui symbolisait la parole et l'eau, c'est l'esprit. Amen. Et l'esprit, c'est Jésus-Christ. Amen. Et l'esprit, nous qu'a dit dans Lévitique, il parlait de l'esprit, il parlait du sang. Amen. Il parlait du sang. Il dit Jésus-Christ est venu avec non seulement le sang, mais avec l'eau et l'esprit. Et l'esprit rend témoignage, pardon. Et l'esprit rend témoignage que Jésus-Christ, amen, c'est la vérité, que Jésus-Christ, c'est la parole. Il rend témoignage de ça. Amen. Et nous, que dans Lévitique, il dit que la vie est dans le sang. Amen. La vie est dans le sang. Alors, nous, que comment Jésus-Christ lui-même, non seulement, lui vini avec de l'eau, premièrement, il dit, il vient avec de l'eau, nous voyons comment, dans parole là, qui témoignage, qui banon dans Jean, chapitre 1er, il dit, au commencement était la parole. Amen. La parole était avec Dieu, et la parole était avec Dieu. Il dit, la parole aussi, c'est l'eau. Amen. La parole, c'est l'eau. Jean 7, verset 37, nous voyons, qui décrit nous, il dit, si quelqu'un a soif, qu'il vienne à moi et qu'il boive, ça veut dire l'eau de la vie, l'eau qui symbolise la parole et qui est la vie aussi, qui baille la vie. Il dit, si on moun soif, ça veut dire que soif ou capable venir boire spirituellement, il dit, wap gen la vie. C'est celui qui boit en moi, celui qui a bu de cette eau, il aura la vie. Et maintenant, nous, et Jésus, l'elle te venu sous terre, comment il te approché vers la femme samaritaine dans Jean, chapitre 4, verset 10. Jésus-Christ te promet à la femme sa l'eau vive. Li te di ma baou, yon de l'eau vive. La femme nan te vin puiser de l'eau nan puits, hein. Li di, eh bien, moi capable baou yon peu de l'eau. Pour pap jam soif encore. Amen. Yon de l'eau vivifiante. Alléluia. Et nous, comment aussi nous est comment de l'eau et qui symbolisait la parole qui symbolisait amen l'esprit dans Jean 7 35 nous sommes parlé la parole c'est l'esprit amen et l'esprit aussi c'est Jésus-Christ alléluia Jean aussi chapitre 8 dans le livre de Jean chapitre 8 verset 39 il parlait nous de ça il dit Jésus parlait nous il dit nous que la parole et Jésus-Christ nous capable chercher le pour c'est Jean chapitre 7 verset 37 amen il dit si quelqu'un a soif nous saute l'île pour qu'il vienne à moi et qu'il boive et dans verset 38 là il dit celui qui croit en moi des fleuves d'eau vive couleront de son sein amen et ça veut dire que nous gagnons harmonie dans tous les trois nous que yo tous les trois témoigner la vie yo pas séparés amen tous les trois séparer la vie et c'est le symbole c'est l'explication mais témoignage de la vie éternelle alléluia et dans verset 39 là dans toujours dans Jean chapitre 7 là il dit et cela de l'esprit que devaient recevoir ceux qui croiraient en lui amen car l'esprit n'était pas encore parce que Jésus n'avait pas encore été glorifié Alléluia. C'est pour témoigner que l'Esprit, c'est Jésus-Christ. Amen. Selon Jean 8, verset 39. Alors, mes bien-aimés, nous capables de comprendre que pour nous vivre salut, hein, et pleinement, eh bien, nous devons en harmonie avec nous-mêmes, premièrement. Nous devons en harmonie avec Dieu, le Père, le Créateur. Nous devons en harmonie avec notre Seigneur Jésus-Christ. Amen. Et comment nous devons en harmonie? Eh bien, dans la consécration, dans la prière. Nous sommes dans acte 1er, verset 14. Nous sommes comment tous d'un commun accord, comment chrétiens, ils étaient persévérés dans la prière. Et entre eux-mêmes et avec l'autre, ils n'étaient pas seulement arrêtés dans la prière personnelle, mais ils étaient en prière commune. Alors, c'est raison ça qui crée harmonie dans l'assemblée de Dieu. Parce que l'harmonie, hein, l'est important. Nous, et comment, nous sommes expliqués où, comment la parole, l'est décrit, nous, la vie éternelle. Ça veut dire que, gon harmonie, gagne un gon accord qui crée. Et mais accord, ça l'est doué entre nous-mêmes, premièrement, avec nous-mêmes, selon 1 Thessaloniciens 5, 23, qui dit, qui parlait nous de la sanctification du corps, de l'esprit, de l'âme. Il dit, il faut que tout l'esprit, l'âme et le corps restent irrépréhensibles, soient irrépréhensibles jusqu'à l'avènement du Seigneur. Eh bien, c'est important pour nous-mêmes, pour nous chercher en harmonie, premièrement, que l'esprit nous, pas comment nous capables de gagner en harmonie avec l'esprit dans l'esprit nous? Eh bien, c'est que l'esprit nous capable nourrir par la parole de Dieu. Que l'esprit nous capable diriger par l'esprit de Dieu. Que nous gagnons conscience de la présence du Saint-Esprit et la parole de Dieu qui doit illuminer nous, qui doit conduire nous, nourrir nous. Et mais nous devons aussi dans âme nous par la prière. Parce que la prière, eh bien, c'est lui-même qui a nourri âme nous. C'est lui-même qui a pas guéri nous de toute souffrance, de toute maladie, de toute maladie et souffrance, nous capables de dire, pas seulement maladie physique, mais maladie dans l'âme, telle que désespoir, telle que la solitude, telle que la frustration, la peur, eh bien, la prière, eh bien, il est capable de guérir nous. 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Il doit manifester également dans le corps physique ou, alors, en harmonie que nous devons gagner entre nous-mêmes. Amen, avec Dieu, dans la prière. 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Amen. Et nous sommes tous d'un commun accord, comme nous sommes là, nous avons persévéré dans la prière. 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C'est ça Jésus voulait. Il voulait rappeler nous, eh bien, le processus de la vie éternelle. C'est sûr que là nous croyons en Jésus, nous joignons le salut, mais salut a li gagné un paquet qu'il a donné qui est important que nous devons réfléchir et approcher et pratiquer dans le nom de Jésus. 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Et Jésus-Christ lui-même, la Bible dit nous dans Luc 1er verset 35 que Jésus l'y fait, l'y naît et mène par la vertu du Saint-Esprit. Lorsque l'ange, et dans Luc 1er 35, il te dit l'ange lui te répond à Marie, amen, la mère de Jésus, lui te dit, eh bien, le Saint-Esprit viendra sur toi et la puissance du Très-Haut te couvrira de son ombre. C'est pourquoi le Saint-Esprit, le Saint-Enfant qui naîtra de toi sera appelé le Fils de Dieu. Alléluia. Alors, nous est non seulement l'eau et nous est l'Esprit et ensuite nous est le sang. Amen. Comme nous dit la vie, depuis dans Lévitique, dans l'Ancien Testament, Jésus t'a dit la vie. La Bible, la parole de Dieu, il dit le sang et la vie est dans le sang. Amen. Ça veut dire le symbole de la vie, c'est dans le sang. Alléluia. Et nous voyons que Jésus, il était venu avec sang. Il dit que le sang de Jésus, amen, il était dit que le sang donne la vie. Amen. Le sang. Alléluia. Le sang de Jésus-Christ. Amen, c'est le symbole de la vie. Alléluia, gloire à Dieu. 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Amen, les trois parlent de la même chose, ni l'eau, ni le sang, ni l'esprit. 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C'est par le sang que nous gagnons la vie. Nous t'es mouru autrefois. Eh bien, le sang de Jésus-Christ, il vient témoigner la vie. Alléluia, il vient bannir la vie. Amen. Et deuxième chose, c'est l'esprit de vie. l'esprit de vie en Jésus-Christ, alléluia, qui dans la vie nous et qui témoignait la vie de Christ dans la vie nous. Amen, parce que il dit comme nous te dit dans Jean 6 63, il dit la Jésus-Christ dit c'est l'esprit qui vivifie. La chair ne sert de rien. Mes paroles sont esprit et vie. Alléluia. Amen. Et d'autre part, nous est l'eau de vie. Il dit dans mon Jean chapitre 7, il dit des fleuves d'eau vive couleront du sein de tous ceux qui croiront en moi. 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Et plus tard, avant tout, il dit vous êtes purs, il t'a parlé avec disciples, il dit nous purs. 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Nous devons les nourrir et penser, nous, par la parole. Nous devons, amen, nourrir l'âme, nous, par la prière. Parce que nous, pas qu'à souvent, nous, qu'on était uniquement dans la prière. Nous jeûner, nous prier, nous faire des demandes. Mais faut que nous consulter la parole. 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La parole, c'est la vie. Amen. 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Et nous, qui est fait, il fait dans nous-mêmes, il ressuscite nous. 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La parole, eh bien, non seulement, il baille la vie, mais on vit éternelle. Amen. Et c'est ça fait, Jésus dit, moi, vine ba nous la vie, mais la vie, en abondance. C'est pas une vie seulement pour nous respirer. Jésus, pas seulement le but de Dieu, c'est pas seulement pour respirer sous terre, mais pour respirer, amen, jusque dans l'éternité. Et alléluia, nos vies pour abondance de vie. 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Radio Emmanuel, vienne devant Seigneur pour nous célébrer, pour nous glorifier au Seigneur, car on dit dans la parole où tu as tellement aimé le monde. 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
2: À partir du verset 27, nous allons au chapitre 40. À partir du verset 27.
4: Tu peux y aller.
2: N'a pas les matières. Sentiment inquiète, m'a demandé Randy pour capable. Ok. Il dit, pourquoi dis-tu Jacob? Pourquoi dis-tu Israël? Ma destinée est cachée pour l'Éternel. Mon droit passe inaperçu devant mon Dieu. Ne le sais-tu pas? Ne l'as-tu pas appris? C'est le Dieu de l'éternité, l'Éternel, qui a créé les extrémités de la terre. Il ne se fatigue point, il ne se lasse point. On ne peut sonder son intelligence. Il donne la force à celui qui est fatigué et il augmente la vigueur de celui qui tombe en défaillance. les adolescents se lancent et se fatiguent. Et les jeunes hommes chancellent. Mais ceux qui se confient en l'Éternel renouvellent leurs forces. Ils prennent le vol comme les aigles. Ils courent et ne se lassent point. Ils marchent et ne se fatiguent pas. Merci beaucoup. Bon Dieu, pose une question. Lizzie, pourquoi dis-tu Jacob? Pourquoi dis-tu Israël? Jacob et Israël, c'est deux mêmes mounyoye. C'est un seul mounyoye qui a deux appellations. Mais pour comprendre, pour qui ça fait bon Dieu insister sur deux noms ça, c'est parce que deux noms ça, ils appartiennent à un seul monde, mais à des époques différentes. Parce que des fois dans la vie, bon Dieu l'y ajuste en conséquence soit traversé. Le bon Dieu dit, pourquoi dis-tu Jacob? Le nom de Jacob signifie supplanteur. Et Jacob, non ça qu'il te gagne, c'est maman.

23 de préférence, à partir du verset 23. 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

0: 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Ah bah l'église m'a dit ça avec Mathieu. Dis-moi son vainqueur. Dis-moi moi son vainqueur. Dis échec parfait pour moi. Lève mon Dieu, alléluia. Jacob pralé. Lui dit l'aime ta pralé, m'a la malette. Mais là m'a retourné. Retourné avec une multitude de bien-être. Travail en conséquence. Waouh. Tout ça où Jacob fait. C'est pas dans le nom Jacob là. Bon Dieu va qu'on change le nom. Non Jacob là souri toujours. Bon Dieu va qu'on change le nom. Il y a des fois, bon Dieu, faut faire quelque chose pendant l'an état courrier pour qu'il démontre mon nom. Malgré, il dit ça, il dit ça, il fait, ou toujours une potentialité en nom. Jacob pral changer le nom. Voilà, Jacob pral changer nom. Jusque dans Genèse chapitre 32, dans le verset 24. Mettez-moi. Genèse 32, dans le verset 24. Il dit Jacob a traversé un paquet de monde. Petite Lio, 13 petites a traversé. Deux madame, en pile servante. En pile bien, Jacob a retourné la caille. Pendant Jacob a retourné la caille, Jacob dit l'Éternel dit Jacob, m'a pas fini avec vous. Besoin d'une parole, même vous les mettez de côté. La Bible dit Jacob demeura seul. Jacob demeura seul. Il y a quelquefois dans la vie, frère, bien net, pas qu'à faire qu'on est content. Sors de la banque, pas qu'à faire qu'on est content. Sans posséder, amis, relations, pas qu'à faire qu'on est content. Ou qu'à gagner moun dans White House, qu'on est pas content. Ou qu'à gagner moun dans Palais National, qu'on est pas content. Ou qu'à gagner millions la banque, qu'on est pas content. Bon Dieu, tu étais seul. Pour aller rencontrer ensemble avec vous. En 2020, bon Dieu, tu quitter tout tralala derrière. Tu étais seul. Pour aller rencontrer avec vous. Pour aller changer de destinée. Pour aller faire vivre l'autre personne. Rete seul. Rete seul. Tout ça yo te dit sous même mal nettoyé ou. Bral changer nom, bral changer état, bral changer condition. Rete seul. 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Pour pas penser c'est ça que l'amour l'a changé ou. Mais pour quoi c'est seul bon Dieu qui a changé l'homme. L'argent va qu'a changer l'homme. Relation pas qu'à changer l'homme. Renommée pas qu'à changer l'homme. Mais depuis son homme qui rencontre avec mon Dieu, c'est pour la vie changer. Par contre, monde qui rencontre avec mon Dieu, pour le même monde encore, mon Dieu change. 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Ça veut dire en 2020, que monde qui a passé, quitté, il n'y a pas salué, dit bye bye. En 2020, que monde qui m'a pris le téléphone encore, dit bye bye. En 2020, que monde qui a retiré l'adresse de la caille dans l'agenda. Dis bye bye. Bon Dieu planifié en 2020 pour vivre une solitude, mais une solitude de changement, une solitude de régénération, une solitude de aïe, aïe, aïe, aïe, aïe, aïe, aïe. Mettez-le-moi. Genèse 32, verset 24 là. Il dit, pendant Jacob seul, alors un homme lutta avec lui jusqu'au lever de l'aurore. Continue pour moi. Continue pour moi, s'il te plaît. Continue, verset 25. Verset 25. Voyant qu'il ne pouvait le vaincre, cet homme le frappa à l'embouchure de la hanche. Et l'emporte, l'embouchure de la hanche de Jacob se démit pendant qu'il luttait avec lui. Continue pour moi. Il dit, laisse-moi aller, car l'aurore se lève. Et Jacob répondit, ah, je ne te laisserai point aller que tu m'aies béni. Non, frère. Il y a quelques bagailles qui ont cherché longtemps dans le bon Dieu. L'homme vient jouer nous, pas quitter la terre. C'est pour qu'un bel précieux. Il y a quelques bénédictions qu'on a cherché dans le bon Dieu. L'homme vient nous, frère, pas la guerre la terre. Prends avec un pile d'importance. Pas quitter l'aller. Parce que c'est le moment qui veut pour jouer qu'on y a. Est-ce que vous avez dit là? Dis amen avec Matin. Dis amen avec Matin. Jacob dit non. Nous avons cherché ça depuis longtemps. Je dis oh oui, ni frère, pas praler sans pas bénir. Continue pour moi, s'il te plaît. Continue verset. Pas besoin d'image. N'a verset à besoin. Allez, continue. Verset dit. Il dit, quel est ton nom? Et il répondit Jacob. Wow. Disons, je n'ai pas connu nom Michel. Disons, je n'ai pas connu nom Michel. Mais le besoin de faire Michel connaît tout problème, tout défaut, tout nan nom. Tout sort à traverser, tout nan nom. Tout sort qu'on est, c'est maman qui fait ça. Malgré maman, tu es dit le remède. Mais sans pas rendre compte, ils font des choses qui peuvent craser. Vraiment, il y a des fois dans la vie, il y a des choses qui poursuivent. Malgré traverser dans un pays étranger, la poursuivent. Malgré ou changer d'adresse, la poursuivent. Malgré ou changer de quartier, la poursuivent. C'est seul bon Dieu pour votre correction. Ça. Parce qu'elle t'est tachée sous même depuis la vie. Donc j'en avais dit, mais pour un bobo, c'est non qu'a poursuivre Jacob. Il est vrai que maman était remis en pile, mais heureux maman là, a poursuivre jusqu'à présent. Il est tombé sous bobo. Je dis à le Saint-Esprit, dit comme ça. Bon Dieu, pas chercher ni trois, ni quatre, ni cinq bagailles qui font dans l'état, n'a tombé sous bobo exact. Parce que solution a sauté, je dis à. Délivrance là a sauté Josia. Tout l'autre a cherché. Il y a des fois où il y a un problème, moi je la prie pour lui, ce n'est pas le problème là. Quitte Saint-Esprit dirige pour qu'on sache le problème là. Parce que il y a des fois où pensez c'est un tel, ce n'est pas un tel. Ou pensez c'est papa ou c'est pas papa. Ou pensez c'est l'école, ce n'est pas l'école. Le plus profond que ça. Problème moi plus profond que ça. Je demande une révélation spirituelle pour qu'elle tombe sur le problème. Non, parce que tant aussi longtemps, soyez là, il pas sorti ou pas jamais à l'aise. Parce que la poursuivre. La même chose avec vous. Vous non, frère. Même si vous déménagez qui ton caille, non, à poursuivre. Oui. Même si qui ton pays, non, à poursuivre. Parce qu'elle est attachée à où? Jean dit, Jacob, quel est ton nom? Et il répondit, Jacob. C'est là le problème, Jacob. Tout ou on va fixer là, c'est là le problème. Tout courir, monter, descendre, on va faire, c'est là le problème. Jacob va le stabiliser. Va le faire suspendre courir. Va le stabiliser. Allez pour moi, s'il te plaît, verset 28. Verset 28, il dit encore, ton nom ne sera plus Jacob. Jacob pas demandé changement de nom. Jacob pas dit changer de nom. Jacob te qu'a bien aimé nom, mais Jean l'a changé. Mais tu seras appelé Israël. Pour recommencer avec vous. Ça m'a dit pour y même lorsque maman te fait. 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Israël signifie nation. Israël signifie peuple. Et que vous avez fait dans la vie ou là, m'a corrigé. Ça vous avez dit de oua, m'a corrigé. Ça vous avez dit wapie, aïe aïe aïe, m'a corrigé. C'est quoi mes voisins ou là? Dit matin, la vie m'a changé. Conditions m'a changé. Situation m'a changé. Mon Dieu corrigé. Mon Dieu efface. Mon Dieu élimine. Tu seras appelé Israël. Car tu as lutté avec Dieu. Et avec des hommes. Tu as été vainqueur. Waouh. Moi, message en chantier. Tu as lutté avec Dieu et avec des hommes. Tu as été vainqueur. 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Parce que c'est moi qui ai battu la victoire, parce que mon gendarme. Saint-Jean dit Jacob, parce qu'on lutte avec des hommes, on lutte avec circonstances. 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Ah, aimez un monde matin, que les circonstances qu'on a traversées, vous avez gardé l'attitude, vous avez gardé le comportement, est-ce qu'on a pas abandonné pour quitter, pour dire, vie la vie, ça m'a d'accord. Je dis à mon monde pour garder la vie en face, je ne vais pas abandonner, je vais quitter, je vais remporter victoire. Est-ce qu'il y a 10 personnes qui peuvent dire ça avec moi? 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Pour n'importe quelle circonstance de la vie présentée devant, si je n'ai pas de grand danger, de grand la rime, je vais demander ça. Même si j'ai des difficultés, je vais camper, je vais battre. 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Dans Isaïe 40, des centaines d'années après, mettez Isaïe 40 dans moi. Verset 25, c'est ça? 27. Isaïe 40, c'est la raison ça. 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Il y a des sacrifices que vous faites dans la vie. Il y a des petits tout le temps qui parlent déjà la paléa. Vous êtes tombé en langue parce que l'autre a sauté dans le cœur. 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Pas de monde qui comprend le sacrifice. 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
1: Bonjour à tous. J'aimerais prendre le temps de premièrement remercier tous nos auditeurs et nos auditrices qui nous écoutent à travers le monde. Que le Seigneur vous bénisse en cette belle journée que l'Éternel a fait. Mon nom est Daniel Chéri, pasteur de l'église Le Refuge, située dans la ville de Montréal, dans le quartier de Saint-Léonard. Nous vous souhaitons la bienvenue à notre émission de radio. Cette émission, chers amis, a comme objectif de poursuivre les mystères de la parole de Dieu à travers des études bibliques. Comme je vous le dis à chaque émission, le livre des Proverbes au chapitre 2, verset 4 nous encourage à poursuivre la parole de Dieu comme on poursuit un trésor. Donc on doit mettre des efforts, on doit prendre nos cahiers, prendre nos crayons, nos stylos pour prendre des notes parce que nous allons poursuivre les mystères de la parole de Dieu. Chers amis, aujourd'hui, j'aimerais continuer à répondre à notre grande question mystérieuse. Comment communiquer efficacement avec Dieu? Je répète, comment communiquer efficacement avec Dieu? Donc, nous sommes rendus à la semaine numéro 3 pour, notre grande question, qui est une question qui est très pertinente, surtout par rapport au temps que nous vivons présentement. S'il y a un moment où ce qu'un être humain a besoin de comprendre et de rentrer en contact avec le Créateur du ciel et la terre, c'est bien maintenant. Avec tous les défis que on a dans notre vie quotidienne, avec les défis de la société, avec un monde qui est présentement en péril, chers amis, il n'y a pas de meilleur moment d'apprendre à savoir communiquer avec le Maître et le Créateur du ciel et de la terre. Je parle bien sûr de Jésus-Christ, le Roi, le Sauveur de l'humanité. C'est bien de lui qu'on parle. Comment communiquer efficacement avec Dieu? Comment communiquer efficacement avec Jésus? Aujourd'hui, nous allons regarder un autre aspect dans notre question. On va tenter de répondre à la question aujourd'hui avec un sujet très intéressant. Nous allons regarder aujourd'hui les différentes sortes de prières. Saviez-vous, chers amis, qu'il y a différents types de prières? Et avant de rentrer vraiment dans les détails et avant de commencer à énumérer différentes sortes de prières, aujourd'hui, j'aimerais, par la grâce de Dieu, et vous introduire à 15 sortes de prières. Mais juste avant, il y en a plusieurs autres. Il y en a d'autres, imaginez-vous. Je ne sais pas si on va avoir le temps de passer à travers le tout aujourd'hui, mais c'est sûr que nous allons commencer. Mais avant de rentrer dans les différentes sortes de prières pour savoir comment communiquer efficacement avec Dieu, j'aimerais vous rappeler que la prière vient pour renforcer la volonté de Dieu sur terre. Souvenez, je vous en avais parlé dans notre première émission, et je vais lire pour vous un texte biblique qui est très important, dans Proverbe 19, verset 21. Proverbe 19, 21, dans la version Nouvelle Bible Seconde, va nous dire « Il y a dans le cœur de l'homme beaucoup de pensées. Ce sont les projets du Seigneur qui tiennent. » J'aime la version Semeur, il va dire « Les humains font beaucoup de projets, mais c'est la volonté du Seigneur qui se réalise. » Donc, en d'autres mots, la Bible est en train de nous dire ici qu'un homme forme de nombreux projets, mais c'est la volonté du Seigneur qui se réalisera. Donc, nous devons comprendre, nous rappeler que la prière, elle est là pour renforcer la volonté du Père sur la terre. La prière est là pour renforcer, cimenter, affermir la volonté du Père sur la terre, exactement comme il le voit dans le ciel. Donc, le désir de notre cœur, c'est de constamment dire que ta volonté soit faite, Seigneur. Mais nous regardons aujourd'hui différentes sortes de prières. Et j'aimerais appuyer tout ce que je vais vous dire sur le texte que je m'apprête à vous lire.

ou plusieurs d'entre nous, on sait exactement où trouver le verset, et peut-être même lorsqu'on entend un prédicateur qui commence à citer le verset, on peut même des fois l'aider à compléter le verset avec notre citation, mais je crois que plusieurs d'entre nous n'avons pas vraiment la profondeur, ou peut-être parfois, à force de lire et de le verset, on a peut-être échappé une profondeur que l'auteur, l'apôtre Paul, ainsi que plutôt le Saint-Esprit, à travers l'apôtre Paul, essaye de nous communiquer. Je lis pour vous verset 18, encore une fois, Éphésiens chapitre 6, verset 18. Il va dire: faites en tout temps par l'Esprit toutes sortes de prières et de supplications. Veillez à cela avec une entière persévérance et priez pour tous les saints. Chers amis, j'aimerais attirer votre attention dans la première phrase. Il va dire: faites en tout temps par l'Esprit toutes sortes de prières. Faites par l'Esprit toutes sortes de prières. J'ai vérifié un peu dans mes recherches dans le grec que veut dire sorte de prière, et voici un peu les informations que j'ai trouvées. Faites par l'Esprit toutes sortes de prières parle de tout type de prière, toute forme de prière. Ça parle de catégorie de prière. Faites chaque prière, faites des prières individuellement séparées. C'est très fort. Je répète, faites en tout temps par l'Esprit toutes sortes de prières, tout type de prière, toute forme de prière, toute catégorie de prière. Faites chaque forme de prière. Dans le but de bien comprendre le texte, j'aimerais prendre une analogie avec vous. Et plusieurs d'entre nous, on fait du sport. Moi, je me souviens lorsque j'étais un peu plus jeune, mais je sais que je dois continuer. Par moments, je vais le faire avec des amis. Mais lorsque j'étais un peu plus jeune, j'étais très, très, très actif dans le soccer. Je jouais au soccer et j'étais très. C'était un sport qui me fascinait beaucoup. C'est un sport que j'ai beaucoup, beaucoup aimé. Jusqu'à aujourd'hui, j'aime beaucoup le soccer. Et il y en a d'autres, nous, peut-être on continue à jouer. Il y en a d'autres, peut-être que vous avez vos enfants que vous avez inscrits dans des sports. Peut-être qu'au lieu de jouer au soccer, il y en a qui jouent au basketball, ou il y en a d'autres, peut-être c'est le tennis, ou il y en a d'autres, peut-être c'est le baseball. Mais il y a différents types de sports. Il y a différentes sortes de sports. Il y a différentes catégories de sports. Il y a différentes formes de sports. Et chaque sport est individuel ou exclusif. Chaque sport, ils sont individuels ou exclusifs. Chaque sport a ses règlements et a ses lois. Chaque sport a sa raison d'être, a sa raison d'existence. Chers amis, peut-être qu'il y en a d'entre vous, vous avez déjà joué au hockey, ou bien vous suivez le hockey. On ne peut pas vouloir jouer au hockey et appliquer des règlements du basketball. Ce serait ridicule pour moi, les amis, d'avoir un équipement de hockey, et puis j'ai mon casque et puis tout ça, mais chaque fois que on joue avec la rondelle, ou bien moi je prends la rondelle avec ma main et puis je patine tout au long de la patinoire pour lancer la rondelle dans le filet. On ne peut pas vouloir jouer au hockey et appliquer des règlements de basketball. Ou bien imaginez-vous, pendant que on est en train de jouer un match de soccer, moi je commence à appliquer maintenant des règles de hockey, et puis j'arrive tout d'un coup avec un bâton. Non. Donc, on ne peut pas jouer au hockey ou jouer à un sport et appliquer les règlements d'un autre sport. Je peux pas jouer au basket et appliquer les règlements qu'on applique au soccer. De la même manière, chers amis, on ne peut pas prier ou avoir besoin d'une guérison physique, et on prie une prière de lamentation. Je sais que ça peut paraître bizarre, ce que je suis en train de dire. On ne peut pas avoir besoin de direction pour un emploi, mais on emploie une prière d'autorité. Qu'est-ce que j'essaie de dire? Il y a différentes sortes de prières.

0: faire selon les différentes situations. Donc, on va comprendre aujourd'hui que chaque situation a un type de prière qu'il faut faire avec. Et chaque prière a certains règlements. Chaque prière a un contexte derrière. Chaque prière nécessite un type de parole qui est associé. Laissez-moi prendre un autre exemple, peut-être qui va un peu plus supporter ce que j'essaie de vous dire. Je vais prendre un exemple par rapport à la symphonie musicale. J'aimerais associer ou faire un lien avec la symphonie d'une musique par rapport à la prière. Bon, la Bible nous en parle. Regardez qu'est-ce qu'il va dire dans Matthieu 18, verset 19. Il va dire, « En vérité, je vous le dis encore, que si deux d'entre vous s'accordent sur la terre pour demander une chose quelconque, elle leur sera accordée par mon Père qui est dans les cieux. » Donc, le mot « accord » ici, si deux d'entre vous s'accordent, le mot « accord » dans le grec est un terme musical. Ça vient du « symphoneo » dans le grec qui donne en français le mot « symphonie ». Donc, Dieu est en train de associer ici un terme musical à la prière. Oh mon Dieu, ça c'est tellement intéressant. Le concept de la phrase est « si deux d'entre vous sont en symphonie ». Si deux d'entre vous sont en symphonie sur la terre pour demander quelconque, quelle que soit la chose, à mon Père qui est dans les cieux, elle leur sera accordée. Donc la Bible compare de manière métaphorique la prière à une symphonie. Qu'est-ce que ça veut dire une symphonie? Une symphonie parle d'un ensemble de sons en accord. Ça parle d'un ensemble de sons musicaux. Ça parle plus précisément d'une pièce musicale pour un orchestre. Donc, une harmonie, c'est l'ensemble des éléments agréables à l'ouïe ou à la vue. La prière, chers amis, doit avoir une dimension harmonieuse. Donc, l'harmonie doit être agréable à l'ouïe de Dieu. Donc, lorsqu'on parle de savoir communiquer efficacement avec Dieu, nous devons comprendre que Dieu veut qu'on comprenne la révélation de l'harmonie. Il y a un accord qui doit se faire lorsque nous prions. Une symphonie, chers amis, une symphonie musicale, comprend quatre composantes qui sont quand même assez majeures. Et laissez-moi les énumérer pour vous. On va faire le lien par rapport à la prière. Premièrement, une symphonie comprend... numéro 1, un chef d'orchestre. Une symphonie doit comprendre un chef d'orchestre. Numéro 2, une symphonie comprend la composante majeure qui s'appelle une partition. Troisièmement, une symphonie comprend des musiciens. Quatrièmement, une symphonie comprend des instruments. Donc, si on pourrait relier les quatre composantes majeures d'une symphonie musicale, comment faire une association par rapport à la prière? Mais la prière est une symphonie, comme on vient de le lire dans Matthieu 18, une symphonie spirituelle qui comprend quatre composantes majeures. Numéro 1, le Saint-Esprit, qui est le chef de l'orchestre. Numéro 2, la partition, qui est la parole de Dieu, donc la volonté de Dieu révélée dans sa parole. Numéro 3, les musiciens qui sont les chrétiens, donc ceux qui sont assemblés au nom de Jésus-Christ pour prier. Et numéro 4, les instruments qui sont les différentes sortes de prières. Donc, le Saint-Esprit prend son bâton d'autorité et unit les différentes sortes de prières pour créer une harmonie parfaite qui va générer des applaudissements et des réponses de Dieu dans nos vies. Chers amis, je crois que si nous approchons et nous étudions la prière avec la perspective d'une symphonie, nous allons comprendre que plusieurs d'entre nous, nous prions et que malheureusement, notre symphonie musicale spirituelle est très désagréable à l'oreille de Dieu ou à l'ouïe de Dieu. J'aimerais prendre un autre texte avec vous qui va supporter encore une fois ce que je vous parle de la symphonie ou bien de la prière qui a comme objectif d'être supportée par différentes sortes de prières. Job 22, verset 27-28, Chers amis, je vais vous lire, je vais vous interpréter la version King James, mais je vais la lire en français. Mais laissez-moi la lire en anglais avant tout. Il va dire, thou shalt make thy prayer unto him, and he shall hear thee, and thou shalt pay thy vows. Verset 28, thou shalt decree a thing, and it shall be established unto thee, and the light shall shine upon thy ways. Donc, j'aime la version King James parce que je crois que elle est un peu plus précise que la version Louis II. Thou shalt make. En d'autres mots, il va dire, vous composerez, vous construirez ou vous allez designer votre prière. Oh mon Dieu, j'aime la parole de Dieu. Il va dire, vous allez composer la prière, construire votre prière. Et il va dire, thou shalt decree a thing. Vous allez déclarer, décréter quelque chose et cette chose sera établie. Donc, ce texte est en train de nous dire d'avoir des prières créatives. Nos prières doivent être créatives. Ça me fait penser à un texte, je vais lire pour vous, qui me vient à l'esprit. Romains 4, verset 17. Je regarde ça ici dans mes notes. Romains 4, verset 17. Il va dire, si je t'ai établi père d'un grand nombre de nations, il est notre père devant celui auquel il a cru. Dieu qui donne la vie aux morts et qui appelle les choses qui ne sont point comme si elles l'étaient. Donc, il doit avoir dans notre prière une dimension de créativité. Donc, en d'autres mots, les amis, quand il dit « thou shalt compose », tu vas composer, tu vas construire, ou composer prière, ou construire prière. En d'autres mots, ça veut nous dire que plus le vocabulaire est riche, plus nous serons confiants et plus nous allons sentir que notre communication avec Dieu sera efficace. Plus nous connaissons les différentes sortes de prières, plus nous serons en mesure de mieux communiquer avec Dieu. Non, il y a différentes sortes de prières selon les différentes situations. Chers amis, est-ce que vous êtes prêts? Est-ce que vous êtes prêts à regarder, à analyser avec moi 15 différentes sortes de prières? En tout cas, moi, je suis prêt. Donc, allons-y les amis. Je vous ai donné une introduction pour qu'on puisse comprendre ensemble la logique dans laquelle je m'en vais avec vous ou la trajectoire que je prends avec vous au niveau des différentes sortes de prières. Tout est basé sur Éphésiens 6, 18 qui nous dit « Faites par l'Esprit toutes sortes de prières ». Chers amis, il y a différents types de prières. Alors, ce que je vous donne ici, ce n'est pas nécessairement des prières que vous allez voir qui ont mot pour mot dans la Bible. Certains, je les ai intitulés par des titres que j'ai donnés moi-même. La première sorte de prière s'intitule la prière d'action de grâce. La prière d'action de grâce. Elles ne sont pas, je ne vous les donne pas en ordre d'importance ou de priorité. C'est vraiment un choix personnel. Donc, prière d'action de grâce, qu'est-ce que ça veut dire? Ça, c'est la première sorte de prière. Faites par l'Esprit toutes sortes de prières, Éphésiens 6, 18 nous dit. Et la première sorte de prière, dans les 15 prières que j'aimerais énumérer avec vous, s'intitule la prière d'action de grâce. Dieu est la personnalité centrale de ce genre de prière. L'objectif de la prière d'action de grâce, c'est d'apprécier Dieu pour toute sa bonté et sa gentillesse. C'est le type de prière que on rentre dans des remerciements. Un remerciement pour ses grâces passées, des remerciements pour ses grâces présentes et des remerciements pour ses grâces futures. Écoutez ce que Psaume 48, verset 1 va nous dire. Il va dire, l'Éternel est grand, il est l'objet de toute louange. Donc, ça c'est la prière d'action de grâce. C'est la prière où ce que les remerciements doivent être vocaux. On ne peut pas faire des prières d'action de grâce la bouche fermée. Non, non, c'est ouvrir la bouche et déclarer publiquement, déclarer à voix haute, que ce soit dans nos prières à la maison ou que ce soit à l'église ou que ce soit dans une réunion de prière. La prière d'action de grâce a comme objectif de remercier Dieu à voix haute. Laissez-moi vous lire Philippiens 4, verset 6, un verset qui nous est tous familier. Éphésiens 4, verset 6, va dire « Ne vous inquiétez de rien ». Mais en toute chose, faites connaître vos besoins à Dieu par des prières, par des supplications, avec des actions de grâce. Donc, nous voyons très clairement dans ce texte que il y a ce qu'on appelle la prière d'action de grâce. Donc, ce n'est pas une prière où ce que on demande à Dieu notre guérison. ce n'est pas une prière où ce que on cherche la volonté de Dieu. Non, non, non, ce type de prière est précis. C'est une sorte de prière qui a comme objectif de remercier Dieu. Et est-ce que vous êtes au courant que une prière d'action de grâce peut durer 2 heures de temps? Une prière d'action de grâce peut durer 3 heures de temps? Malheureusement, lorsqu'on prie en tant que chrétien, le moment d'action de grâce, c'est le moyen, c'est le moment le moins long. On va remercier Dieu pendant 10 secondes, 15 secondes, 30 secondes, et ensuite, on passe une heure à lui demander des choses. Chers amis, à mon humble avis, je crois que la prière d'action de grâce est la prière la plus importante. Si vous regardez, lorsque Jésus a prié, dans Matthieu chapitre 6, il va dire, voici comment vous devez prier. Et Jésus commence sa prière par une action de grâce et la termine avec une action de grâce. Laissez-moi lire Luc 17, verset 11 à 18. Mais je ne vais pas lire le tout au complet, mais je vais commencer à le lire un peu. Luc 17, verset 11 à 18. Il va dire, Jésus se rendait à Jérusalem, passait entre la Samarie et la Galilée. Comme il entrait dans la ville, 10 lépreux vinrent à sa rencontre, se tenant à distance. Ils élevèrent la voix et dirent, Jésus, maître, aie pitié de nous. Dès qu'il les eut vus, il leur dit, allez vous montrer au sacrificateur. Et pendant qu'ils y allaient, il arriva qu'ils furent guéris. L'un d'eux, se voyant guéri, revint sur ses pas, glorifiant Dieu à haute voix. Donc on voit ici cet homme qui n'a pas été ingrat, qui a reconnu que Jésus l'avait guéri. Sur les 10 lépreux, il y en a juste un, et c'est cet homme qui est retourné aller remercier le Seigneur. Donc la prière d'action de grâce est la première sorte de prière aujourd'hui dans les 15 prières que nous regardons, dans les 15 types de prières. La deuxième prière que j'aimerais vous introduire s'intitule la prière de pardon. La prière du pardon. Ça, c'est lorsqu'on demande à Dieu de nous pardonner de nos erreurs, de nous pardonner de nos entêtements. Donc ça, c'est le type de prière où on est vraiment assis, ou à genoux, ou debout, et que la focalisation de notre prière a comme objectif de simplement demander pardon à Dieu. On lui demande pardon pour tous nos péchés conscients, tous nos péchés inconscients. Et l'objectif de cette prière, c'est de demander à Dieu de nous pardonner. C'est une prière qui demande à Dieu d'effacer notre dette contre lui. Donc, il va dire si nous, j'en ai beaucoup parlé dans les dernières émissions, de demander, de 1 Jean 1, verset 7 à 9, nous parle de demander pardon et que le sang de Jésus nous purifie de toute injustice. Donc, la prière de pardon, c'est lorsque on demande à Dieu de nous pardonner. Mais ça m'amène à un troisième type de prière que j'ai intitulé la prière de repentance. C'est un commencement de prière qui est pour, on pourrait dire, le pécheur. Donc c'est la prière qu'un pécheur va faire. C'est la prière qui déclare que la personne se détourne de ses iniquités. Donc la deuxième prière de pardon, on demande à Dieu pardon, mais la prière de repentance, c'est vraiment un objectif de détournement. On dit, Seigneur, je me détourne de mes péchés. Si je m'en allais vers le nord, Seigneur, je prends la décision de m'en aller vers le sud. Et si je m'en allais vers l'est, Seigneur, je prends maintenant la décision de m'en aller vers l'ouest. Et le nord, ici, pour quelqu'un, ça pouvait peut-être représenter un péché grave. Donc, la prière de repentance, c'est différent de la prière de pardon, parce que là-dedans, on précise, Seigneur, je me détourne, je prends un engagement, signe un document. Là, cette prière est un document signé que aujourd'hui, là, Seigneur, je me détourne. C'est le genre de prière où on va dire, Seigneur, je change de direction à partir de maintenant. Donc, c'est ça la prière de repentance. Je me souviens, moi, en novembre 2000, j'ai demandé au Seigneur pardon. J'ai dit, Seigneur, je me détourne de mes mauvaises voies. Je me détourne de mes mauvaises voies. Je quitte le monde. Je refuse de marcher dans mon ancienne mentalité. Seigneur, renouvelle-moi. J'ai besoin de toi. Je t'accepte aujourd'hui et je te reçois comme mon sauveur et Seigneur. Donc, cette journée-là, j'avais décidé de changer de direction. C'est le type de prière où tu vas dire, Seigneur, Je vais marcher dans tes voies selon tes directives. C'est ça la prière de repentance. Prière de pardon, je demande au Seigneur d'effacer ma dette. Mais la prière de repentance, c'est je prends un engagement avec le Seigneur. Je dis, Seigneur, à partir de maintenant, là, je marche dans tes voies. À partir de maintenant, Seigneur, je marche selon tes directives. C'est la prière qui demande à Dieu de nous aider à marcher dans les voies de Dieu. Donc ça, c'était la prière de repentance. Ensuite, il y a ce qu'on appelle, j'ai intitulé la prière d'accord, la prière d'unité. Hein, je crois que c'est un terme que nous connaissons tous très bien. Cette prière, la prière d'unité, c'est très important parce que, chers amis, il faut comprendre que il y a certains combats qu'on a, il y a certaines guerres dans lesquelles on est impliqué. On ne peut pas combattre et remporter ces combats seul. Il y a certaines difficultés, mon frère, ma soeur, que tu as dans la vie. La prière individuelle, la prière dans ta chambre n'est pas suffisante. Il y a certains problèmes que tu as, il y a certains défis qu'on a dans la vie. Il faut utiliser la sorte de prière qu'on intitule la prière d'accord, la prière d'unité. On a parfois besoin de la foi d'un autre croyant. Parfois, on a besoin de la foi d'un autre soldat pour remporter des victoires. Chers amis, c'est très important. Qu'est-ce que je vous dis? Trop souvent, il y a des gens, parfois, notre orgueil, malheureusement, va faire que on dit non, je suis un serviteur de Dieu ou bien je suis une servante de Dieu, donc je suis capable de prier seul. Je n'ai pas besoin de dire à telle ou telle personne de m'aider dans la prière. C'est vrai, je comprends, mais parfois Dieu veut nous emmener dans cette zone d'humilité. Parfois Dieu veut nous emmener dans ce carrefour où ce qu'il veut que on demande à quelqu'un de l'aide. Écoutez ce que Ecclésias 4, versets 9 et 10 nous dit. Je lis pour vous la version Louis II. Je vous invite à rapidement peut-être tourner vos Bibles. C'est un verset qui est important. Écoutez ce que la logique de Dieu va nous dire dans Ecclésias 4, versets 9 et 10. Il va dire, deux valent mieux qu'un parce qu'ils retirent un bon salaire de leur travail. Waouh! Hein, deux valent mieux qu'un, car ils retirent un bon profit dans le travail de la prière, dans le labeur de la prière. Car s'ils tombent, l'un relève son compagnon. Mais malheur plutôt à celui qui est seul et qui tombe sans avoir un second pour le relever. Gloire soit rendue à Dieu. Donc, nous voyons à travers ce texte que Dieu nous encourage à avoir un partenaire. Et on pourrait prendre ce texte et le contextualiser par rapport à d'autres choses, mais j'aimerais l'inclure par rapport à la prière. On l'a lu tout à l'heure dans Matthieu 18, il va dire, si deux d'entre vous se mettent en accord pour demander quelle que soit la chose, elle leur sera accordée par mon Père qui est dans les cieux. J'ai toujours dit, la prière d'un homme et une femme qui sont mariés ensemble, oh mon Dieu, c'est toute une combinaison, c'est toute une arme spirituelle. Lorsque moi et mon épouse, nous nous mettons ensemble et pour prier, chers amis, j'aimerais vous dire, sans prétention, sans orgueil, sans exagération, il n'y a pas une prière que mon épouse et moi, lorsque nous nous sommes mis en accord, que Dieu n'a pas répondu favorablement. La cinquième prière que j'aimerais vous présenter aujourd'hui, c'est ce que j'intitule, ou que plusieurs intitulent, la prière d'intercession. La prière d'intercession. Laissez-moi vous dire, chers amis, cette étude est très bonne parce que vous allez remarquer à travers les explications que je vous donne, plusieurs d'entre nous employons un jargon biblique et puis on a un jargon biblique et puis on utilise les mots et puis on les twiste à tort et à travers sans vraiment prendre le temps de comprendre leur définition. Qu'est-ce qu'on parle? Qu'est-ce qu'on veut dire par une prière d'intercession? Chers amis, intercession veut dire se mettre entre ou au milieu d'eux. Donc, l'intercesseur est celui qui vient entre Dieu et ceux pour lesquels il est en prière. On va voir cet exemple dans Genèse 18, lorsque Abraham s'est mis entre Dieu et Sodome et Gomorre, où ce qu'il a prié, il a dit, Seigneur, ne détruis pas cette ville. Abraham s'est positionné comme un intercesseur. Chers amis, l'égocentrisme est complètement abandonné dans cette prière. Ce n'est pas une prière pour nous. Ce n'est pas une prière pour toi. Lorsque tu es en prière d'intercession, tu ne peux pas dire « je vais intercéder pour moi ». C'est une erreur. Lorsque nous rentrons dans la dimension de la prière d'intercession, ce type de prière, c'est le type de prière où ce que l'égocentrisme est complètement abandonné. C'est le type de prière où ce que l'égocentrisme est complètement abandonné dans cette prière pour la cause et les besoins des autres. C'est pour les autres. Ce type de prière, ce n'est pas pour moi individuellement, c'est pour quelqu'un d'autre. C'est approcher Dieu devant le trône de sa grâce pour le compte d'une autre personne. C'est être avec Dieu pour discuter des problèmes d'un autre. C'est se tenir à la brèche pour un autre. Donc la prière d'intercession n'est pas une prière d'intercession pour nos besoins à nous, mais plutôt pour le besoin des autres. Je vous présente la sixième prière aujourd'hui, la sixième prière. Donc nous avons vu ensemble, pour ceux qui viennent de nous, qui viennent de rentrer dans les ondes, ou bien qui viennent de tourner, ou bien de composer le numéro, nous regardons différentes sortes de prières. Et je viens d'expliquer la prière d'action de grâce. Ensuite, j'ai expliqué la prière du pardon, expliqué la prière de repentance. Je viens d'expliquer la prière d'accord ou d'unité, la prière d'intercession. Et la sixième prière que j'aimerais regarder avec vous, c'est la prière pour lier. La prière pour lier. Le texte de base pour ce type de prière, ou cette sorte de prière, se trouve dans Matthieu 16, 19. Il va dire, je te donnerai les clés du royaume des cieux. Ce que tu lieras sur la terre sera lié dans les cieux. Et ce que tu délieras sur la terre sera délié dans les cieux. Donc ça, c'est le type de prière que j'aimerais dire, c'est dans la catégorie des prières agressives. C'est comme prendre une grosse chaîne dans les mains pour lier notre ennemi. Laissez-moi vous dire, chers amis, que les chaînes invisibles existent. Certains d'entre nous, on va intellectualiser la parole. Et puis, j'ai souvent entendu des gens dire, oui, mais Daniel, comment tu peux dire que tu vas lier telle chose? Est-ce que, avec qui corde ou pas faire ça? Avec qui fil ou faire ça? Est-ce que vous pas acheter fil ça dans le bureau, dans Renault Dépôt? Qui va pour mal acheter fil ça? Il y a souvent des gens qui m'ont, malheureusement, ils m'ont niaisé un peu avec ce type de prière. Mais bon, dans des moments comme ça, je ne rentre pas dans trop de discussions. Mais laissez-moi vous dire qu'il est possible de lier quelque chose dans l'invisible. Ah, c'est très sérieux ce que je vous dis. La Bible va nous parler dans l'Apocalypse, je crois dans les derniers chapitres, je pense dans le chapitre 20, 21, quelque chose comme ça. La Bible va nous dire que le diable sera lié pendant 1000 ans. Mais moi, j'ai une question pour vous. Est-ce que le diable est physique? Est-ce que le diable est visible? Non, le diable est invisible. Alors, expliquez-moi comment que quelque chose d'invisible sera tenu lié. Mais c'est parce qu'il y a des chaînes, il y a des cordes, il y a des outils qui sont invisibles et qui ont la capacité d'attacher certaines choses. Et laisse-moi te dire, mon frère, ma sœur, qu'il est possible d'attacher, de lier le diable qui vient nuire tes enfants, de lier l'ennemi de ta famille, de lier l'ennemi de tes finances. Tu as la capacité de le faire. Ne rentre pas dans l'intellect, sois spirituel. C'est les prières pour lier, c'est suspendre les activités et les opérations du diable dans une situation. Oui, tu as la capacité de le faire. C'est empêcher les activités et les opérations du diable dans une situation. La prière pour lier, c'est arrêter les activités et les opérations du diable dans une situation. J'aimerais m'appuyer également sur psaume 149. Je vais lire pour vous la version Louis II, psaume 149. Tournons nos Bibles dans psaume 149. Et je vais lire pour vous le verset 5 et 8. J'adore la parole de Dieu. Est-ce que vous n'aimez pas la parole de Dieu? La parole de Dieu, elle est vivante, elle est efficace. Psaume 149, verset 5 à 8, il va dire que les fidèles triomphent dans la gloire, qu'ils poussent des cris de joie sur leur couche, que les louanges de Dieu soient dans leur bouche, et le glaive à deux tranchants dans leurs mains pour exercer la vengeance sur les nations, pour châtier les peuples, pour lier leur roi avec des chaînes. Donc on voit ici, oui, bien sûr, le contexte de ce psaume ou ce chant, c'est par rapport à la louange. Mais il est possible, avec notre louange, avec notre prière, de lier les rois. Et ici, on ne parle pas des rois dans le naturel, on ne parle pas des rois qui sont des êtres humains. On parle des principautés dans les lieux célestes. Lorsque vous étudiez Éphésiens chapitre 6, hein, je crois à partir du verset 12, la Bible va nous énumérer ici qu'il y a dans les lieux célestes des principautés, des autorités, des esprits méchants. Hein. Plus précisément, je le lis pour vous, il va dire « Car nous n'avons pas à lutter contre la chair et le sang, mais contre les dominations, contre les autorités, les princes de ce monde, de ténèbres, contre les esprits méchants dans les lieux célestes. » Matthieu 12, verset 29, nous parle encore de la prière de lier ou qui nous donne la possibilité ici de lier notre ennemi. Matthieu 12, 29, je lis pour vous. Ou comment quelqu'un peut-il entrer dans la maison d'un homme fort et piler ses biens sans avoir auparavant lié cet homme fort? Alors il pilera sa maison. Donc la prière, il y a ce qu'on appelle la prière pour lier. Et ça m'emmène à la prochaine prière, la prière 7. La prière pour délier. Délier est l'opposé de lier. Donc certaines bénédictions sont liées par les forces ténébreuses. Non, c'est de notre responsabilité de délier nos bénédictions. C'est la prière pour enlever les cordes. C'est la prière pour ôter les chaînes. C'est la prière pour enlever la corde autour de ta bénédiction. C'est la prière pour ôter la chaîne autour de la promesse de Dieu sur ta vie. C'est la prière pour dégager. C'est pour ça que j'aime lorsque on va prier, on va dire « Seigneur, débloquez-moi, Seigneur, dégagez-moi, Seigneur, déliez-moi. » C'est la prière pour de délier, c'est pour faire disparaître les liens. Hein? S'il y avait des liens qui te tiennent, qui te tenaient liés, il y a des gens peut-être qui sont liés par les chaînes de la pornographie. Il y a des gens qui sont liés par les cordes du mensonge. Il y a des gens, il y a des hommes, il y a des femmes aussi, mais aussi des hommes. Je sens qu'il y a des hommes peut-être qui m'écoutent, qui sont liés par le péché de l'infidélité. Il y a des hommes peut-être qui m'écoutent aujourd'hui, peut-être à chaque année vous trompez vos femmes. Et peut-être même il y a des femmes qui m'écoutent cet après-midi ou ce soir ou peu importe quand vous écoutez cette émission qui vivent avec quelqu'un qui est lié avec l'impureté sexuelle ou qui est lié avec l'esprit de fidélité. Laissez-moi vous dire, chers amis, si vous expérimentez ce genre de problème, ou peut-être que vous avez même un fils ou une fille qui est lié avec la drogue et puis elle aime constamment fumer du buzz. Hein, il y en a d'autres peut-être qui ont une certaine addiction à la cocaïne. Il y a peut-être des gens qui m'écoutent aujourd'hui, à chaque année tu tombes en dépression. Il y a des gens, vous êtes liés peut-être avec des pilules, hein, des pilules que les médecins vous donnent pour dormir. Peu importe qu'est-ce qui te tient lié. Peut-être, je ne parle pas aux intellectuels aujourd'hui. Moi, je parle à ceux qui ont des difficultés. Si tu n'as pas de difficultés, peut-être cette émission n'est pas pour toi aujourd'hui. Mais si tu vis certaines choses et tu sens qu'il y a des cordes, il y a des chaînes invisibles qui te tiennent liés, qui empêchent tes finances d'avancer, il y a toujours les mêmes pauvretés, tu n'as jamais une possibilité d'évoluer dans ton entreprise ou bien au point de vue financier, tu sens qu'il y a comme une chaîne qui t'y met certaines restrictions dans ta vie. Cette prière est pour toi. La prière de délier. Je lis pour vous Psaume 146. Je vous invite à tourner vos Bibles dans Psaume 146. Alors, vous le savez, hein, je vous l'ai dit au début de l'émission, on étudie la Bible ensemble. On est à la poursuite des trésors, on est à la poursuite des mystères de la parole de Dieu. Psaume 146, verset 7, nous dit, « Il fait droit aux opprimés, il donne du pain aux affamés, l'Éternel délivre les captifs. » Dieu est dans la business de délier. Dieu est dans la business de libérer. Ésaïe 52, écoutez ce que Ésaïe 52 va nous dire. J'aime la parole de Dieu, j'aime la parole de Dieu. Ésaïe 52, verset 2 nous dit, secoue ta poussière, lève-toi, mets-toi sur ton séant, Jérusalem. Détache les liens de ton cou, captive fille de Sion. Oh mon Dieu, Dieu dit à quelqu'un, détache les chaînes. Il y en a d'entre nous, on attend peut-être un service du dimanche matin à l'église. Laisse-moi te dire, pendant que tu écoutes cette émission, je déclare au nom puissant de Jésus, les chaînes qui te tiennent liées tombent. Elles tombent par l'autorité du nom de Jésus. Elles tombent par l'autorité d'Ésaïe 52 qui dit « détache les liens ». Je prends ce texte aujourd'hui et je déclare sur ta vie que Dieu te détache. Dieu te détache de cette addiction. Dieu te détache de ce problème qui persiste. Je déclare un détachement. Dans les jours qui suivent, tu vas l'expérimenter. Et si tu vois vraiment, lorsque tu vas voir que les changements se font, appelle Radio Emmanuel, va sur le site internet de Radio Emmanuel et envoie un message, écris, dis ce que Dieu a fait pour toi à travers les émissions ou bien à travers cette émission que tu écoutes. La Bible va nous parler dans Actes 12, versets 1 à 9. Peut-être qu'il y a des gens qui sont encore sceptiques, il y a des gens peut-être qui m'écoutent ou peut-être qu'il y a des gens, vous n'avez pas vraiment été exposés à ce type d'enseignement ou bien ce niveau d'étude de la parole de Dieu et que vous n'êtes toujours pas convaincu par rapport à la prière pour délier. Eh bien, lisez Actes 12, versets 1 à 9. Vous allez voir notre confrère, l'apôtre Paul, qui était lié avec des chaînes physiques. Lorsqu'on l'a mis en prison, il était lié et il y avait une escouade devant lui, il y avait des gardes de sécurité qui étaient devant lui pour l'empêcher de sortir. Et la Bible nous dit, pendant que Pierre était lié, pendant que Pierre avait des chaînes dans ses pieds, pendant que Pierre avait des chaînes dans ses mains, l'Église ne cessa d'adresser des prières à Dieu. Je crois que l'Église a expérimenté et je crois que l'Église, pendant qu'il priait, a fait cette prière de délier. Je crois qu'il y a quelque part, il y a quelqu'un dans l'assemblée qui a dit, Seigneur, enlève les chaînes dans les pieds de Pierre. Et la Bible va nous dire qu'un ange, pendant que l'Église est en train de prier, un ange a été délié. Un ange a été envoyé pour délier Pierre. La prière pour délier. Ça m'amène à la prière numéro 8, la prière de défense. C'est une prière que j'ai intitulée la prière de défense. La prière de défense, c'est la prière dans la catégorie de protection. Lorsqu'on a besoin de protection, ce n'est pas le temps de lier. La prière de défense, c'est une prière de protection. N'oubliez pas, je ne peux pas jouer au hockey et j'applique des règlements de soccer. Je ne peux pas jouer au soccer et j'applique des règlements de basketball. Non, lorsque tu as besoin de protection, on prie la prière de défense. C'est le type de prière avec laquelle nous barricadons nos vies contre les attaques de l'ennemi. C'est lorsque on élève un mur, on est en train de littéralement s'emmurer, on est en train de s'enfermer. Le type de prière, c'est s'emmurer, c'est on élève un mur de protection. C'est comme construire un mur impénétrable autour de nous. Ésaïe 59, verset 19 va nous dire ceci, je lis pour vous la version Darby. Il va dire, quand l'ennemi viendra, comme un fleuve, l'Esprit de l'Éternel l'Esprit de l'Éternel lèvera un étendard contre lui. Vous savez, des fois, on lit les textes et on ne prend pas le temps d'examiner certaines choses. Souvent, on va lire, quand l'ennemi viendra comme un fleuve, l'Esprit de l'Éternel lèvera un étendard contre lui. Je vais vous lire la version Louis II, parce que je me souviens lorsque mon pasteur m'enseignait ce texte, je me souviens lorsque je prenais des cours à l'église avec lui, et il m'expliquait, il m'a fait lire ce texte, Ésaïe 59, verset 19. Je lis pour vous la version Louis II. Il va dire, on craindra l'Éternel depuis l'Occident, et la gloire depuis le soleil levant, quand l'ennemi viendra comme un fleuve, l'Esprit de l'Éternel le mettra en fuite. pour ceux qui ont fait des études, pour peut-être les théologiens qui m'écoutent aujourd'hui, on s'entend que dans les textes hébraïques, il n'y avait pas de point d'exclamation, ou des virgules, ou des points. C'est les virgules, les points, les points d'exclamation ont été rajoutés par les traducteurs de la Bible. Et je crois qu'ils ont fait un bon travail, mais dans Ésaïe 59, verset 19, je vous invite à le lire d'une autre façon. Quand l'ennemi viendra, virgule, comme un fleuve, l'Esprit de l'Éternel le mettra en fuite. Et non quand l'Esprit viendra comme un fleuve, virgule, l'Esprit de l'Éternel le mettra en fuite. Chers amis, l'ennemi ne peut pas venir comme un fleuve. Je crois que mon Dieu est plus puissant. Je crois que mon Dieu est plus solide. Je crois que l'ennemi va venir. Mais c'est l'Éternel qui va le mettre en fuite comme un fleuve. Non, en d'autres mots, quand l'ennemi viendra comme un fleuve, l'Esprit de l'Éternel lèvera un étendard contre lui. Je lis pour vous un autre texte, Job 1, verset 10. La version Darby va dire, « Ne l'as-tu pas, toi, entouré de toutes parts d'une aide de protection, lui et sa maison et tout ce qui lui appartient ?» Donc ça, c'est la Bible qui nous parlait lorsque le diable a été consulté Dieu pour attaquer Job. Et le diable lui-même a lui-même réalisé et a lui-même remarqué qu'il y avait une haie de protection autour de la vie de Job. Donc ça, c'est bien sûr avant qu'il se fasse attaquer. La haie ici, c'était le mot parle ici d'une rangée d'arbustes servant d'une clôture. La version Semeur dans Job 1:10 va dire, n'as-tu pas élevé comme un rempart ou une muraille de protection autour de lui, autour de sa maison, autour de ses biens? Tu as fait réussir ses entreprises, ses troupeaux se sont multipliés. Donc, dans ce texte, nous voyons là clairement qu'il y a des murs de protection. Et j'intitule cette prière la prière de défense. La prière de défense. Je vais aller rapidement, je veux voir avec vous un dernier type de prière. On va s'arrêter à 9 prières aujourd'hui. La prière qu'on a intitulée la prière de rejet. La prière de rejet. La prière de rejet, c'est éliminer quelque chose que l'on refuse. C'est expulser quelque chose de notre organisme. C'est évacuer cette chose de notre organisation ou quoi que ce soit. La prière de rejet, c'est une prière où ce que tu dis constamment, je refuse telle chose. Je n'accepte pas telle chose dans ma vie. Je m'oppose à cette chose qui se passe dans ma vie. C'est une prière contre un poison mortel. Marc 16, verset 18, va nous dire quelque chose d'intéressant. Marc, chapitre 16, verset 18, il va dire, ils saisiront les serpents et s'ils boivent quelques breuvages mortels, ils ne leur feront point de mal. Vous voyez? Donc, c'est le type de prière où ce que je refuse de mourir de telle chose. Je refuse telle situation. Je refuse de tomber dans la débauche. Je refuse d'être constamment dans la pauvreté. C'est la prière de rejet, c'est dans ton système immunitaire spirituel, tu dis, Seigneur, renforce mon système immunitaire et rejette telle ou telle chose. Dieu nous a formé en tant qu'être humain où ce que notre système immunitaire est supposé rejeter certaines choses. Donc, il y a un système immunitaire spirituel et la prière de rejet a comme objectif de rejeter certaines choses dans nos vies. Acte 28, versets 1 à 6, la Bible nous dit que l'apôtre Paul, pendant qu'il devait comparaître en cours, avant de comparaître en cours, pendant qu'il était en voyage, il était dans une certaine ville et pendant qu'il est en train d'aider, pendant qu'il est en train de servir pour pouvoir ramasser du bois pour se réchauffer et faire un petit feu, la Bible va nous dire qu'un serpent ou une vipère s'est attaché à son bras et a mordu l'apôtre Paul. Et l'apôtre Paul, la Bible va nous dire qu'il a secoué la bête dans le feu. Et tout le monde s'attendait à ce qu'il meure, mais il continuait à vivre. Et les gens de la ville ont dit, ah, sérieusement, Dieu est avec cet homme, parce que on a vu, il s'est fait mordre par un serpent, il était supposé mourir, et il n'est pas mort. Et j'ai la ferme conviction que Dieu a mis quelque chose dans le système immunitaire de l'apôtre Paul pour renverser, pour rejeter, pour s'opposer, pour ne pas accepter le poison du serpent dans sa vie. Et il y a peut-être quelqu'un, tu t'es fait mordre par, peut-être pas un serpent, une vipère, mais le diable t'a mordu avec peut-être un problème. Et le diable t'a peut-être mordu avec un divorce. Et peut-être qu'il y a des gens qui m'écoutent aujourd'hui, l'ennemi vous a mordu avec une dette. Il vous a peut-être mordu avec un problème dans votre vie. Il vous a peut-être mordu avec une certaine addiction. Et Dieu te dit, secoue le serpent dans le feu. Le feu représente l'Esprit de Dieu. Le feu représente sa parole. La Bible va nous dire que des langues de feu se posèrent sur chacun d'eux lorsque l'Esprit de Dieu est venu. Lorsque tu trempes ta vie dans la louange et l'adoration, tu trempes le serpent dans le feu. Le feu représente sa parole. Le feu représente le Saint-Esprit. Et Dieu te dit, trempe, secoue ton problème dans sa présence. Secoue ton problème dans la lecture de la parole de Dieu. Et tu vas voir, la chose avec laquelle le diable t'a mordu ne te tuera pas. Et je déclare sur ta vie, je décrète aujourd'hui que Dieu va expulser de ta vie toute forme de poison. Toute forme de poison que l'ennemi a essayé d'injecter dans ta vie. Et Dieu te dit aujourd'hui qu'il y a peut-être des breuvages qu'on t'a fait boire. Peut-être il y a un breuvage spirituel. Peut-être tu t'es fait avoir dans un piège. Et Dieu te dit aujourd'hui, il rejette le tout. On refuse, on n'accepte pas cette difficulté ou ce poison dans ta vie. On s'oppose aujourd'hui en unité à cette difficulté dans ta vie. Et Dieu te dit, tu vivras, tu ne mourras pas. Tu vivras et tu raconteras les œuvres de l'Éternel. Chers amis, nous allons conclure aujourd'hui cette émission. On vous remercie de nous avoir écoutés. Écoutez, si vous aimeriez visiter notre église, nos cultes sont tous les dimanches de midi à 14h au centre Leonardo da Vinci, situé au 8370 Lacordaire à Saint-Léonard. Nous allons vous accueillir avec joie. Bien sûr, si vous n'avez pas d'église et si vous cherchez un endroit, vous cherchez un endroit pour pouvoir louer le Seigneur ou bien vous voulez étudier la parole de Dieu, on vous invite à venir nous visiter. Également, nous avons des études bibliques. Si bien sûr vous êtes dans la région de Montréal, tous les mercredis de 19h à 21h, tous les mercredis, encore au centre Leonardo da Vinci, au 8370 Lacordaire, nous avons des études bibliques, on vous attend. Si, bien sûr, vous n'avez pas d'église locale ou bien si vous cherchez une église, vous êtes la bienvenue. Sur ce, les amis, on vous souhaite une excellente journée. Continuez à poursuivre les mystères de la parole de Dieu. Mettez en pratique qu'est-ce que nous avons étudié ensemble aujourd'hui et nous allons poursuivre la prochaine émission avec le restant des prières, des sortes de prières. Que le Seigneur vous bénisse, on vous aime et passez une excellente fin de journée.
1: David, que vous faites un choix. David, si vous, c'est bibliciste, David choisit les trois jours de peste. 770 000 hommes mourir en trois jours. Dans la définition, pas nous que nous habitués ici, du mot servir. C'est s'acquitter de certains devoirs, certaines fonctions, ou bien servir Dieu. Ça veut dire servir Dieu, lui rendre le culte qui lui est dû. Servir avec toute honnêteté, avec toute compréhension, selon 2 Samuel, chapitre 24. Quand Gad vint auprès de David, lui dit, monte et lève un autel à l'Éternel dans l'air d'Aravna, le Jébusien. David monta selon la parole de Gad. Comme l'Éternel l'avait ordonné, Aravna regarda et il vit le roi de ses serviteurs qui se dirigeant vers lui. Aravna sortit et se prosterna devant le roi, le visage contre terre. Aravna dit, pourquoi mon seigneur le roi vint-il vers son serviteur? David répondit, pour acheter de Troie l'air et pour y bâtir un hôtel à l'Éternel afin que la plaie se retire de dessus le peuple. Ce matin ou cet après-midi, j'aimerais vous entretenir d'une chose qui m'a frappé dans cette histoire. C'est l'histoire de David et de ses sacrifices à l'Éternel. Histoire des sacrifices, et c'est depuis bien longtemps, dès le commencement, et depuis dans le temps du Nouveau Testament, que nous apprenons sacrifice. Et en d'autres termes, le mot sacrifice ou action de grâce, moisson, ce n'est pas une église qui invente, présente. Ce n'est pas une stratégie pour recevoir l'argent ou bien pour tromper le monde, pour râler le monde. N'est-ce pas? Est-ce qu'on est avec nous là? Ce n'est pas une stratégie liée. Ce n'est pas du tout stratégie. Et il s'agit du sacrifice que David a offert lui-même comme le serviteur, le rejeton de David, le Jésus-Christ qui sortit de la généalogie de David selon Matthieu, chapitre 1er. Voici de quelle manière arriva la naissance de Jésus-Christ. Matthieu fait ça, la généalogie de Jésus-Christ, en montrant que Jésus sortit de David. Est-ce qu'on l'a avec moi là? Maintenant, nous sommes dans la nouvelle alliance. On sait que Moïse avait prescrit dans la loi beaucoup de sacrifices, des holocaustes, des offrandes, des libations, etc. et de toutes choses pour l'Éternel. Ça, c'est le Nouveau Testament, l'Ancien Testament. Sacrifice individuel, sacrifice pour le peuple, sacrifice dans des occasions spéciales, par exemple, fêtes. Occasion spéciale veut dire fête, comme tout comme nous qui fêtons ensemble la moisson ou une fête de reconnaissance à l'Éternel. Sacrifice de consécration ou pour naissance, les timoun n'ont fait dans la veine. Alors nous parfois nous manquons parce que nous sommes la grâce, n'est-ce pas vrai? Mais Israël, ils ont fêté en pile fête, sacrifice de culpabilité, surtout envers les autres. Sacrifice d'expiation, péché contre Dieu, qui pour contre lui a pas. Sacrifice d'action de grâce, reconnaissance envers Dieu pour une bénédiction spéciale. Pas pour le pays, mais pour une bénédiction, tandis qu'il y avait beaucoup de bénédictions. N'est-ce pas? Et aussi, et pour s'acquitter d'un vœu pour exprimer son amour. Beaucoup de sacrifices. Pour nous maintenant, en 2016, est-ce que ces sacrifices sont toujours indispensables ou importants? Je dis non. Pourquoi? La plupart, non effectivement parce que Jésus a été le sacrifice expiatoire parfait. Attendez ça. Jésus-Christ, ce sacrifice parfait, expiatoire, Jésus-Christ, en appliquant, ça a relé en théologie, substitution, là, ça a relé théorie de substitution, n'est-ce pas? C'est ce qu'on appelle en créole changer place. On l'a avec ma vraie. Changer place, ça veut dire que dans la théorie, ça, Jésus comme le meilleur sacrifice, sans péché, sans tâche, qu'on ira là, toute fête ça, yo, n'est-ce pas? Bon Dieu vient faire un seul pour nous, et puis qu'on ira là, lui offrir nous, Jésus-Christ, qui prend place péché nous, qui prend place nous de mourir, et puis il vient mourir pour péché nous. Ça veut dire ce que vous voyez ensemble avec changer place. Entendez-moi? Allô? M'gon dit ça, m'a dit ça. Changez place ça. Dans le monde vaudou, dans le pays non sorti. Comment on est content de parler de vaudou? Dans le pays non sorti, on grand yo appliqué aussi substitution. Mais, il y a une différence. Vous là avec moi. Il y a une différence entre substitution que le Seigneur fait pour nous et substitution que les Hongans ou bien les amateurs, ils ont même fait pour le monde dans la magie. C'est pas vrai? Ça veut dire substitution par Yoha. Le monde est malade. Le monde a tué. On gagne, ça fait lui tuer un bête dans la place. Li. Vous entendez? Il fait sacrifice ça dans le cimetière. Il installe le monde, il bénit le monde, il installe normalement, il met dans le cercueil. Allô? Il y a un caveau avec elle et puis il tue le bête là. Là? Non, au nom de Jésus, je ne dis pas tomber à l'anathème là moi-même. Bon, me camper là, même pour moi, c'est ma tombe. Au nom de Jésus. Vous avez ça? Ça veut dire, ici, il prend mon nom, il met elle, n'est-ce pas? Il met elle devant Kavoa. Il a fini, il tue bête là. Et puis, il a fini de tuer bête là. Il retire mon nom dans ce cœur là. Il met bête là dans ce cœur là. Et puis, il enterre ce cœur là. Ça, c'est substitution. Substitution, théorie. Théorie, substitution. Substitution, I'm sorry. Anglais, on dit, j'ai un volume dans un temps en français. But get used to it. Substitution, c'est comme ça le fait dans vaudou. Mais c'est quoi, c'est qu'on y a? Vous voyez, moun nan la kaeli, tout malade. 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Parce que, bête là, vraiment vrai, pas qu'à remplacer moun nan. Assenons là avec moi. Mais là, pas remplacer mon nom. Il fait une fête de gré. Il veut mon nom la caille. Mais il faut un monde mourir quand même. C'est ça qui fait ouvrir l'aller. Il faut un monde mourir. Pour aller l'aller dans le monde qui a vu Noël. C'est ça qui fait même à l'église, je peux aller prier. Ce n'est pas tout le monde qui a allé. C'est pas vrai? Ce n'est pas tout le monde, non? Là, je vais vous dire avec vous. Je vais vous dire dans le détail qui va vous là. Même dans l'église. Alors, étant donné nous sous la grâce, bon Dieu fait provision. Il y a quelques bagages, bon Dieu, pas d'accord pour vous faire. Pendant nos missions pour lui. Vous d'accord avec moi là, c'est vite. Pendant nos missions pour lui, il y a quelques bagages qui pas qu'à faire. Mais en dehors de l'église, de une mission spéciale que l'église a fait. Si l'église a fait une mission spéciale là, même si vous n'êtes pas converti, vous allez, on n'est pas qu'à arriver. Parce qu'on répond pour aller à l'église. Ou entrer tout comme la prostituée qui couvrit, qui joue une grâce. C'est pas ça? Pour qui ça? Parce que lui recevoir les serviteurs de Dieu. Ça veut dire courir là. Ça veut dire leur marcher avec groupe là qui parle dans la mission. Eh bien, ou courir en bas en grâce. Ok? 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Mais malgré le pape mourit, il n'y a pas utile tête. Tout le temps, il y a un petit lavement. Il n'y a pas de retravail encore. Entendez ça, oui? Il n'y a pas de retravail encore. Il n'y a pas de prendre sens, les gens ne le comprennent encore. Il n'y a pas de vivre bien encore. C'est pas qu'il y a une pire aimée dans la théologie. Substitution. Théorie substitution. Parce que pour ça, parce que je comprends dans la culture. Vous comprenez? Ici, il n'y a pas jamais utile tête. Il y a balti lavement, il y a balti soupe, et puis il y a toujours un monde qui frêle. Il n'y a pas qu'à camper, je ne connais pas. Non, tu as un monde, j'ai le clair, il est là, mais il n'y a pas même gens encore. Il n'y a pas de jamais même gens. Vous d'accord avec? Tandis que là, Jésus prend place pour là. Assois là avec moi. Ou à vivre pour le temps et pour l'éternité. Là, Jésus mourit dans la place où il y a la vie éternelle. Est-ce que là avec moi? Non seulement il y a la vie éternelle, même si vous boit poison, on va mourir. Ah, m'attendez à maintenant. M'attendez à maintenant, non? Et puis, si vous avez le pouvoir de marcher, allez, non. Et sous la spic, encore. Il dit, pas qu'à nuit, ou. Est-ce que là avec moi? Vieux maladie, ou te prend longtemps, pas qu'à nuit, ou. Vieux poison, te boit longtemps par la nuit. 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

bon Dieu pas qu'à vivre sans Christ. L'on a étudié la Trinité. Dieu pas qu'à vivre sans le Fils. Le Fils pas qu'à vivre sans Dieu. Et Dieu pas qu'à vivre sans Saint-Esprit. Tandis que, il laissait le trône pour venir prendre place pour là. Là, je vais vous dire, comment vous dites que Jésus vient prendre place pour là? Ça veut dire, une série de cérémonies rituelles dans l'Ancien Testament que nous n'avons pas besoin pour nous adopter ou bien prendre ou bien appliquer. Mais cependant, les nous songeons côté m'teye, me lever même en l'air. Là, me songeons côté m'teye, me lever même en l'air. Non. Moi, si blanc, lever des mains en l'air, comme s'il connaît samedi. Amen. Non. Là, me songeons côté m'teye, me lever même en l'air pour m'adorer. Là, c'est ça. C'est ça David fait. C'est ça que bon Dieu fait. Bon Dieu baille, mais regardez lui-même. Moi, je sais l'église côté m'a dirigé. Pas jamais parler mal de offrande. Parce que c'est des gens qui ont une série de méthodes qui n'est pas biblique. Parce que nous tous pas la même formation. Nous n'avons pas formé les mêmes gens. Là, bravo. Il y a des qui forment à l'école. Tandis que l'école, le séminaire n'a pas formé les gens. Allô? Séminaire va former. Séminaire vous informe de Dieu. Le Saint-Esprit informe à l'église. Regardez ça. Formation, c'est l'église là. Assois-toi avec moi. Formation, c'est ce genou le prend. Formation, c'est la rhume. C'est de l'or à sauter dans le jeu. Formation, c'est crier à crier. Formation, c'est moi à brûler. Formation, c'est planer ou planer. Formation va faire souvent l'école. Ou à toi à l'aise, computer devant. Ou devant écran. Ou pas la former comme ça. Là, mais bon, diable. David formé dans la jée. David formé dans la jée, oui. Ou pas la former avec électrique. Ou pas la former avec télévision devant. Ou pas la former dans parapluie. Là, ça me dit, c'est sous genou, on va former. Pendant qu'on pas confortable, on va former. C'est sous sac, là, on va former. C'est sous sac, là, on va former. Là, c'est l'église. C'est à l'église nous former. Non, mon gars, mon dit, regardez, c'est l'église nous former. Ah, mon diable. La bien, oui, là. Tout le temps. Même si on étudie, on fait doctorat, ou non, l'église. On est informé de Dieu. On parle des histoires. Vous n'avez pas besoin d'être chrétien pour apprendre la théologie. La bien, mon diable. Vous pouvez apprendre théologie même sous son camp. C'est l'école. La Bible dit avec vous. Et ça fait nous sommes un petit pays. Comme son pays qui n'est pas développé. Là, nous sommes passé l'école. Nous voulons 1 million l'autre qui partent à l'école. C'est l'école, son commerce. Si c'est un seul élève pour le temps existé, il va pas exister. Parce que l'école qui est profit. Faut payer l'école. Là, la Bible dit avec. Même si vous va payer l'école, il faut prêter pour payer. Parce que c'est un business lié, la Bible dit avant, là. Son business, faut payer. La Bible dit avec vous. Mais Dieu n'a pas besoin de payer. L'on prend sac ou descend à terre. Ou retire sous cabane, il est confortable. Et ça fait des pour on a l'école, il prépare. Il n'est pas chita à l'église, là, pour le former. Pour le ranger chaise. Ah, papa, il est bon. Je te demande à Haïti, le nègre fin séminaire. Je ne sais pas si vous avez un peu de pour aller prendre, pour aller petit criche de l'eau, pour aller prêcher l'évangile, pour aller prendre une bandane, pour apprendre à servir mon Dieu, pour aller apprendre contre mon Dieu dans la misère, pour une dimension à briver dans la misère. Là, je ne vais pas prêcher la misère à la reconnaissance, non. Mais quelqu'un qui a contre mon Dieu, c'est la bagarre difficile. 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

0: 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Li bay meilleur sacrifice li. 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Sur les maps de Shalom, il n'y a pas les actions rares. L'autre m'en a pas les actions rares. Ça n'a pas nuit. Parce que le premier monde qui font action qui est rare, c'est Christ. C'est mon Dieu. Oh, qui m'en gagne bon sel, petit lit. Ça veut dire, moi je comprends. Puis grande action, c'est mon Dieu qui fait. Bon Dieu, pas mon enfant, il ne l'a pas fait déjà. Car Dieu a tant aimé le monde qu'il a donné son Fils unique afin que quiconque croit en lui ne périsse point, mais qu'il ait la vie éternelle. C'est pas ça? Ainsi, en donné à la voix de l'archange. C'est pas ça? On a le nom là avec moi, non? Au son de la trompette de Dieu, continue, ça qui passe. Premièrement, ça veut dire, dans la substitution, même la substitution, vagabond va katouiller. Même si mourir, il n'y a pas qu'à lever. Parce que parole, ça a dit à un signal donné. Et puis, au son de la trompette de Dieu, ou au rendez-vous, ou au rendez-vous, même si on entend, non, au rendez-vous, même si on entend, non, au rendez-vous, vagabond va lever. Vagabond va lever, oui, là. 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Vagabond me fait tête devant bas, fait garder. 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Ça veut dire, dans la théorie de substitution, mon Dieu. Mon Dieu, changez place. 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Il vient mourir naturellement. Il va aller vivre. C'est mon rendez-vous. 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Pas effacer là, pas parler français. 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Ça veut dire, bon Dieu, retire non dans l'archive diable là. 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Ou pas dans l'archive diable là encore. Ou pas besoin de peur. Servir mon Dieu. Marcher, mon Dieu. Persévérer. Aller dans la mission. 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Ça, c'est ça. Substitution, théorie substitution, c'est ça le fait. D'accord, même là? On traverse notre page. On est en bas de l'offre, là, voilà. On va voir qu'on va voir, là, oui. Mesdames, là, là, là. Là, là, là. On est en fait là, nous poser base dans la construction. 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Ouh, regardez. Moi, mes protestants. 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À la bagaille, gousse l'évangile, papa. Qu'on y a là. Nous venons dans Jean, chapitre 12. Chapitre 12, verset 1 à 12. Là. Ça, c'est là, nous avons conclu. Et puis, pour nous faire, et moi, sois en vous. Et puis, je m'explique. Hein? Quand il y a la substitution, vous pouvez poser une question, vous pouvez répondre une question dans Jean, chapitre 12. Pour qui ça, mon Dieu, fait ce substitution? Pour qui ça, substitution? Substitution, ça le fait dans la vie, serviteur, mon Dieu. 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Même si mettre gardé à tes louga ou à faire garder. 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C'est comme si, bon Dieu, qu'on non chaque grain chevé. Mais ça, c'est, qu'on y a la conseil de chevé, qu'on y a. On va pas entendre la parole au monde. C'est pas un bâchon qui fait comme prédicateur dans le business. 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Mais cheveux, ça, je ne pas connaître si mon Dieu connaît. Mais comme étant donné, attendez bien. Comme, je ne sais pas si mon Dieu compte. Mais comme étant donné, la Bible dit comme ça que, quoi au Seigneur, je dis, tu sauveras à toi et ta famille. Cheveux, ça, je vais une grâce. Elle est. Là, on a tête en chrétien. Là, on a tête en protestant. Gros espoir quand même bouillot. Là, pas mon diabèle. Alors, je ne vais pas avouer au loin. Parce que je couvre quand même, je fais un travail dans le royaume. Non? C'est pas ça? Gros travail, je fais dans le royaume non, pour embellir le royaume de Dieu. Donc, ici, on est obligé de considérer ça. Attendez ça. La vie change pour célébrer Dieu. C'est peut-être ça là vous changez. Pourquoi ça vous changez? Pour me célébrer Dieu. Vie me changer pour me camper aujourd'hui. Pour me célébrer. Vous d'accord? La vie a changé pour célébrer. Dans Jean chapitre 12. On soupait de Béthanie avant la Pâque. Et c'était sa dernière Pâque. Ce souper était probablement un souper d'action de grâce. Béthanie pour le miracle de Lazare et de la ville. C'est un principe à chaque occasion offrir le Seigneur ton meilleur. C'est mon côté bon Dieu qui va côté moi. Vous l'avez? Ça veut dire offrant de moisson, il faut le déranger. Vous attendez? Qui j'en le dérange? S'il est très facile, vous retirez 2000 dollars dans 50 000 dollars, vous pas déranger. Est-ce avec moi? Est-ce avec moi? Vous pas déranger. Parce que vous avez 50 000 en banque. Mais si vous avez mortgage car là seulement, là bien avant, vous mettez 3000 dollars mortgage car là dans l'enveloppe. Ah, il dérange. Mais vous ne pouvez pas laver. Vous pouvez aller les banques pour faire arrangement. Est-ce que vous comprenez? Vous pouvez accepter. Vous pouvez aller pour 30 ou 30 jours. Parce qu'on attend 15 ans encore pour faire comme là. Là, bien avant, on prend le mandat des voisins prêtés pour mettre sous lit. Là, l'itérant. L'église là, avec nous. Avec nous, l'église là. Avant qu'il t'aime là. 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La paix avant. Ces mêmes gens. Les bons dieux voyaient Jésus. Les qui rangent. Elles sont là. 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Les bons dieux voyaient Jésus, les rangent. Jésus avait quoi? Les rivés en face quoi? Les péchés qui multipliaient devant. Lui vint 100% homme n'a vint battre. Et puis il dit Seigneur. Il levait maintenant, dit, mais est-ce que c'est volontaire pour que coupe ça et royer de moi-même? Est-ce que tu as des amants de là? Parce que je me sens loin de vous-même. Je ne suis pas fait pour me loin. C'est pas ça? Nous ensemble, le Père, le Fils et le Saint-Esprit, nous sommes blocs. Je ne suis pas fait pour me détacher comme ça. Est-ce que le possible vrai? Pour moi comme ça. Est-ce qu'on a fait les paniers de moi-même? L'écouter, mon Dieu, cher. Ça veut dire, les ma baction de gars, ça, faut l'écouter, cher. S'il est très facile, pour me rallonger 50 dollars dans la poche, moi, pendant devant là, pour me friter là-dedans, une enveloppe, il n'est pas écouté, cher. Ça, c'est comme gaz lié. Ça sent comme tu prends lunch dans la semaine. This is not what moisson is all about. Par contre, qui monde qui compte parler des actions de grâce ou bien des moissons déjà, et pas ça lié. Si vous ne pas gagner mon jour dit à vous bay moisson, c'est parce que vous êtes gaspillé. 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Même si son ami qui invite vous pas foutu campé là. Pour vous pas gagner un chèque 1000 dollars pour année à 2000 dollars, mettez une enveloppe pour fêter moisson. Non. Non! L'église a besoin de bâtir. Nous prions mal. L'église avec moi. Nous prions mal. Nous pas prier bien. Ça qui passe en Haïti là. Nous prions mal. Nous prions plus parce que toute nation. Mais nous n'avons pas un cas réglé. Parce que nous comme si nous sommes des bons anges. Il y a quelques anges qui sont dans le ciel. 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

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L'insensé dit en son cœur, il n'y a point de Dieu. Ils se sont corrompus, ils ont commis des iniquités abominables. Il n'en est aucun qui fasse le bien. Dieu, du haut des cieux, regarde les fils de l'homme pour voir s'il y a quelqu'un qui soit intelligent, qui cherche Dieu. Tous sont égarés, tous sont pervertis. Il n'en est aucun qui fasse le bien, pas même un seul. Ceux qui commettent l'iniquité ont-ils perdu le sens? Ils dévorent mon peuple, ils le prennent pour nourriture, ils n'invoquent point Dieu. Alors ils trembleront d'épouvante, sans qu'il y ait sujet d'épouvante. Dieu dispersera les eaux de ceux qui campent contre toi. Alléluia. Dieu dispersera les eaux de ceux qui campent contre toi. Tu les confondras, car Dieu les a rejetés. Oh, qui fera partir de Sion la délivrance d'Israël? Quand Dieu ramènera les captifs de son peuple, Jacob sera dans l'allégresse, Israël se réjouira. 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

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Ézéchiel 12, 28. C'est pourquoi, dis-leur. 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Il n'y aura plus de délai dans l'accomplissement de mes paroles. La parole que je prononcerai sur ta vie, la parole que l'Éternel a prononcée sur ma vie, la parole que l'Éternel a prononcée sur nous, sur toi, s'accomplira. 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La foi est une ferme assurance des choses qu'on espère. Une démonstration de ce celle qu'on ne voit pas. Soit ou pas ouéa, soit ou besoin, eh bien, ouéle en esprit. Proclamez-le, déclarez-le, dis ouéle au nom de Jésus. 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

Seigneur la paix mon Dieu avec nous. 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

Seigneur, la paix, mon Dieu, avec nous. 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

bien la paix, mon Dieu, avec nous. 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

Éléazar emporta les ustensiles au pays de Shinéar, dans la maison de son Dieu, il les mit dans la maison du trésor de son Dieu. Le roi donna l'ordre à Askpénaz, chef de ses eunuques, d'amener quelques-uns des enfants d'Israël de race royale ou de famille noble, de jeunes garçons sans défaut corporel, beaux de figure, doués de sagesse, d'intelligence et d'instruction, capables de servir dans le palais du roi et à qui l'on enseignerait les lettres et la langue des Chaldéens. Le roi leur assigna pour chaque jour une portion de mets de sa table et du vin dont ils buvaient, voulant les élever pendant 3 années, au bout desquelles ils seraient au service du roi. Il y avait parmi eux, d'entre les enfants de Juda, Daniel, Hanania, Miskaël et Azaria. Le chef des eunuques leur donna des noms, à Daniel celui de Belshazzar, à Hanania celui de Shadrach, à Miskaël celui de Meshach, et à Azaria celui d'Abel-Nego. Daniel résolut de ne pas se souiller